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Un griot, naître dans une famille de griots, c'est déjà une école. Mais une école dans laquelle on ne va pas prendre un bic, un cahier pour écrire. Non, c'est l'école de la vie.

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1: C'est reparti, nous sommes le 15 juillet avec des températures ce matin d'une vingtaine de degrés, 25 degrés à midi. Cet après-midi, les températures s'échelonnent entre 35 et 37 degrés encore sur la région sud-ouest. Demain jeudi, nous aurons l'après-midi peut-être une situation orageuse, nous annonce Météo France, avec des orages prévus sur l'ensemble du Grand Sud-Ouest. 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
1: Bonjour à tous, nous fêtons Donald en ce 15 juillet. Alors, quel secteur de votre signe sera en vedette ce samedi?
2: Bélier, les rayonnements de Saturne feront ressentir plus que jamais le poids de la solitude aujourd'hui.
1: Taureau, la journée ne se passera pas comme prévu. Accrochez-vous, demain sera un autre jour.
2: Attention Gémeaux, des propos imprudents vous vaudront de rudes contestations.
1: Cancer, si vous avez quelque chose d'ennuyeux à faire, vous pouvez vous y coller aujourd'hui.
2: Les lions, le sang-froid, l'aptitude à se contrôler dans les situations les plus éprouvantes pour les nerfs ne seront pas votre point fort cette fois-ci.
1: La Vierge, la Lune et la planète Vénus illumineront le ciel astral de la journée, surtout si vous êtes des tout premiers jours du signe.
2: Balance, vous vous soucierez énormément des avis émis par les personnes qui vous entourent.
1: Scorpion, pas d'obstacle sur votre route, sauf si vous êtes trop impatient ou si vous mettez la pression sur vos proches ou vos collègues.
2: Sagittaire, vous qui êtes d'ordinaire plutôt expansif, deviendrez aujourd'hui plus porté à la prudence et à la discrétion dans votre comportement comme dans vos propos.
1: Capricorne, vous vous demanderez si cela vaut le coup de vous énerver pour faire accepter des idées qui ne sont pas vraiment les vôtres. Enfin, Poisson, si vous avez un important rendez-vous ou une réunion, exprimez-vous sans crainte, on partagera votre point de vue. Bonne journée à tous, à demain pour un nouveau rendez-vous.

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2: Aujourd'hui, 15 juillet, bonjour Donald. Donald est d'une générosité remarquable, n'hésitant pas à tendre la main à ceux qui sont dans le besoin. Émotif, affectueux, prodigue, il peut être impulsif, agissant parfois sans penser aux conséquences. Votre couleur sera le sien. Bonne journée.

0: 15 juillet avec des températures ce matin d'une vingtaine de degrés, 25 degrés à midi. Cet après-midi, les températures s'échelonnent entre 35 et 37 degrés encore sur la région sud-ouest. Demain jeudi, nous aurons l'après-midi peut-être une situation orageuse, nous annonce Météo France, avec des orages prévus sur l'ensemble du Grand Sud-Ouest. 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

0: Il est 6 heures.
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1: C'est reparti, nous sommes le 15 juillet avec des températures ce matin d'une vingtaine de degrés, 25 degrés à midi. Cet après-midi, les températures s'échelonnent entre 35 et 37 degrés encore sur la région sud-ouest. Demain jeudi, nous aurons l'après-midi peut-être une situation orageuse, nous annonce Météo France, avec des orages prévus sur l'ensemble du grand sud-ouest. 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
1: Bonjour à tous, nous fêtons Donald dans ce 15 juillet. Alors, quel secteur de votre signe sera en vedette ce samedi?
2: Bélier, les rayonnements de Saturne feront ressentir plus que jamais le poids de la solitude aujourd'hui.
1: Taureau, la journée ne se passera pas comme prévu. Accrochez-vous, demain sera un autre jour.
2: Attention Gémeaux, des propos imprudents vous vaudront de rudes contestations.
1: Cancer, si vous avez quelque chose d'ennuyeux à faire, vous pouvez vous y coller aujourd'hui.
2: Les lions, le sang-froid, l'aptitude à se contrôler dans les situations les plus éprouvantes pour les nerfs ne seront pas votre point fort cette fois-ci.
1: Vierge, la lune et la planète Vénus illumineront le ciel astral de la journée, surtout si vous êtes des tout premiers jours du signe.
2: Balance, vous vous soucierez énormément des avis émis par les personnes qui vous entourent.
1: Scorpion, pas d'obstacle sur votre route, sauf si vous êtes trop impatient ou si vous mettez la pression sur vos proches ou vos collègues.
2: Sagittaire, vous qui êtes d'ordinaire plutôt expansif, deviendrez aujourd'hui plus porté à la prudence et à la discrétion dans votre comportement comme dans vos propos.
1: Capricorne, vous vous demanderez si cela vaut le coup de vous énerver pour faire accepter des idées qui ne sont pas vraiment les vôtres. Enfin, Poisson, si vous avez un important rendez-vous ou une réunion, exprimez-vous sans crainte, on partagera votre point de vue. Bonne journée à tous, à demain pour un nouveau.

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2: Aujourd'hui, 15 juillet, bonjour Donald. Donald est d'une générosité remarquable. N'hésitant pas à tendre la main à ceux qui sont dans le besoin, émotif, affectué, prodigue, il peut être impulsif, agissant parfois sans penser aux conséquences. Votre couleur sera le sien. Bonne journée.

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3: Très belle journée et merci de nous avoir choisis. Un grave accident de tracteur hier sur la commune de Haut-de-Bosdarros dans les Pyrénées-Atlantiques. Un tracteur a effectué plusieurs tonneaux. Son conducteur, un homme de 52 ans, a été grièvement blessé. Il a été évacué par hélicoptère vers le centre hospitalier de Pau. Un adolescent de 16 ans, grièvement blessé dans la nuit de lundi à mardi alors qu'il circulait à Barège, alors qu'il se trouvait sur sa trottinette électrique, il a lourdement chuté. Pris en charge par les pompiers, il a rapidement été évacué par hélicoptère vers Toulouse. Ses jours ne sont toutefois pas en danger. Malgré les récentes mises en garde des autorités et des secours en montagne, plusieurs randonneurs ont été secourus hier dans les Hautes-Pyrénées après avoir consommé de l'eau non potable issue de lacs ou de cours d'eau de montagne, de l'eau qui peut contenir diverses bactéries. 5 personnes ont ainsi été secourues hier non loin du refuge de la Glaire à Barège, 4 autres du côté du lac de Bastan à Ranouette. Nouveau feu de forêt dans les Landes, les pompiers sont intervenus hier sur la commune de Sors suite à un départ de feu. Une lutte difficile avec une végétation sèche et des températures très élevées. Des moyens aériens ont été nécessaires pour fixer le sinistre. Au total, 47 hectares ont été ravagés par les flammes. Le ras-le-bol des élus face à l'arrivée massive de caravanes de gens du voyage. À Bias, dans les Landes, le maire de la commune a décidé de couper eau et électricité pour les faire partir. Il a également demandé à la gendarmerie de verbaliser chaque matin toutes les voitures et toutes les caravanes pendant la durée de leur présence. Une mesure efficace puisque ces derniers sont partis quelques heures plus tard. Et puis, la grande marée humaine est attendue dès ce mercredi au Pays Basque pour le lancement des fêtes de Bayonne. Comme d'habitude, elles s'ouvriront avec la 25e foulée des festaires. Et puis, dès 17h, au balcon de la mairie, ouverture officielle avec l'auteur Marie Dariosec, la journaliste Maya Loquet, ainsi que le chef Jean-Claude Telechea. Ouverture avec le traditionnel lancer des clés et la mascletà. Des fêtes sous surveillance avec un dispositif de sécurité renforcé à cette occasion.

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1: C'est reparti, nous sommes le 15 juillet avec des températures ce matin d'une vingtaine de degrés, 25 degrés à midi. Cet après-midi, les températures s'échelonnent entre 35 et 37 degrés encore sur la région sud-ouest. Demain jeudi, nous aurons l'après-midi, peut-être une situation orageuse, nous annonce Météo France, avec des orages prévus sur l'ensemble du Grand Sud-Ouest. 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
7: Bienvenue sur DFM en ce mercredi 15 juillet, un mercredi 15 juillet et un 14 juillet qu'on n'oubliera pas avec cette défaite à la une de tous les journaux ce matin. Les Bleus battus et la dépêche du midi titre, la défaite nationale, ouais, beaucoup de tristesse hein, sur tous les points, bars, restaurants et dans tous les campings où il y avait la retransmission directe de ce match. Battu 2-0, les Bleus donc ne disputeront pas la finale de la Coupe du Monde de football. Ils joueront la petite finale contre le perdant d'Argentine-Angleterre. C'est ce soir ce prochain match. Bienvenue sur DFM, on est ensemble jusqu'à 10h avec nos rendez-vous habituels. Et tout de suite, c'est l'heure de l'info.

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0: L'actualité ce matin avec Yves, bonjour.
2: Bonjour à tous, la fin du rêve de finale pour les Bleus, l'équipe de France de foot méconnaissable s'est inclinée hier soir face à l'Espagne en demi-finale de la Coupe du Monde à Dallas. Une défaite 2-0, beaucoup de déceptions à l'issue de la rencontre pour Didier Deschamps. Le coach des Bleus a reconnu le manque de réussite, une déception partagée par les joueurs. Le capitaine Kylian Mbappé évoque un manque de communication et trop d'approximations techniques. Les Bleus qui joueront samedi la petite finale pour la 3e place à Miami. Ce sera face au perdant de la seconde demi-finale entre l'Argentine ou l'Angleterre. Coup d'envoi ce soir à 21h. Dans l'actualité aussi à Fontainebleau, les incendies sont fixés, mais pas éteints. Des centaines de sapeurs-pompiers sont toujours mobilisés. Les flammes ont parcouru 2000 hectares. Deux suspects ont reconnu avoir mis le feu, selon la procureure. L'un affirme avoir accidentellement mis le feu en jetant sa cigarette. L'autre est un pompier volontaire qui a incendié des brindilles. Leurs gardes à vue ont été prolongés. Fin de l'alerte rouge canicule, Météo France a levé la vigilance maximale sur tous les départements encore en rouge, de l'Île-de-France à l'Allier, de la Charente au Tarn. 69 départements restent en vigilance orange canicule sur quasiment tout le territoire. 11 pour un risque d'orage du Doubs à la Drôme. Ils vont se développer à partir de la mi-journée sur le nord de la région Rhône-Alpes, ainsi que sur le sud de la Bourgogne et de la Franche-Comté. Les deux parties sont désireuses d'aller de l'avant, déclaration du département d'État américain après une première journée de négociations entre Israël et le Liban à Rome. Tel Aviv s'est dit prêt à avancer sur le retrait de troupes dans deux zones du sud du Liban. Un accord cadre a été conclu le 26 juin dernier pour une paix durable. Pendant ce temps, au Moyen-Orient, l'Iran annonce que le détroit d'Ormuz restera fermé après les récentes frappes américaines. Et puis un mot du Tour de France qui se poursuit. Hier, Tadej Pogacar a remporté la 10e étape avec une arrivée au Lioran. Il garde le maillot jaune sur ses épaules. Aujourd'hui, la 11e étape de la Grande Boucle prévoit un départ de Vichy direction Nevers avec 161 km au programme. Voilà pour l'actu. Très bonne matinée à tous.
0: Merci, vous revenez tout à l'heure. 7h03, tout de suite, l'heure de la météo.
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0: La météo. Nous sommes sortis de la vigilance orange sur le Gers, dans le Lot-et-Garonne. Vous êtes aussi sortis de la vigilance rouge. Vous êtes passés en orange et nous sommes en jaune. Ce matin, les températures entre 20 et 21 degrés à midi. C'est moins chaud quand même, avec 26 degrés prévus entre Condon, Auch-Agen, Nérac. Et cet après-midi, sur ces mêmes villes, on aura entre 33, 34 et 35 degrés. Demain, jeudi, les températures seront aussi entre 33 et 34 degrés dans l'après-midi. Pour l'instant, la situation orageuse qui était prévue en ce mercredi ou ce jeudi a complètement disparu. Ce matin, le ciel est un petit peu grisonnant, mais le soleil va faire son retour. Allez, 7h04, des nouvelles de l'horoscope tout de suite.
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0: Bonjour à tous. Nous fêtons Donald en ce 15 juillet. Alors, quel secteur de votre signe sera en vedette ce samedi?
1: Bélier, les rayonnements de Saturne feront ressentir plus que jamais le poids de la solitude aujourd'hui.
0: Taureau, la journée ne se passera pas comme prévu. Accrochez-vous, demain sera un autre jour.
1: Attention Gémeaux, des propos imprudents vous vaudront de rudes contestations.
0: Cancer, si vous avez quelque chose d'ennuyeux à faire, vous pouvez vous y coller aujourd'hui.
1: Les lions, le sang-froid, l'aptitude à se contrôler dans les situations les plus éprouvantes pour les nerfs ne seront pas votre point fort cette fois-ci.
0: La Vierge, la Lune et la planète Vénus illumineront le ciel astral de la journée, surtout si vous êtes des tout premiers jours du signe.
1: Balance, vous vous soucierez énormément des avis émis par les personnes qui vous entourent.
0: Scorpion, pas d'obstacles sur votre route, sauf si vous êtes trop impatient ou si vous mettez la pression sur vos proches ou vos collègues.
1: Sagittaire, vous qui êtes d'ordinaire plutôt expansif, deviendrez aujourd'hui plus porté à la prudence et à la discrétion dans votre comportement comme dans vos propos.
0: Capricorne, vous vous demanderez si cela vaut le coup de vous énerver pour faire accepter des idées qui ne sont pas vraiment les vôtres. Enfin Poisson, si vous avez un important rendez-vous ou une réunion, exprimez-vous sans crainte, on partagera votre point de vue. Bonne journée à tous, à demain pour un nouvel horoscope.
2: Merci, tout de suite, l'événement du jour avec Pierre, bonjour.
3: Bonjour Jean-Pierre, bonjour à tous. Bonjour à vous qui nous écoutez près du casino à Castéraverdizan sur 102.5. Le président de la République, Gaston Doumergue, et le sultan du Maroc, Moulay Youssef, inaugurent la grande mosquée de Paris. Construite dans le style hispano-mauresque avec un minaret de 33 mètres, elle est située dans le quartier du Jardin des Plantes. Elle est vaste de 7500 m² et peut accueillir jusqu'à 1000 personnes. Elle rassemble une salle de prière, une madrasa à école, une bibliothèque, une salle de conférence, des jardins d'une superficie totale de 3500 m², des annexes, restaurants, salons de thé, hammam et boutiques. L'équipe de TFM 930 souhaite un joyeux anniversaire à Madame Céline Malmoustier, maire de Goux, à Monsieur Philippe Silveira Moret, maire de Ségos, et à Monsieur Christian Derrier, maire de Cazaux-Ville-Comtal. Demain sera un autre jour.
2: Merci Pierre. 7h07, le retour des tubes avant de faire les titres de la dépêche du midi.
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7h10 minutes, les titres de la dépêche du midi ce matin. Les Bleus battus, défaite donc nationale. L'Espagne a remporté ce match 2-0. Les Bleus vont disputer la petite finale de la Coupe du Monde. Ils joueront donc soit contre l'Argentine ou l'Angleterre. Attal a-t-il annulé une commande de Canadair? Gabriel Attal est accusé par la France insoumise d'avoir fait annuler une commande de deux avions anti-incendie lorsqu'il était encore Premier ministre. En page locale ce matin, dans le Gers, la Starac, la terre crue, la terre crue prépare son retour sur les chantiers. C'est quoi cet article? Eh bien, c'est le futur parc naturel régional de la Starac veut relancer la construction en terre crue. Une première formation destinée aux professionnels du bâtiment sera organisée en octobre afin de poser les bases d'une nouvelle filière locale. Toutes les informations dans la dépêche du midi avec notamment en photo Thierry Montaigu et Sandra Dallette et Philippe Archer sur le plateau technique de la CMA formation. C'est peut-être l'avenir aussi à découvrir. Donc cet article ce matin. Le comité du tourisme au service de l'attractivité du Gers. Le Gers veut séduire de nouveaux habitants, des entreprises ou des médecins. Le comité départemental du tourisme devient une agence départementale d'attractivité du tourisme. Et puis le club Gers Industrie veut booster la compétitivité face aux défis de l'industrie. Et la CCI du Gers lance un club pour fédérer les acteurs locaux et mutualiser les savoir-faire. La une, c'est aussi ce matin dans votre journal, Festival de Country à Mirande, la canicule a joué un petit peu les troubles faites. Et puis on en parlera tout à l'heure aussi, la Corne d'Or, la course landaise en habit de lumière, c'était un gros rendez-vous ce 14 juillet. Oh. 7h12 et 40 secondes, dans un instant on fera le zapping, le prénom du jour et l'info en région avec Jean-Marc à 7h30. Bonne matinée.

0: 7h15. Dans un instant, retour de la musique. 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
0: Sur DFM, l'heure des zappings, avec ce soir All Here Fault sur TF1, l'épisode 7 et 8. Sur la 2, des blessures invisibles, un téléfilm. Sur la 3, Spartacus, la révolte des gladiateurs, le magazine Stéphane Bern. Dans Secret d'Histoire, la fête de la musique à Orange, un spectacle avec Laurie Tillman. Sur France 4, sur France 5, Nu et culotté, l'objectif est d'aller à Paris. M6 propose Angleterre-Argentine, Coupe du Monde, deuxième demi-finale. Canal+, Bâtard Sensible, c'est un spectacle avec Alexandre. Arte nous propose ce soir In the Air, le film avec George Clooney. Sur LCP, des badocs, le dilemme d'Hippocrate. Sur W9, enquête d'action, accident, incendie. TMC, j'ai menti, l'épisode 1. TFX, Baby Boom. Sur ses stars, les balles populaires, La France qui danse, un documentaire. Et sur T18, La loi de Alexandre. TF1 série film L'emmerdeur avec Richard Berry. Sur Gulli, la grande vidéo partie. Sur l'équipe Course de Savon, retrouvez les commentaires et les jeux de mots. Sur Sister, Je fais le mort, un film avec François Damien. RMC Story, Mon curé chez les nudistes avec Paul Prébois. RMC Découverte, Flick Story, enfin RMC Life, Cold Case, les affaires classées avec le premier titre dans la ligne de mire.
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3: Aujourd'hui, 15 juillet, bonjour Donald. Donald est d'une générosité remarquable. N'hésitant pas à tendre la main à ceux qui sont dans le besoin, émotif, affectueux, prodigue, il peut être impulsif, agissant parfois sans penser aux conséquences. Votre couleur sera le sien. Bonne journée.

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2: Nous sommes au casino de Castéra-Verduzan, une exposition pour ce mois de...
3: Sur DFM, quand ça ne veut pas, ça ne veut pas. Dans un instant, nous allons retrouver ce titre des L5 qui s'appelle « Encore et encore ». Nouveau single extrait, bien sûr, de la bande originale de ce film d'animation. Mais tout de suite, on va faire le retour de l'information et on point sur la météo avec quelques relevés des températures pour la journée de ce 14 juillet. C'est dans moins de 30 secondes.
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3: 7h30.
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5: Bonjour à toutes et à tous, jour J avec le lancement ce mercredi des fêtes de Bayonne. Comme tous les ans, il est fortement conseillé de rejoindre la ville par les transports en commun et non pas avec votre voiture. D'ailleurs, n'oubliez pas que celui qui conduit, c'est celui qui ne boit pas, avec un renforcement des contrôles d'alcoolémie dans plusieurs endroits stratégiques du BAB. Un grave accident de tracteur hier sur la commune de Haut-de-Bosdarose dans les Pyrénées-Atlantiques. Un tracteur a effectué plusieurs tonneaux. Son conducteur, un homme âgé de 52 ans, a été grièvement blessé. Il a été évacué par hélicoptère vers le centre hospitalier de Pau. Direction la case tribunale pour un jeune automobiliste de 21 ans intercepté en fin de semaine dernière boulevard des Ardennes à Tarbes. Ce dernier circulait au volant d'une voiture qui n'avait ni plaque d'immatriculation ni pare-choc. Il roulait par ailleurs sans permis de conduire ni assurance. Un incendie hier en fin de nuit à Artigolouve dans les Pyrénées-Atlantiques. À l'origine du sinistre, le dysfonctionnement d'un électroménager dans la buanderie d'une maison. Une femme âgée de 69 ans, incommodée par les fumées, a été évacuée vers le centre hospitalier de Pau. 5 personnes au total vont devoir être relogées. La mairie de Lourdes souhaite se défendre après l'incendie rapidement maîtrisé suite au feu d'artifice de lundi soir. 350 mètres carrés de végétation brûlés au pied du château fort. Pour le maire de la commune, Thierry Lavitte, interrogé par nos confrères de la Nouvelle République des Pyrénées, il n'y avait pas d'état de sécheresse constaté. L'occasion aussi de louer l'efficacité du dispositif de sécurité. Il n'exclut d'ailleurs pas de renouveler les spectacles pyrotechniques. Et puis, du changement dès ce mercredi, du côté des cinémas lourdais, le cinéma municipal Le Palais, en partenariat avec Le Parvis, sera consacré uniquement à la programmation ponctuelle en lien avec la saison culturelle de Lourdes. Le cinéma Le Pax offrira de son côté toute la palette d'une programmation régulière de films pour tout public.
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3: La météo a quelques températures relevées pour ce 14 juillet. Ça a été chaud d'ailleurs. Beaucoup de manifestations ont été annulées, c'est vrai, notamment à midi. À 37 degrés hier sous abri à Agen. Il a fait au moins 38 à Lui, 36 à Auch, 35 à Bordeaux, 37 à Montauban, 35 à Mont-de-Marsan, 36 pour Toulouse et 34 à Pau. Aujourd'hui, les températures seront un petit peu moins chaud dans l'Isère. On est repassé en vigilance jaune et en vigilance orange pour le Lot-et-Garonne. 33 degrés à Bordeaux et à Bergerac. 35 degrés à Agen et à Nérac. 32 à Mont-de-Marsan et à Pau. 31 à Tarbes. 34 à Auch, Condon. 35 à Montauban, Moissac. À Castres, 36 degrés. 36 à Carcassonne. À Narbonne et 34 à Perpignan. 31 à Montpellier. 36 degrés à Nîmes. Les températures en Europe seront aujourd'hui de 32 à Paris, 21 à Dublin, 29 à Bruxelles, 26 à Berlin, 30 à Oslo, à Berne, 28 degrés, 26 à Varsovie, Vienne, 31 degrés, 23 à Copenhague. Pour ceux qui ne supportent pas la chaleur, il faut aller là, hein, à Copenhague. Température qui ne décolle pas des 22 à 23 degrés à toute la journée. À Londres, 28 degrés, à Rome, c'est du 30 degrés aujourd'hui, 36 pour Madrid, et à Lisbonne, 25 degrés. Demain, jeudi, nous aurons encore une journée chaude avec Sainte-Elvire, 22 degrés le matin. On prévoit entre 33 et 34 degrés demain après-midi, jeudi. Allez, le retour des tubes, ça sera juste après la pause.
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0: sur DFM, je rappelle que ce soir nous serons en direct fin d'après-midi de Vic Fezensac pour le premier marché de l'été en nocturne avec pas mal d'exposants. Je crois qu'il y en aura plus de 80 qui seront installés le long des rues de Vic et sur la place et près du kiosque. On vous y retrouvera donc pour une émission spéciale avec ses invités. On aura aussi la municipalité de Vic-Fezensac. De quoi parler de ce marché et des futurs rendez-vous qu'il y aura sur cette saison et dans le secteur. Donc ça, c'est ce soir. Puis demain, même chose, un autre marché à découvrir. Nous partirons dans ce village Touron, c'est à Fourcès. Là aussi, premier marché de l'été en soirée avec des rendez-vous. Et notamment la municipalité qui nous parlera de ce village et des animations qu'il y aura jusqu'à la fin de l'été. Puis là, ça fait partie de ces rendez-vous, c'est important. Ce premier marché de l'été, direction donc Fourcès, jeudi. Ce soir Vic, demain Fourcès, émission en direct que l'on vous propose tous les étés. Le premier a été bien sûr le premier rendez-vous, c'était à Jéguin la semaine dernière. Dans un instant, nous allons retrouver les offres d'emploi avec notre partenaire. Mais pour l'instant, laissons la place à nos chroniqueuses qui s'occupent de vos animaux de compagnie.
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2: Chaque été, le même scénario se répète. Alors que des millions de Français préparent leurs vacances, des milliers d'animaux, eux, sont abandonnés. En France, près de 300 000 animaux de compagnie sont abandonnés chaque année, dont environ 60 000 pendant la période estivale, soit un animal toutes les deux minutes.
3: Le Gers n'échappe malheureusement pas à cette réalité. Au refuge de la Société protectrice des animaux du Gers, la situation est sous tension chaque été. En août 2025, le refuge affichait quasiment complet avec 66 chiens et 115 chats, dont une soixantaine de chatons en attente d'une famille. Les équipes devaient également faire face à une liste d'attente pour les abandons faute de place disponible.
2: Malheureusement, l'approche des vacances est souvent associée à une hausse des abandons. Pourtant, ce phénomène ne se limite pas à l'été. Il existe tout au long de l'année. Alors, pourquoi les abandons augmentent-ils à l'approche des grandes vacances ?
3: L'abandon des animaux est une réalité qui touche aussi notre département chaque été. Les refuges du Gers constatent une augmentation des prises en charge, notamment au moment des grands départs en vacances.
2: Les chiffres de la SPA du Gers pour 2025 sont révélateurs. Au cours de l'année, plus d'une centaine d'animaux ont été abandonnés par leurs propriétaires. À cela s'ajoutent 141 animaux récupérés, retrouvés après avoir été signalés, ainsi que 644 animaux errants pris en charge par les équipes du refuge ou les collectivités.
3: Derrière chaque animal errant ou récupéré se cache souvent une histoire de négligence, de perte ou d'abandon déguisé. Pour les refuges, cela représente des soins vétérinaires, de la nourriture, un hébergement, mais aussi un investissement humain considérable de la part des salariés et bénévoles. Malgré ce constat alarmant, de nombreux adoptants recherchent encore le coup de cœur, ce qui complique le placement des animaux plus âgés ou ayant des besoins particuliers.
2: Les causes de ces abandons sont multiples. Les départs en vacances, les difficultés financières, un manque d'anticipation ou encore l'idée, parfois erronée, qu'un animal devient une contrainte. Pourtant, adopter un animal est un engagement qui peut durer plus de 10 ans.
3: Il est également important de rappeler que l'abandon d'un animal est un délit. En France, il est puni de 3 ans d'emprisonnement et de 45 000 euros d'amende. Lorsque l'abandon met directement la vie de l'animal en danger, les peines peuvent être portées jusqu'à 4 ans d'emprisonnement et 60 000 euros d'amende. Si l'animal décède des suites de cet abandon, la peine peut atteindre 5 ans d'emprisonnement et 75 000 euros d'amende. Le juge peut également interdire définitivement ou condamner de détenir un animal. Ces sanctions rappellent que l'abandon n'est pas seulement un acte cruel, mais une infraction pénale.
2: Face à ce constat, il existe pourtant des solutions simples. Avant de partir en vacances, il est possible d'anticiper en faisant garder son animal par des proches, en réservant une pension ou en faisant appel à un pet-sitter. De plus en plus d'hébergements de camping ou de locations de vacances acceptent aujourd'hui les animaux de compagnie. Il suffit souvent de s'organiser quelques semaines à l'avance.
3: Au même titre que l'on prévoit le budget de ses vacances, il faut aussi prévoir celui de son animal. Les frais de garde font partie des responsabilités liées à son adoption.
2: Mais la meilleure prévention commence bien avant les vacances. Adopter un animal ne doit jamais être un choix impulsif. Un chien peut vivre entre 10 et 15 ans, parfois davantage. Et un chat encore plus longtemps. Les accueillir, c'est s'engager à prendre soin d'eux tout au long de leur vie, quelles que soient les circonstances.
3: Alors, avant de préparer vos prochaines vacances, posez-vous cette question. On n'abandonne pas un membre de sa famille parce qu'on part en vacances, alors pourquoi le faire avec son animal ?
2: Vous pouvez nous retrouver sur les réseaux. Moi, c'est Nelly de Wolfie Pet Sitting.
3: Et moi, c'est Marine des Mains d'Éveil Animal. C'était l'Instant Animal.
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4: Porteur funéraire à Condon, ouvrier agroalimentaire en CDI à Condon, directeur de centre social en CDI à Condon, opérateur de production et conditionnement en CDI à Béraud, auxiliaire de vie en CDI à Valence-sur-Béise et peintre en bâtiment en CDI à Valence-sur-Béise, charpentier couvreur en CDI à La Romieux, foreur de puits en CDI à Françaises-Casses, moniteur éducateur en CDI à Montréal, plombier chauffagiste en CDI à Courson, employé de maison en CDI à Castéra-Verduzan, conducteur accompagnateur en CDI à Castéra-Verduzan, couvreur zingueur en CDI à Lectour, chargé d'études de prix en CDI à Lectour, employé de rayon bazar en CDI à Marambat, vendeur en boulangerie-pâtisserie en CDI à Vic-Fezensac, employé de maison en CDI à Vic-Fezensac, conducteur transport d'animaux vivants en CDI à Castelnaudozan-Labarrère, dépanneur frigoriste ou chauffagiste en CDI à Géguin, agent d'entretien de propreté en CDI à Éose, référent opérationnel d'accueil en CDI à Éose, commis de cuisine en CDI à Sainte-Mère, poseur de profil aluminium en CDI à Stafford, auxiliaire de vie en CDI à Saint-Jean-de-Pouge, conseiller en location en CDI à Florence, assistant clé en CDI à Florence, adjoint au responsable informatique en CDI à Florence, préparateur de commande en CDI à Dému, infirmier en CDI à Ordan-la-Roque, agent d'entretien en CDI à Saint-Clar, auxiliaire de vie en CDI à Castin, chauffeur-livreur en CDI dans le Gers, installateur de chauffage et climatisation en CDI dans le Gers, boucher en CDI dans le Gers et ergothérapeute en CDI dans le Gers.
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2: Bonjour, aujourd'hui dans ma chronique Fraîche Attitude, je vais vous parler d'un mode de cuisson très tendance et idéal pour sublimer les saveurs et les textures des fruits et des légumes frais. Il s'agit de la plancha. En cette période estivale, il y a comme une odeur de vacances qui plane. Mais oui, la plancha est de sortie. On aime ce mode de cuisson simple, ultra sain et rapide venu d'Espagne, qui sublime avec brio les saveurs des poissons, des viandes ou encore des fruits et légumes frais, tout en préservant une grande partie de leurs nutriments. De l'entrée au dessert, tout se cuit facilement à la plancha. Ce mode de cuisson hyper pratique convient particulièrement aux fruits et légumes frais, qui révèlent ainsi tout leur croquant et leur fondant. Avant de démarrer une cuisson, après 10 minutes de chauffe environ, assurez-vous que la plancha ait atteint sa température de croisière en y versant quelques gouttes d'eau. Ces dernières doivent se transformer en petites billes roulant sur le plan de cuisson. Et ensuite, place aux saveurs gourmandes. Côté légumes, on peut les faire griller tout simplement avec un peu d'huile d'olive et du sel, après les avoir découpés soigneusement en bâtonnets, en rondelles ou en quartiers. Et avec une bonne petite sauce en accompagnement, ils seront juste à tomber. On adore notamment les aubergines grillées, tartinées de pesto de roquette. Parmi les recettes de plancha au top à base de légumes, il y a aussi les brochettes. Cet été, testez avec vos amis de succulentes brochettes de pommes de terre, poivrons et bacon à la plancha, que vous allez adorer. Pour garantir une texture bien moelleuse, certains légumes comme les haricots verts ou la carotte gagneront à être découpés et pré-cuits 4 minutes à l'eau bouillante avant d'être saisis à la plancha. Les poivrons, courgettes, champignons, fenouil, oignons et tomates garderont quant à eux leur croquant ou leur fondant initial en les faisant cuire tel que sur la plancha. Pour saisir vos légumes, 7 à 8 minutes suffisent. Pensez à ajouter leur temps de cuisson selon vos goûts, si vous les préférez plutôt fondants ou al dente. Notre conseil, pas besoin de matière grasse superflue pour cuire à la plancha. Ne graissez jamais la plaque, mais uniquement les aliments qui le nécessitent. Faites-le de préférence avant la cuisson, en les recouvrant d'un peu d'huile avec un pinceau de cuisine, et pendant la cuisson si besoin. Les petits plus pour décupler les saveurs. 1. La marinade. Pour relever le goût et donner un surplus de moelleux à vos viandes, à vos poissons, mais aussi à vos légumes cuits à la plancha, la marinade, c'est extra. On la réalise à partir d'une base d'huile d'olive à laquelle on ajoute du jus de citron pressé, de l'ail ou d'autres épices, curry, cumin, 5 épices, gingembre, voire même du miel ou de la sauce soja pour apporter une note caramélisée. Vous pouvez tester notre recette de filet mignon mariné accompagné de petits artichauts violets et de pommes de terre que vous retrouverez sur le site internet lesfruitsetlegumesfrais.com. Une autre astuce, ajoutez des herbes aromatiques et des herbes sèches. Pour parfumer subtilement vos recettes de plancha, agrémentez d'herbes aromatiques, fraîches, les viandes, poissons et légumes, tout juste saisis avant de les servir. On peut aussi saupoudrer ces préparations d'herbes sèches comme du thym, du romarin pendant la cuisson. Le conseil, c'est que les herbes aromatiques fraîches ne supportant pas bien les grandes chaleurs doivent être ajoutées plutôt en fin de cuisson. Côté fruits, de l'ananas à la pomme en passant par la poire, la pêche, la nectarine, l'abricot, la banane ou la figue, presque tous les fruits se prêtent à la plancha. Et puis, qu'ils soient montés sur brochette, rôtis ou flambés, caramélisés ou légèrement compotés, les fruits à la plancha, c'est un vrai régal pour les papilles. Pour composer un dessert minute élégant et simple à préparer, on peut aussi agrémenter les fruits cuits à la plancha au moment de servir, d'un sirop maison, d'une boule de sorbet recouvert d'un coulis de fraises ou de framboises, de quelques brins de romarin, de feuilles de menthe ou de basilic frais. Comptez 5 à 10 minutes de cuisson selon la texture et la maturité des fruits. Alors n'hésitez plus, adoptez la fraîche attitude et la cuisson des fruits et légumes à la plancha. Je vous dis à la semaine prochaine pour partir ensemble à la découverte des fruits et légumes frais.

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0: Merci Mylène Farmer. Bonjour, bienvenue, il est 8h aujourd'hui.
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0: C'est mercredi 15 juillet, on s'en rappellera, l'après de la défaite de la Coupe du Monde pour l'équipe de France. C'est l'actualité ce matin dans vos journaux. Et bien sûr, à la radio, on va retrouver le flash avec Thierry dans 2 secondes. Je vous parlerai aussi de la météo, l'horoscope, l'événement du jour. Puis nous ferons les titres à la une du journal, la Dépêche du Midi, dans le Gers et dans le Lot-et-Garonne, qui reviennent aussi sur cette Coupe du Monde. Thierry, là, bonjour.
2: Bonjour à tous. La fin du rêve de finale pour les Bleus, l'équipe de France de foot méconnaissable, s'est inclinée hier soir face à l'Espagne en demi-finale de la Coupe du Monde à Dallas. Une défaite 2-0. Beaucoup de déceptions à l'issue de la rencontre pour Didier Deschamps. Le coach des Bleus a reconnu le manque de réussite. Une déception partagée par les joueurs. Le capitaine Kylian Mbappé évoque un manque de communication et trop d'approximations techniques. Les Bleus qui joueront samedi la petite finale pour la 3e place à Miami. Ce sera face aux perdants de la 2e demi-finale entre l'Argentine ou l'Angleterre. Coup d'envoi ce soir à 21h. Dans l'actualité aussi à Fontainebleau, les incendies sont fixés mais pas éteints. Des centaines de sapeurs-pompiers sont toujours mobilisés. Les flammes ont parcouru 2000 hectares. 2 suspects ont reconnu avoir mis le feu selon la procureure. L'un affirme avoir accidentellement mis le feu en jetant sa cigarette. L'autre est un pompier volontaire qui a incendié des brindilles. Leurs gardes à vue ont été prolongés. Fin de l'alerte rouge canicule, Météo France a levé la vigilance maximale sur tous les départements encore en rouge, de l'Île-de-France à l'Allier, de la Charente au Tarn. 69 départements restent en vigilance orange canicule sur quasiment tout le territoire. 11 pour un risque d'orage du Doubs à la Drôme. Ils vont se développer à partir de la mi-journée sur le nord de la région Rhône-Alpes, ainsi que sur le sud de la Bourgogne et de la Franche-Comté. Les deux parties sont désireuses d'aller de l'avant, déclaration du département d'État américain après une première journée de négociations entre Israël et le Liban à Rome. Tel Aviv s'est dit prêt à avancer sur le retrait de troupes dans 2 zones du sud du Liban. Un accord cadre a été conclu le 26 juin dernier pour une paix durable. Pendant ce temps, au Moyen-Orient, l'Iran annonce que le détroit d'Hormuz restera fermé après les récentes frappes américaines. Et puis un mot du Tour de France qui se poursuit. Hier, Tadej Pogacar a remporté la 10e étape avec une arrivée au Lioran. Il garde le maillot jaune sur ses épaules. Aujourd'hui, la 11e étape de la Grande Boucle prévoit un départ de Vichy direction Nevers avec 161 km au programme. Voilà pour l'actu. Très bonne matinée à tous.
0: Merci, vous revenez tout à l'heure dans le journal de 9h. 8h03, la météo.
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0: La météo. La météo avec des températures aujourd'hui que l'on va retrouver. Elles sont un petit peu moins chaudes. On est repassé en vigilance jaune et dans le Lot-et-Garonne, vous êtes resté en vigilance orange. Les valeurs sont de 23 à 24 degrés ce matin avec un ciel un petit peu couvert. Quelques brins de vent, ça fait un petit peu de bien, hein, cet air frais qui peut circuler peut-être dans vos maisons. On aura 26 degrés à midi entre Condon et Auch. Et puis cet après-midi, sous le soleil, 35 degrés à Agen, 34 à Nérac, 35 degrés à Condon, à Auch, à Cazobon et aussi à Solomiac. Pour demain jeudi, alors le matin, nous aurons des températures au lever du jour de 18 à 19 degrés, encore plus air frais, 24 degrés à midi à Valence-sur-Béise. Et ce jeudi après-midi, il sera entre 34 et 35 degrés, Castéra-Verduzan, Jéguin, Saint-Puy. Des températures qui baissent un petit peu en soirée pour le rendez-vous avec le marché, notamment de Fourcès, où nous serons en direct. Les températures iront de 26 à 27 degrés. Ça pourrait être orageux sur une partie nord du Gers. 8h05. L'horoscope du jour.
3: Bonjour. Bonjour à tous. Nous fêtons Donald dans ce 15 juillet. Alors, quel secteur de votre signe sera en vedette ce samedi?
4: Bélier, les rayonnements de Saturne feront ressentir plus que jamais le poids de la solitude aujourd'hui.
3: Taureau, la journée ne se passera pas comme prévu. Accrochez-vous, demain sera un autre jour.
4: Attention Gémeaux, des propos imprudents vous vaudront de rudes contestations.
3: Cancer, si vous avez quelque chose d'ennuyeux à faire, vous pouvez vous y coller aujourd'hui.
4: Les lions, le sang-froid, l'aptitude à se contrôler dans les situations les plus éprouvantes pour les nerfs ne seront pas votre point fort cette fois-ci.
3: Vierge, la lune et la planète Vénus illumineront le ciel astral de la journée, surtout si vous êtes des tout premiers jours du signe.
4: Balance, vous vous soucierez énormément des avis émis par les personnes qui vous entourent.
3: Scorpion, pas d'obstacle sur votre route, sauf si vous êtes trop impatient ou si vous mettez la pression sur vos proches ou vos collègues.
4: Sagittaire, vous qui êtes d'ordinaire plutôt expansif, deviendrez aujourd'hui plus porté à la prudence et à la discrétion dans votre comportement comme dans vos propos.
3: Capricorne, vous vous demanderez si cela vaut le coup de vous énerver pour faire accepter des idées qui ne sont pas vraiment les vôtres. Enfin, Poisson, si vous avez un important rendez-vous ou une réunion, exprimez-vous sans crainte, on partagera votre point de vue. Bonne journée à tous, à demain pour un nouvel horoscope.
0: Merci. Tout de suite, à l'événement du jour avec Pierre, bonjour.
5: Bonjour Jean-Pierre, bonjour à tous. Bonjour à vous qui nous écoutez près du casino à Castéraverdizan sur 102.5. Le président de la République, Gaston Doumergue, et le sultan du Maroc, Moulay Youssef, inaugurent la grande mosquée de Paris. Construite dans le style hispano-mauresque avec un minaret de 33 mètres, elle est située dans le quartier du Jardin des Plantes. Elle est vaste de 7 500 m² et peut accueillir jusqu'à 1000 personnes. Elle rassemble une salle de prière, une madrasa à école, une bibliothèque, une salle de conférence, des jardins d'une superficie totale de 3 500 m², des annexes, restaurants, salons de thé, hammam et boutiques. L'équipe de DFM 930 souhaite un joyeux anniversaire à Madame Céline Malmoustier, maire de Goux, à Monsieur Philippe Silveira Moret, maire de Ségos, et à Monsieur Christian Terrier, maire de Cazaux-Ville-Comtal. Demain sera un autre jour.
0: Merci Pierre, 8h07.
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1: Et c'est parti pour les titres de la dépêche du midi qui revient sur les Bleus battus. Défaite nationale avec cette image ce matin de cette équipe de France battue par l'Espagne 2-0. Les Bleus ne disputeront donc pas la finale de la Coupe du Monde de football. Ils auront la petite finale contre le perdant qui sera ce soir soit l'Argentine, soit l'Angleterre. Ce matin, la polémique Gabriel Attal est accusé en ce moment par la France insoumise d'avoir fait annuler une commande de 2 avions anti-incendie lorsqu'il était Premier ministre. L'affaire est à suivre. En page locale dans la dépêche du midi, dans la Starac, la terre crue prépare son retour sur les chantiers. Le comité du tourisme service de l'attractivité du Gers, le Gers qui veut séduire de nouveaux habitants, des entreprises ou des médecins. Le comité départemental du tourisme devient une agence. Alors à part entière, c'est une agence départementale d'attractivité et du tourisme. C'est à la une du journal aujourd'hui que l'on en parle. Avec un discours en commun, le département est revenu donc sur la mutation du CDT lors du dernier conseil avant les vacances. Le club Gers Industrie veut booster la compétitivité. Et puis ce matin, on parle aussi des points de fraîcheur. On part face à la canicule depuis plusieurs années. La ville de Hoche adapte la gestion de ses espaces verts afin de répondre au changement climatique, notamment par la mise en place de différents points de fraîcheur. À retrouver à la une de votre journal. La chaleur qui a taquiné un petit peu le festival Country à Mirande qui s'est arrêté hier. La deuxième édition de la nouvelle formule du Festival Country s'est achevée mardi sous 36 degrés. Si les passionnés ont répondu présent, la chaleur a pesé sur la fréquentation et mise à rude épreuve. Festivalier comme organisateur, c'était pas facile de tenir dessous. Tous les moyens sont bons pour se rafraîchir sur la piste de danse, nous dit la dépêche du midi. Et un festival qui a quand même bien fonctionné. Autre festival où les techniciens sont à pied d'œuvre avec la chaleur, eh bien c'est l'installation qui avance sur le site de Jazz in Marciac pour accueillir festivaliers et artistes à partir du 20 juillet, depuis lundi après-midi, à une semaine de l'ouverture de cette 48e édition de Jazz in Marciac. La température a légèrement baissé par rapport à la veille, mais sur le site du festival, la chaleur reste bien présente pour les techniciens chargés des derniers préparatifs. Ce matin, on revient aussi à la une du journal de Hoche, comment la ville s'adapte, le bâtiment avec une formation pour lancer une filière de terre crue. À Marciac, il est brodeur de volières et expose ses œuvres. Et puis la corne d'or, la course landaise en habit de lumière avec une récompense hier dans les arènes de Nogaro. Dans la dépêche du midi chez vous, dans le Lot-et-Garonne, on revient sur Agen, le Baracha, le Pao Pao, demande de l'aide pour survivre en difficulté financière. Si vous pouvez les aider, eh bien ce Baracha voudrait continuer de vivre dans cette ville d'Agen. C'est l'été, être guide touristique, c'est une passion pour Alexia et Jean-Luc que l'on propose de découvrir. 3 ados coincés dans un ascenseur, ça s'est déroulé il y a quelques jours, c'est un fait divers à Agen. Et puis l'agriculture avec un arrêté préfectoral qui a été pris pour préserver les ressources en eau. Eh bien, le président de la CR47 appelle les agriculteurs à braver les interdictions d'irrigation. Voilà pour tout simplement José Pérez, président de la CR47, et Karine Duc, président de la Chambre d'agriculture. Ils avaient demandé au préfet de ne pas prendre de mesures de restriction d'eau pour l'irrigation des cultures qui ont énormément souffert de la canicule. L'affaire est à suivre dans la dépêche du midi. Et puis des jours de préparation pour le feu d'artifice, alors que la canicule et le risque d'incendie perturbent de nombreux événements estivaux, le feu d'artifice de Villeneuve-sur-Lot aura été maintenu. Et c'est pour ce soir. 8h15 et 30 secondes.
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3: Sur DFM, l'heure des zappings. Avec ce soir, All Hair Fault sur TF1, l'épisode 7 et 8. Sur la 2, des blessures invisibles, un téléfilm. Sur la 3, Spartacus, la révolte des gladiateurs, le magazine Stéphane Bern dans Secret d'Histoire. La fête de la musique à Orange, un spectacle avec Laurie Tillman. Sur France 4, sur France 5, Nu et culotté, l'objectif est d'aller à Paris. M6 propose Angleterre-Argentine, Coupe du Monde, deuxième demi-finale. Canal+, Bâtard sensible, c'est un spectacle avec Alexandre. Arte nous propose ce soir In the Air, le film avec George Clooney. Sur LCP, des badocs, le dilemme d'Hippocrate. Sur W9, enquête d'action, accident, incendie. TMC, j'ai menti, l'épisode 1. TFX, Baby Boom. Sur ses stars, les balles populaires, La France qui danse, un documentaire. Et sur T18, la loi de Alexandre. TF1 série film L'Emmerdeur avec Richard Berry. Sur Gulli, la grande vidéo partie. Sur l'équipe Course de Savon, retrouvez les commentaires et les jeux de mots. 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
5: Aujourd'hui, 15 juillet, bonjour Donald. Donald est d'une générosité remarquable, n'hésitant pas à tendre la main à ceux qui sont dans le besoin. Émotif, affectué, prodigue, il peut être impulsif, agissant parfois sans penser aux conséquences. Votre couleur sera le sien. Bonne journée.

0: bien.
1: Merci Marine. Dans un instant, nous allons faire un nouveau point sur la météo. Avant cela, j'ai le temps de vous dire que dans le Lot-et-Garonne, en Albret, eh bien, les fêtes de Barbaste vont démarrer. Beauté, sourire et élégance, ça sera Marwen, enfant du village. Elle a été deuxième dauphine de Miss Aquitaine. C'est elle qui va ouvrir ces fêtes de Barbaste. Et puis, si vous aimez la musique et si vous voulez voir Amel Bent en concert, eh bien, c'est Croque ton été. Amel Bent sera le mercredi 5 août à Villeneuve-sur-Lot à 21h. C'est gratuit. C'est au parc Saint-Cric et vous y retrouverez aussi une soirée musicale consacrée à Johnny. Retiens Johnny. 8h30 sur DFM. On revient dans le Gers avec Cathy pour le journal du Gers. Direction Vic-Fezensac.
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1: 8h30 et 40 secondes.
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4: L'association de parents d'élèves de l'école maternelle et de l'école élémentaire de Vic-Fezensac.
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4: L'APE Les Loustiques de Vic a été créée en janvier 2026. Pour nous en parler, sa présidente Summer. Summer, bonjour.
5: Bonjour.
4: Alors, pouvez-vous vous présenter votre nouvelle association de parents d'élèves ?
5: Elle a été créée en janvier 2026, donc elle est toute récente et elle a pour objectif d'impliquer les parents et les enfants dans des actions qu'on va mener sur le territoire visant à récolter de l'argent pour soutenir l'école maternelle et élémentaire de Vic-Fezensac. L'association s'appelle Les Loustiques de Vic. Notre démarche a débuté dès sa création parce qu'on a souhaité que ce soit les enfants qui propose un nom à cette association, donc on a fait participer les deux écoles, et lors de l'AG constitutive, on a voté pour le nom, donc on s'appelle Les Loustiques de Vic.
4: Alors, quelles sont les actions qui ont déjà été réalisées ?
5: Depuis le mois de janvier, on a réalisé une vente de chocolat pour Pâques, on a fait également un vide-grenier, on a tenu une buvette lors du week-end de Pentecôte autour des Jeux Taurins qui se déroulaient aux arènes démontables. On est présent également lors des actions scolaires comme le carnaval des écoles, le cross annuel. On a proposé des collations, on a offert aux enfants des collations avec des partenariats d'enseignes comme Intermarché à Marambate, et on propose aussi des buvettes lors des spectacles de fin d'année qui se sont déroulés en juin en l'école maternelle et élémentaire.
4: Quels sont vos projets alors pour la rentrée prochaine ?
5: On sera déjà présent au forum des associations début septembre pour se faire connaître auprès des enfants qui sont nouvellement scolarisés, des parents. On va faire une assemblée générale extraordinaire le 17 septembre à la mairie afin d'essayer de créer un socle de parents bénévoles sur lesquels s'appliquer et pouvoir compter pour quelques actions. On va être présent pour le marché de Noël, on voudrait essayer de faire une soirée festive. Mais pour tout ça, on a besoin de monde avec nous et c'est aujourd'hui ce qui est un petit peu compliqué.
4: Alors justement, quel message souhaitez-vous transmettre aux parents en vue de cette prochaine rentrée scolaire ?
5: Alors on voudrait expliquer aux parents qu'au bureau, on est trois membres, trois bénévoles. On a une petite poignée de fidèles qui nous aident lors des actions, mais la logistique et les pistes de réflexion sont du coup assez restreintes et peuvent être un peu compliquées quand on veut essayer de mener des actions plus importantes. On essaye de se démener pour faire vivre cette association pour nos écoles, pour nos enfants, toujours dans la bienveillance, dans l'entraide avec les écoles, vraiment dans la bonne humeur. Donc on souhaite vraiment impliquer un maximum de parents, leur montrer que c'est pas rébarbatif, que ça peut être super sympa et que ça dépend vraiment de notre implication pour que les actions génèrent un maximum de revenus pour aider les enfants dans leur scolarité, dans leur quotidien.
4: Alors justement, comment vous contactez ?
5: Alors on est joignable par mail APE Les Loustiques de Vic @gmail.com. On est aussi joignable sur Facebook. On a une page qui s'appelle APE Les Loustiques de Vic. Sur WhatsApp, on va prochainement mettre un QR code qui sera possiblement scanné pour pouvoir rejoindre une discussion dans laquelle on va nous donner des informations. Et on fait aussi beaucoup de démarchage auprès des associations locales pour se faire connaître et pour surtout constituer un tissu associatif solidaire pour qu'on puisse mettre tous ensemble nos compétences et voilà, créer des événements parce qu'il y a énormément d'associations sur Vic. Les parents sont investis un peu partout, donc l'idée c'était de travailler tous ensemble pour pouvoir faire le maximum d'actions pour les enfants.
4: Peut-être rappeler l'AG ?
5: L'Assemblée Générale Extraordinaire va se dérouler le 17 septembre à 19h à la mairie de Vic-Fezensac. Et bien, évidemment, on y invite tous les parents, les grands-parents, les oncles, les tantes, toutes les personnes qui ont des enfants dans leur entourage et qui veulent apporter leurs idées, leurs compétences, leurs connaissances. Toutes les idées sont bonnes à prendre et que ce soit pour quelques minutes minutes ou quelques heures dans l'année, chaque petit geste compte et vraiment fait la différence.
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4: Nous étions en compagnie de Summer, présidente de l'association des parents d'élèves de l'école maternelle et élémentaire de Vic-Fezensac, les Loustiques de Vic.
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1: Cette météo avec des températures aujourd'hui qui restent ce matin avec ce ciel un petit peu gris. Entre 23 et 24 degrés, on aura 27 degrés. À midi sur le Grand Sud-Ouest, vigilance jaune maintenue dans le Gers et vigilance orange dans le Lot-et-Garonne. Alors cet après-midi, ciel bleu, 34 degrés, toujours Condon, Valence-sur-Béise, 35 Castéra-Verduzan, Géguin, Saint-Puy. Il fera 34 à Vic-Fezensac, Ayose, Cazaubon et Barbotan. Près d'Agen, 35 degrés, comme chez vous, entre la Plume et la Montjoie. Et puis 34 degrés sur Nérac, Mézin et Montcrabeau. La fin de, d'après-midi, début de soirée, 26-27 degrés, une nuit étoilée où les températures vont redescendre entre 20 et 21 degrés. Demain, jeudi, nous aurons le matin des valeurs de 20 degrés au lever du jour, 24 degrés à midi. Et l'après-midi, les températures seront de 34 degrés de moyenne sur le Grand Sud-Ouest. Alors, jeudi soir, Météo France prévoit peut-être des averses orageuses sur le Gers, un petit peu Lot-et-Garonne et le Tarn et Garonne avec des températures qui redescendront la nuit entre 18 et 19 degrés. Ça sera beaucoup plus frais. 8h37.
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1: Voici un communiqué de l'Art et la Rapière qui vous propose Atelier Théâtre à Saint-Puy. Ça sera animé par Philippe Vergo. Drame, comédie, intrigue, donner de la voix et émouvoir sur scène, ça ne s'improvise pas. Atelier d'octobre à juin, le lundi, adolescent dès 13 ans, lundi 18h-19h, adulte, le lundi 19h-21h. À la salle des fêtes, boulevard de la Porte-Baron à Saint-Puy. Deux sessions de découverte vous seront proposées les samedis 19 et 26 septembre de 14h à 17h. À Saint-Puy, découvrez les ateliers de théâtre avec l'association L'Art et la Rapière. Sur DFM, j'ai le temps de vous parler d'une balade vendredi. c'est le Bercail Mouchanet qui propose une balade en soirée. Rendez-vous à partir de 19h30 sur la place du village de Mouchan, auberge espagnole, avec Christian et ses amis au 06 83 85 28 06 si vous devez réserver cette soirée. Bercail Mouchanet qui propose donc cette balade très sympa. Et puis à Cassaigne, Musique au Vert, belle soirée musicale, deuxième saison de Musique au Vert dans la cour ombragée de son château. Les festivités vont débuter là aussi avec un concert rock blues 25 juillet à 19h avec les Radiateurs. Le concert tarif 13€. Ça sera suivi d'une dégustation de vin du domaine de Cassaigne. À Cassaigne, c'est Musique au Vert et ça démarre ce samedi 25 juillet. 8h40, on retrouve nos chroniques ce matin. Plein de conseils utiles pour vos animaux de compagnie. Et là, on parle des abandons.
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16: Chaque été, le même scénario se répète. Alors que des millions de Français préparent leurs vacances, des milliers d'animaux, eux, sont abandonnés. En France, près de 300 000 animaux de compagnie sont abandonnés chaque année, dont environ 60 000 pendant la période estivale, soit un animal toutes les 2 minutes.
17: Le Gers n'échappe malheureusement pas à cette réalité. Au refuge de la Société protectrice des animaux du Gers, la situation est sous tension chaque été. En août 2025, le refuge a fixé quasiment complet avec 66 chiens et 115 chats, dont une soixantaine de chatons en attente d'une famille. Les équipes devaient également faire face à une liste d'attente pour les abandons faute de place disponible.
16: Malheureusement, l'approche des vacances est souvent associée à une hausse des abandons. Pourtant, ce phénomène ne se limite pas à l'été. Il existe tout au long de l'année. Alors, pourquoi les abandons augmentent-ils à l'approche des grandes vacances ?
17: L'abandon des animaux est une réalité qui touche aussi notre département chaque été. Les refuges du Gers constatent une augmentation des prises en charge, notamment au moment des grands départs en vacances.
16: Les chiffres de la SPA du Gers pour 2025 sont révélateurs. Au cours de l'année, plus d'une centaine d'animaux ont été abandonnés par leurs propriétaires. À cela s'ajoutent 141 animaux récupérés, retrouvés après avoir été signalés, ainsi que 644 animaux errants pris en charge par les équipes du refuge ou les collectivités.
17: Derrière chaque animal errant ou récupéré se cache souvent une histoire de négligence, de perte ou d'abandon déguisé. Pour les refuges, cela représente des soins vétérinaires, de la nourriture, un hébergement, mais aussi un investissement humain considérable de la part des salariés et bénévoles. Malgré ce constat alarmant, de nombreux adoptants recherchent encore le coup de cœur, ce qui complique le placement des animaux plus âgés ou ayant des besoins particuliers.
16: Les causes de ces abandons sont multiples. Les départs en vacances, les difficultés financières, un manque d'anticipation ou encore l'idée, parfois erronée, qu'un animal devient une contrainte. Pourtant, adopter un animal est un engagement qui peut durer plus de 10 ans.
17: Il est également important de rappeler que l'abandon d'un animal est un délit. En France, il est puni de 3 ans d'emprisonnement et de 45 000 € d'amende. Lorsque l'abandon met directement la vie de l'animal en danger, les peines peuvent être portées jusqu'à 4 ans d'emprisonnement et 60 000 € d'amende. Si l'animal décède des suites de cet abandon, la peine peut atteindre 5 ans d'emprisonnement et 75 000 € d'amende. Le juge peut également interdire définitivement au condamné de détenir un animal. Ces sanctions rappellent que l'abandon n'est pas seulement un acte cruel, mais une infraction pénale.
16: Face à ce constat, il existe pourtant des solutions simples. Avant de partir en vacances, il est possible d'anticiper en faisant garder son animal par des proches, en réservant une pension ou en faisant appel à un pet-sitter. De plus en plus d'hébergements de camping ou de locations de vacances acceptent aujourd'hui les animaux de compagnie. Il suffit souvent de s'organiser quelques semaines à l'avance.
17: Au même titre que l'on prévoit le budget de ses vacances, il faut aussi prévoir celui de son animal. Les frais de garde font partie des responsabilités liées à son adoption.
16: Mais la meilleure prévention commence bien avant les vacances. Adopter un animal ne doit jamais être un choix impulsif. Un chien peut vivre entre 10 et 15 ans, parfois davantage. Et un chat encore plus longtemps. Les accueillir, c'est s'engager à prendre soin d'eux tout au long de leur vie, quelles que soient les circonstances.
17: Alors, avant de préparer vos prochaines vacances, posez-vous cette question. On n'abandonne pas un membre de sa famille parce qu'on part en vacances, alors pourquoi le faire avec son animal ?
16: Vous pouvez nous retrouver sur les réseaux. Moi c'est Nelly de Wolfie Pet Sitting.
17: Et moi c'est Marine des Mains d'Éveil Animal. C'était l'instant animal.
16: Et si on écoutait vraiment nos animaux ?
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20: Envie d'une soirée rock? 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

0: Nouvelle version pour Nadia. Et c'est parti. Version Edit 2026. Un tube qui va tourner encore tout l'été. Dans 10 minutes, il sera 9h.
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0: Et bonjour Sophie.
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3: Bonjour, aujourd'hui dans ma chronique Fraîche Attitude, je vais vous parler d'un mode de cuisson très tendance et idéal pour sublimer les saveurs et les textures des fruits et des légumes frais. Il s'agit de la plancha. En cette période estivale, il y a comme une odeur de vacances qui plane. Mais oui, la plancha est de sortie. On aime ce mode de cuisson simple, ultra sain et rapide venu d'Espagne, qui sublime avec brio les saveurs des poissons, des viandes ou encore des fruits et légumes frais, tout en préservant une grande partie de leurs nutriments. De l'entrée au dessert, tout se cuit facilement à la plancha. Ce mode de cuisson hyper pratique convient particulièrement aux fruits et légumes frais, qui révèlent ainsi tout leur croquant et leur fondant. Avant de démarrer une cuisson, après 10 minutes de chauffe environ, assurez-vous que la plancha ait atteint sa température de croisière en y versant quelques gouttes d'eau. Ces dernières doivent se transformer en petites billes roulant sur le plan de cuisson. Et ensuite, place aux saveurs gourmandes. Côté légumes, on peut les faire griller tout simplement avec un peu d'huile d'olive et du sel, après les avoir découpés soigneusement en bâtonnets, en rondelles ou en quartiers. Et avec une bonne petite sauce en accompagnement, ils seront juste à tomber. On adore notamment les aubergines grillées, tartinées de pesto de roquette. Parmi les recettes de plancha au top à base de légumes, il y a aussi les brochettes. Cet été, testez avec vos amis de succulentes brochettes de pommes de terre, poivrons et bacon à la plancha, que vous allez adorer. Pour garantir une texture bien moelleuse, certains légumes comme les haricots verts ou la carotte gagneront à être découpés et pré-cuits 4 minutes à l'eau bouillante avant d'être saisis à la plancha. Les poivrons, courgettes, champignons, fenouil, oignons et tomates garderont quant à eux leur croquant ou leur fondant initial en les faisant cuire tel que sur la plancha. Pour saisir vos légumes, 7 à 8 minutes suffisent. Pensez à ajouter leur temps de cuisson selon vos goûts, si vous les préférez plutôt fondants ou al dente. Notre conseil, pas besoin de matière grasse superflue pour cuire à la plancha. Ne graissez jamais la plaque, mais uniquement les aliments qui le nécessitent. Faites-le de préférence avant la cuisson, en les recouvrant d'un peu d'huile avec un pinceau de cuisine, et pendant la cuisson si besoin. Les petits plus pour décupler les saveurs. 1. La marinade. Pour relever le goût et donner un surplus de moelleux à vos viandes, à vos poissons, mais aussi à vos légumes cuits à la plancha, la marinade, c'est extra. On la réalise à partir d'une base d'huile d'olive à laquelle on ajoute du jus de citron pressé, de l'ail ou d'autres épices, curry, cumin, 5 épices, gingembre, voire même du miel ou de la sauce soja pour apporter une note caramélisée. Vous pouvez tester notre recette de filet mignon mariné accompagné de petits artichauts violets et de pommes de terre que vous retrouverez sur le site internet lesfruitsetlegumesfrais.com. Une autre astuce, ajoutez des herbes aromatiques et des herbes sèches pour parfumer subtilement vos recettes de plancha, agrémentées d'herbes aromatiques, fraîches, les viandes, poissons et légumes, tout juste saisis avant de les servir. On peut aussi saupoudrer ces préparations d'herbes sèches comme du thym, du romarin pendant la cuisson. Le conseil, c'est que les herbes aromatiques fraîches, ne supportant pas bien les grandes chaleurs, doivent être ajoutées plutôt en fin de cuisson. Côté fruits, de l'ananas à la pomme, en passant par la poire, la pêche, la nectarine, l'abricot, la banane ou la figue, presque tous les fruits se prêtent à la plancha. Et puis, qu'ils soient montés sur brochette, rôtis ou flambés, caramélisés ou légèrement compotés, les fruits à la plancha, c'est un vrai régal pour les papilles. Pour composer un dessert minute élégant et simple à préparer, on peut aussi agrémenter les fruits cuits à la plancha au moment de servir, d'un sirop maison, d'une boule de sorbet recouvert d'un coulis de fraises ou de framboises, de quelques brins de romarin, de feuilles de menthe ou de basilic frais. Comptez 5 à 10 minutes de cuisson selon la texture et la maturité des fruits. Alors n'hésitez plus, adoptez la Fraîche Attitude et la cuisson des fruits et légumes à la plancha. Je vous dis à la semaine prochaine pour partir ensemble à la découverte des fruits.

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1: Merci pour le petit pêcheur avec Manon Lisa. Bienvenue sur DFM, il est
2: 9h. 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
1: Pour attaquer cette dernière heure, on fait tout de suite un petit retour sur l'information. C'est avec Yves qui nous accompagne ce matin. Bonjour.
3: Bonjour à tous. Retour à domicile pour les habitants près de Fontainebleau. Ils ont autorisation de rentrer chez eux en fonction des décisions des maires. Les deux incendies sont fixés. Le préfet prévient que le travail des pompiers est encore long car les feux de forêt ne sont pas éteints. 4 gardes à vue sont toujours en cours. Parmi les suspects, un pompier volontaire qui a reconnu son implication dans un départ de feu. Il a été suspendu selon le service départemental d'incendie et de secours de Seine-et-Marne. Un nouveau chef de mise en examen pour Jérôme Barella, selon BFM TV. Le principal suspect dans la mort de Liana dans le Gers doit être présenté à un juge d'instruction ce matin en vue d'une probable mise en examen pour le viol et le meurtre de la petite fille. Placé en détention provisoire, Jérôme Barella a été mis en examen jusqu'ici pour enlèvement et séquestration sur mineur. Si la vigilance rouge est levée, on attend encore de fortes températures. 37 degrés à Valence, 36 à Bourges. 69 départements sont en vigilance orange canicule, de l'Aisne à la Haute-Garonne, de la Loire-Atlantique au Var. 11 sont en vigilance orange pour orage, du Doubs à l'Ardèche. Il existe un risque de phénomène violent, prévient Météo France. Et il n'y a pas qu'en France que l'on a suffoqué. En Espagne, on a relevé des températures records pour un début d'été. Le mercure a enregistré une moyenne supérieure au normal de 3,3 degrés, du jamais vu depuis 1961 et des premiers relevés. La loi sur la fin de vie n'est pas encore votée, mais on connaît déjà son avenir. Le texte partira devant le Conseil constitutionnel. Le Premier ministre Sébastien Lecornu va saisir les sages sur 3 points clés du texte soumis au vote définitif des députés aujourd'hui. Et puis, on n'a pas fait le match qu'on voulait faire. Kylian Mbappé confie sa déception. Après la défaite des Bleus hier soir face à l'Espagne en demi-finale de la Coupe du Monde, l'équipe de France éliminée, 2-0. Il n'y aura pas de troisième finale de mondial pour les Bleus. Ils joueront la petite finale samedi soit face à l'Argentine, soit face à l'Angleterre. Les deux s'affrontent lors de la deuxième demi-finale ce soir à 21h. Très bonne journée à tous.
1: Merci. 9h02:30. Le point météo. La météo. Météo qui est quand même un petit peu moins chaude aujourd'hui avec ce petit vent et ce ciel encore un peu laiteux par endroits. La vigilance est repassée sur du jaune et dans le Lot-et-Garonne, vous êtes sur du orange. Nous sommes entre 24 et 25 degrés. Et puis tout à l'heure à midi, il fera 27 degrés à Condon. Cet après-midi, la plage de Castéra-Verduzan, 35 degrés. Devant la piscine de Vic, 34. Et à Valence-sur-Béise, sur la place, 34 degrés aussi. Sur Agen, 35 degrés. Et sur Nérac, 34 degrés. Demain, jeudi, après une nuit douce, le matin, les températures seront de 19 degrés à Valence-sur-Béise au lever du jour. Et l'après-midi, on va retrouver du 34 encore à 35 degrés. Sur Eos, Casaubon, Barbotan et La Plume. 9h03 et 30 secondes.

0: Bonjour à tous. Nous fêtons Donald en ce 15 juillet. Alors, quel secteur de votre signe sera en vedette ce samedi?
1: Bélier, les rayonnements de Saturne feront ressentir plus que jamais le poids de la solitude aujourd'hui.
0: Taureau, la journée ne se passera pas comme prévu. Accrochez-vous, demain sera un autre jour.
1: Attention Gémeaux, des propos imprudents vous vaudront de rudes contestations.
0: Cancer, si vous avez quelque chose d'ennuyeux à faire, vous pouvez vous y coller aujourd'hui.
1: Les lions, le sang-froid, l'aptitude à se contrôler dans les situations les plus éprouvantes pour les nerfs ne seront pas votre point fort cette fois-ci.
0: La Vierge, la Lune et la planète Vénus illumineront le ciel astral de la journée, surtout si vous êtes des tout premiers jours du signe.
1: Balance, vous vous soucierez énormément des avis émis par les personnes qui vous entourent.
0: Scorpion, pas d'obstacles sur votre route, sauf si vous êtes trop impatient ou si vous mettez la pression sur vos proches ou vos collègues.
1: Sagittaire, vous qui êtes d'ordinaire plutôt expansif, deviendrez aujourd'hui plus porté à la prudence et à la discrétion dans votre comportement comme dans vos propos.
0: Capricorne, vous vous demanderez si cela vaut le coup de vous énerver pour faire accepter des idées qui ne sont pas vraiment les vôtres. Enfin, Poisson, si vous avez un important rendez-vous ou une réunion, exprimez-vous sans crainte, on partagera votre point de vue. Bonne journée à tous, à demain pour un nouvel horoscope.
2: Tout de suite, on retrouve l'événement du jour avec Pierre, bonjour.
3: Bonjour Jean-Pierre, bonjour à tous. Bonjour à vous qui nous écoutez près du casino à Castéra-Verdizan sur 102.5. Le président de la République, Gaston Doumergue, et le sultan du Maroc, Moulay Youssef, inaugurent la grande mosquée de Paris. Construite dans le style hispano-mauresque avec un minaret de 33 mètres, elle est située dans le quartier du Jardin des Plantes. Elle est vaste de 7 500 m² et peut accueillir jusqu'à 1000 personnes. Elle rassemble une salle de prière, une madrasa à école, une bibliothèque, une salle de conférence, des jardins d'une superficie totale de 3 500 m², des annexes, restaurants, salons de thé, hammam et boutiques. L'équipe de DFM 930 souhaite un joyeux anniversaire à Madame Céline Malmoustier, maire de Goux, à Monsieur Philippe Silveira Moret, maire de Ségos, et à Monsieur Christian Terrier, maire de Cazaux-Ville-Comtal. Demain sera un autre jour.
2: À demain, Pierre, avec nous à partir de 7h, 9h06. Pierre sera là aussi le samedi matin et le dimanche matin dès 5h. Rappel ce soir en direct du marché de Vic-Fezensac, et puis demain on sera en direct du marché de nuit aussi, mais du côté de Fourcès. Allez.

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0: C'est des Swims. Swims. On sait pas trop. Sur DFM. Entre marquer une pause et retrouver le zapping, on va vous parler rapidement de la Corne d'Or. Bah ouais, 65e édition de ce rendez-vous. C'était hier. Ça a rendu son verdict dans les arènes de Nogaro, l'occasion d'une grande journée dédiée aux fameuses courses landaises. Ils ont mis à l'honneur Kenji Valdez et Brocadine et Laurent Deyris. Voilà le résultat complet dans la dépêche du midi. De belles photos aussi de Brocadine en action face à l'écarteur Jérôme Castoramon. Et vous étiez nombreux dans les arènes, c'était complet malgré la chaleur. Avec c'était la Chigolina qui a animé la journée. Ils ont joué beaucoup de musique pour vous. Et puis la sélection des vaches, qui était notamment aussi une sélection des vaches de l'avenir présentée par Dal Barassa d'Argelos et aussi des Armagnacaises de l'entreprise Deyris. Voilà. Et pour la Corne d'Or, on a retrouvé notamment Mendoza. Voilà, une grande journée dédiée aux courses landaises. Il y en a encore plein à visiter si vous êtes en vacances chez nous. Il y en aura peut-être pour les fêtes de Castéra-Verdun au mois d'août. En tous les cas, c'est un moment qu'il ne faut pas manquer pendant vos vacances.
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0: 9h16. 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
1: Sur DFM, l'heure des zappings, avec ce soir All Hair Fault sur TF1, l'épisode 7 et 8. Sur la 2, des blessures invisibles, un téléfilm. Sur la 3, Spartacus, la révolte des gladiateurs, le magazine Stéphane Bern. Dans Secret d'Histoire, la fête de la musique à Orange, un spectacle avec Laurie Tillman. Sur France 4, sur France 5, Nu et culotté, l'objectif est d'aller à Paris. M6 propose Angleterre-Argentine, Coupe du Monde, deuxième demi-finale. Canal+, Bâtard sensible, c'est un spectacle avec Alexandre. Arte nous propose ce soir In the Air, le film avec George Clooney. Sur LCP, des badocs, le dilemme d'Hippocrate. Sur W9, enquête d'action, accident, incendie. TMC, j'ai menti, l'épisode 1. TFX, Baby Boom. Sur ces stars, les balles populaires, La France qui danse, un documentaire. Et sur T18, La loi de Alexandre. TF1 série film L'emmerdeur avec Richard Berry. Sur Gulli, la grande vidéo partie. Sur l'équipe Course de Savon, retrouvez les commentaires et les jeux de mots. Sur Sister, Je fais le mort, un film avec François Damien. RMC Story, Mon curé chez les nudistes avec Paul Prébois. RMC Découverte, Flick Story. Enfin, RMC Life, Cold Case, les affaires classées, avec le premier titre dans la ligne de mire.

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2: Aujourd'hui, 15 juillet, bonjour Donald. Donald est d'une générosité remarquable, n'hésitant pas à tendre la main à ceux qui sont dans le besoin. Émotif, affectué, prodigue, il peut être impulsif, agissant parfois sans penser aux conséquences. Votre couleur sera le sien. Bonne journée.

0: Eva en duo avec Jules en ce mercredi 15 juillet. C'est le retour de l'information avec un petit reportage avant de faire un petit point. Météo, tout est petit. 9h30.
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0: Sur DFM 930, nous allons parler d'un rendez-vous. Ça sera le 25 juillet. Nous sommes avec Madame Messiskey. Bonjour.
3: Bonjour.
0: Alors, comme tous les ans, on a le plaisir de retrouver cet événement autour des poulains. Elle s'appelle comment cette journée?
3: C'est une la présentation des poulinières et des folles qui sont nées cette année. C'est un concours d'élevage pour la race sel français.
0: D'accord.
3: Et on l'organise maintenant à Castéra depuis 7 ans déjà. Voilà. Et grâce à toute la commune, à l'association Idéal 32 qui nous aide beaucoup, la municipalité, tous les commerçants, on fait une manifestation maintenant qui est de qualité avec de beaux poulains.
0: Alors,
3: qui viennent.
0: Est-ce que ça a été une année riche? Est-ce qu'il y a eu beaucoup de naissances?
3: Des naissances, je crois qu'il y en a pas mal. Je ne vais pas encore les engager, mais c'est des proportions normales. Par contre, je ne sais pas si tout le monde est dans notre cas, mais les juments ne remplissent pas pour l'année prochaine. Je pense que le concours de l'année prochaine va être très pauvre. Mmh. On a beaucoup de mal, peut-être par rapport à la canicule, à remplir les juments pour les poulains à venir.
0: Voilà. On n'y pense pas, mais la météo joue aussi.
3: Oui, je pense. Oui, également.
0: Donc cette année, on va avoir beaucoup, beaucoup de petits chevaux, des poulains. C'est une matinée qui démarre à quelle heure?
3: Alors, si la température continue à la hausse, on va essayer de démarrer de bonne heure parce que les peaux souffrent également de la chaleur. Donc normalement, ça commence à 8h. S'il fait vraiment très chaud, on commencera peut-être un peu avant. Mais dans la mesure où il y a quand même beaucoup de concurrents, les poulains sont présentés jusqu'à midi, 1h, sans discontinuer. Donc, il faut le prendre comme une promenade et on peut venir voir à n'importe quel moment de la matinée. L'après-midi, ensuite, c'est la remise des prix. Ça a un certain intérêt parce que les poulains reviennent dans le ring présenté au jury et en fonction de leur classement, mais c'est plus le concours en lui-même.
0: D'accord. Ça veut dire qu'il y a une pause à déjeuner à midi, à quoi se restaurer?
3: Voilà, il y a une pause déjeuner à midi avec une restauration sur place. Par contre, il est impératif de réserver le repas
0: le plus tôt possible.
3: Le plus tôt possible.
0: Quel est le numéro?
3: Alors, je vais vous donner le mien parce que je n'ai pas en tête le numéro de la personne qui s'en occupe, mais mon numéro à moi, on peut réserver des repas également. C'est le 06 80 88 13 06.
0: Alors, le 25 juillet à Castéra-Verduzan sur l'hippodrome. Alors, même si c'est une manifestation entre professionnels, vous donnez quand même des infos au public pour qu'ils comprennent ce qui est en train de se passer.
3: Oui, tout à fait. Et surtout à la remise des prix, on a fait le choix d'inviter un jury coup de cœur, que nous appelons coup de cœur. Ce sont des professionnels, des éleveurs essentiellement, ou des cavaliers. Et c'est assez intéressant parce que là, ils prennent le micro, ils expliquent pourquoi ils ont mis tel poulain en tête et tel poulain en suivant. Ils expliquent les défauts, les qualités, la morphologie, les allures. Donc, c'est assez instructif.
0: Voilà. Que l'on aime les chevaux par passion ou par métier, et si vous voulez voir des poulains, il faut se rendre à Castéra-Verduzan le 25 juillet. Voilà.
3: Voilà. Et c'est une ambiance très conviviale. L'endroit est parfait pour ce genre de présentation. C'est très agréable.
0: Oui, parce que c'est sur la partie verte où ils vont faire le concours.
3: Oui. À l'origine, on faisait le concours devant les grandes tribunes des courses. Et puis, maintenant, nous avons opté pour une présentation en liberté. La mère et le poulain sont lâchés en liberté, ce qui fait qu'on utilise le rond de présentation.
0: Ah oui, c'est cool.
3: Et on met des barrières et les chevaux sont totalement en liberté pour être présentés devant le jury. Et c'est un atout supplémentaire.
0: Pour le public, on est encore plus près.
3: Et là, vous êtes au plus près, effectivement.
0: Voilà, c'est chouette. Merci d'être venu à la radio.
3: J'espère qu'on aura votre gamme.
0: Mais bien sûr, on viendra faire quelques photos de cette matinée ou de cet après-midi. Et c'est vrai que c'est très sympa pas à voir. C'est l'occasion de voir, je ne sais pas combien il y aura de chevaux ce jour-là, de poulains sur l'hippodrome de Baron. Mais
3: Environ une cinquantaine.
0: C'est impressionnant. Quand
3: même. Entre 40 et 50 en général.
0: Voilà. C'est l'occasion de voir ces chevaux qui font rêver.
3: Merci à vous.
0: Merci à vous, Mme Siskey. Au revoir.
3: Bonne journée.
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0: Et on salue d'ailleurs la bijouterie Azara qui vient de faire un don de 1000 euros pour la restauration de ce cloître qui a donc pris feu, vous le savez, à Condon il y a quelques semaines. Et ça continue comme ça, beaucoup de gens donnent. Et là, ce sont des commerçants qui participent et notamment la bijouterie Azara. Bravo à eux et merci pour essayer de restaurer et sauver ce patrimoine. La météo tout de suite. Alors cette météo aujourd'hui avec des températures ce matin qui continuent de grimper tout doucement. On était entre 25 et 26 degrés, ben on passe sur du 26-27 degrés. Vigilance jaune dans le Gers et orange dans le Lot-et-Garonne. Cet après-midi sur le Grand Sud-Ouest, la plupart des températures seront de 34 à 35 degrés. Demain après-midi, nous aurons entre 34 et 35 degrés aussi sur le Grand Sud-Ouest. Et dans la soirée, peut-être des averses orageuses pourraient arriver sur la région. Ce qui fait que vendredi matin, nous aurons des températures au-dessous de 19 degrés au lever du jour, puis 23 degrés à midi. Et l'après-midi, c'est le retour du soleil avec pas plus de 28 à 29 degrés. Alors pour ce week-end, qu'est-ce qui va nous arriver ? Samedi après-midi, nous aurons des valeurs de 30 degrés, température conforme à ce mois de juillet. Dimanche après-midi, après une nuit étoilée, les valeurs remontent à 35 degrés sur le Gers et le Lot-et-Garonne. Et puis pour la suite des événements, c'est-à-dire lundi 20, nous aurons de quoi attaquer la semaine avec du 33 à 34 degrés. Mardi prochain, c'est toujours très ensoleillé avec 35-36 degrés. On n'en finit pas avec la chaleur. Et puis mercredi prochain, nous aurons pour le 22 juillet des températures qui pourraient revenir sur du 37 à 38 degrés. Ça fait vraiment le yo-yo. Donc on va profiter de cet espace de fraîcheur qui pourrait arriver d'ici ce week-end. Le prochain point météo, c'est à midi, midi 30 et en fin d'après-midi à partir de 17h. 9h39.
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0: 9h40.
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14: Chaque été, le même scénario se répète. Alors que des millions de Français préparent leurs vacances, des milliers d'animaux, eux, sont abandonnés. En France, près de 300 000 animaux de compagnie sont abandonnés chaque année, dont environ 60 000 pendant la période estivale, soit un animal toutes les 2 minutes.
15: Le Gers n'échappe malheureusement pas à cette réalité. Au refuge de la Société protectrice des animaux du Gers, la situation est sous tension chaque été. En août 2025, le refuge affichait quasiment complet avec 66 chiens et 115 chats, dont une soixantaine de chatons en attente d'une famille. Les équipes devaient également faire face à une liste d'attente pour les abandons faute de place disponible.
14: Malheureusement, l'approche des vacances est souvent associée à une hausse des abandons. Pourtant, ce phénomène ne se limite pas à l'été. Il existe tout au long de l'année. Alors, pourquoi les abandons augmentent-ils à l'approche des grandes vacances ?
15: L'abandon des animaux est une réalité qui touche aussi notre département chaque été. Les refuges du Gers constatent une augmentation des prises en charge, notamment au moment des grands départs en vacances.
14: Les chiffres de la SPA du Gers pour 2025 sont révélateurs. Au cours de l'année, plus d'une centaine d'animaux ont été abandonnés par leurs propriétaires. À cela s'ajoutent 141 animaux récupérés, retrouvés après avoir été signalés, ainsi que 644 animaux errants pris en charge par les équipes du refuge ou les collectivités.
15: Derrière chaque animal errant ou récupéré se cache souvent une histoire de négligence, de perte ou d'abandon déguisé. Pour les refuges, cela représente des soins vétérinaires, de la nourriture, un hébergement, mais aussi un investissement humain considérable de la part des salariés et bénévoles. Malgré ce constat alarmant, de nombreux adoptants recherchent encore le coup de cœur, ce qui complique le placement des animaux plus âgés ou ayant des besoins particuliers.
14: Les causes de ces abandons sont multiples. Les départs en vacances, les difficultés financières, un manque d'anticipation ou encore l'idée, parfois erronée, qu'un animal devient une contrainte. Pourtant, adopter un animal est un engagement qui peut durer plus de 10 ans.
15: Il est également important de rappeler que l'abandon d'un animal est un délit. En France, il est puni de 3 ans d'emprisonnement et de 45 000 euros d'amende. Lorsque l'abandon met directement la vie de l'animal en danger, les peines peuvent être portées jusqu'à 4 ans d'emprisonnement et 60 000 euros d'amende. Si l'animal décède des suites de cet abandon, la peine peut atteindre 5 ans d'emprisonnement et 75 000 euros d'amende. Le juge peut également interdire définitivement ou condamner de détenir un animal. Ces sanctions rappellent que l'abandon n'est pas seulement un acte cruel, mais une infraction pénale.
14: Face à ce constat, il existe pourtant des solutions simples. Avant de partir en vacances, il est possible d'anticiper en faisant garder son animal par des proches, en réservant une pension ou en faisant appel à un pet-sitter. De plus en plus d'hébergements, de camping ou de locations de vacances acceptent aujourd'hui les animaux de compagnie. Il suffit souvent de s'organiser quelques semaines à l'avance.
15: Au même titre que l'on prévoit le budget de ses vacances, il faut aussi prévoir celui de son animal. Les frais de garde font partie des responsabilités liées à son adoption.
14: Mais la meilleure prévention commence bien avant les vacances. Adopter un animal ne doit jamais être un choix impulsif. Un chien peut vivre entre 10 et 15 ans, parfois davantage. Et un chat encore plus longtemps. Les accueillir, c'est s'engager à prendre soin d'eux tout au long de leur vie, quelles que soient les circonstances.
15: Alors, avant de préparer vos prochaines vacances, posez-vous cette question. On n'abandonne pas un membre de sa famille parce qu'on part en vacances, alors pourquoi le faire avec son animal ?
14: Vous pouvez nous retrouver sur les réseaux. Moi c'est Nelly de Wolfie Pet Sitting.
15: Et moi c'est Marine des Mains d'Éveil Animal. C'était l'Instant Animal.
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2: Bonjour, aujourd'hui dans ma chronique Fraîche Attitude, je vais vous parler d'un mode de cuisson très tendance et idéal pour sublimer les saveurs et les textures des fruits et des légumes frais. Il s'agit de la plancha. En cette période estivale, il y a comme une odeur de vacances qui plane. Mais oui, la plancha est de sortie. On aime ce mode de cuisson simple, ultra sain et rapide venu d'Espagne, qui sublime avec brio les saveurs des poissons, des viandes ou encore des fruits et légumes frais, tout en préservant une grande partie de leurs nutriments. De l'entrée au dessert, tout se cuit facilement à la plancha. Ce mode de cuisson hyper pratique convient particulièrement aux fruits et légumes frais, qui révèlent ainsi tout leur croquant et leur fondant. Avant de démarrer une cuisson, après 10 minutes de chauffe environ, assurez-vous que la plancha ait atteint sa température de croisière en y versant quelques gouttes d'eau. Ces dernières doivent se transformer en petites billes roulant sur le plan de cuisson. Et ensuite, place aux saveurs gourmandes. Côté légumes, on peut les faire griller tout simplement avec un peu d'huile d'olive et du sel, après les avoir découpés soigneusement en bâtonnets, en rondelles ou en quartiers. Et avec une bonne petite sauce en accompagnement, ils seront juste à tomber. On adore notamment les aubergines grillées, tartinées de pesto de roquette. Parmi les recettes de plancha au top à base de légumes, il y a aussi les brochettes. Cet été, testez avec vos amis de succulentes brochettes de pommes de terre, poivrons et bacon à la plancha, que vous allez adorer. Pour garantir une texture bien moelleuse, certains légumes comme les haricots verts ou la carotte gagneront à être découpés et pré-cuits 4 minutes à l'eau bouillante avant d'être saisis à la plancha. Les poivrons, courgettes, champignons, fenouil, oignons et tomates garderont quant à eux leur croquant ou leur fondant initial en les faisant cuire tel que sur la plancha. Pour saisir vos légumes, 7 à 8 minutes suffisent. Pensez à ajouter leur temps de cuisson selon vos goûts, si vous les préférez plutôt fondants ou al dente. Notre conseil, pas besoin de matière grasse superflue pour cuire à la plancha. Ne graissez jamais la plaque, mais uniquement les aliments qui le nécessitent. Faites-le de préférence avant la cuisson, en les recouvrant d'un peu d'huile avec un pinceau de cuisine, et pendant la cuisson si besoin. Les petits plus pour décupler les saveurs. 1. La marinade. Pour relever le goût et donner un surplus de moelleux à vos viandes, à vos poissons, mais aussi à vos légumes cuits à la plancha, la marinade, c'est extra. On la réalise à partir d'une base d'huile d'olive à laquelle on ajoute du jus de citron pressé, de l'ail ou d'autres épices, curry, cumin, 5 épices, gingembre, voire même du miel ou de la sauce soja pour apporter une note caramélisée. Vous pouvez tester notre recette de filet mignon mariné accompagné de petits artichauts violets et de pommes de terre que vous retrouverez sur le site internet lesfruitsetlegumesfrais.com. Une autre astuce, ajoutez des herbes aromatiques et des herbes sèches. Pour parfumer subtilement vos recettes de plancha, agrémentez d'herbes aromatiques, fraîches, les viandes, poissons et légumes, tout juste saisis avant de les servir. On peut aussi saupoudrer ces préparations d'herbes sèches comme du thym, du romarin pendant la cuisson. Le conseil, c'est que les herbes aromatiques fraîches ne supportant pas bien les grandes chaleurs doivent être ajoutées plutôt en fin de cuisson. Côté fruits, de l'ananas à la pomme en passant par la poire, la pêche, la nectarine, l'abricot, la banane ou la figue, presque tous les fruits se prêtent à la plancha. Et puis, qu'ils soient montés sur brochette, rôtis ou flambés, caramélisés ou légèrement compotés, les fruits à la plancha, c'est un vrai régal pour les papilles. Pour composer un dessert minute élégant et simple à préparer, on peut aussi agrémenter les fruits cuits à la plancha au moment de servir d'un sirop maison, d'une boule de sorbet recouvert d'un coulis de fraises ou de framboises, de quelques brins de romarin, de feuilles de menthe ou de basilic frais. Comptez 5 à 10 minutes de cuisson selon la texture et la maturité des fruits. Alors n'hésitez plus, adoptez la fraîche attitude et la cuisson des fruits et légumes à la plancha. Je vous dis à la semaine prochaine pour partir ensemble à la découverte des fruits et légumes frais.
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s'appelle Saint-Honoré qui a remixé Gilbert Bécaud. Bon, soleil, la mer qui va bien pour cet été. Eh bien, je vous profite de vous rafraîchir un petit peu. Passez une belle journée. On se retrouve demain à partir de 7h. Et sinon, ce soir, si vous êtes sur les routes ou si vous êtes en train de faire un petit apéro sympa, ben, mettez la radio. On se retrouvera en direct du marché de nuit premier de la saison à Vic-Fezensac. Et demain, nous serons à Fourcès. Ce soir, dans la soirée, à partir de 18h30. Belle journée, bonnes vacances.

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0: Bonjour à tous, les gardes à vue se poursuivent. Quatre suspects sont entendus par la police, soupçonnés d'être à l'origine des départs de feu dans la forêt de Fontainebleau. Parmi eux, un pompier volontaire. Il a reconnu avoir allumé des brindilles avec de l'essence et un briquet. Le syndicat des sapeurs-pompiers volontaires de France exprime sa profonde consternation et déplore un acte d'une gravité exceptionnelle, totalement incompatible avec les valeurs d'engagement. 2000 hectares sont partis en fumée dans la forêt de Fontainebleau. 800 pompiers restent mobilisés. Bientôt, 16 000 climatiseurs livrés dans les hôpitaux, annonce de Maude Bréjon, porte-parole du gouvernement sur BFM TV ce matin. La France qui n'en a pas fini avec la canicule, plus aucune vigilance rouge, mais 69 départements en orange, 11 pour un risque d'orage de la Drôme au Doubs. Que s'est-il passé à Grenoble? Un homme est mort hier, touché par balle vers 22h. Âgé de 49 ans, la victime était à une terrasse d'un bar pour regarder le match France-Espagne. Voyant les assaillants arriver, il a pris la fuite mais a été rattrapé dans une rue proche. L'homme était connu des services de police et déjà mis en cause dans des affaires de règlement de compte. En Haute-Marne, début du procès d'un adolescent accusé du meurtre d'une surveillante de collège. Les faits remontent à l'année dernière. L'élève de 14 ans s'en est violemment pris à Mélanie, assistante d'éducation de 31 ans. 7 coups de couteau. Elle décédera des suites de ses blessures. Une affaire qui avait suscité l'émoi dans le milieu scolaire. L'adolescent aurait mûri son projet quelques jours avant les faits. De nouvelles frappes américaines en Iran. Téhéran déplore 30 civils tués et 7 militaires iraniens morts dans le sud-est du pays. En représailles, l'Iran a fermé le détroit d'Hormuz et répliqué sur des bases américaines en Jordanie. Sébastien Lecornu au Maroc. Le Premier ministre doit atterrir dans la soirée à Rabat. Demain, plusieurs entretiens bilatéraux avec le chef du gouvernement marocain sont au programme. Et puis, la déception des Bleus. L'équipe de France éliminée du mondial de foot en demi-finale hier soir face à l'Espagne, 2-0. La France jouera la petite finale samedi. 20 millions de téléspectateurs étaient devant leur télévision hier soir pour regarder le match. Voilà pour l'actualité. Très bonne matinée à tous.
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12: Valence s'installe pour la troisième année consécutive à Valence-sur-Baïse dans le Gers pour un week-end médiéval chargé les 15 et 16 août. Des démonstrations de béhours, combats en armure intégrale, pardus bellator et d'armement médiéval. Des campements, troupes du Our, les mortes pailles, des animations, des artisans en action, un grand marché et un spectacle de feu en nocturne le samedi. Brumisateurs et points d'ombre sont d'ores et déjà au programme à l'hippodrome de Flaran, près de l'abbaye. Entrée 5 euros.

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2: l'association de parents d'élèves de l'école maternelle et de l'école élémentaire de Vic-Fezensac.
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2: L'APE Les Loustiques de Vic a été créée en janvier 2026. Pour nous en parler, sa présidente Summer. Summer, bonjour.
3: Bonjour.
2: Alors, pouvez-vous vous présenter votre nouvelle association de parents d'élèves ?
3: Elle a été créée en janvier 2026, donc elle est toute récente et elle a pour objectif d'impliquer les parents et les enfants dans des actions qu'on va mener sur le territoire visant à récolter de l'argent pour soutenir l'école maternelle et élémentaire de Vic-Fezensac. L'association s'appelle Les Loustiques de Vic. Notre démarche a débuté dès sa création parce qu'on a souhaité que ce soit les enfants qui propose un nom à cette association, donc on a fait participer les deux écoles, et lors de l'AG constitutive, on a voté pour le nom, donc on s'appelle Les Loustiques de Vic.
2: Alors, quelles sont les actions qui ont déjà été réalisées ?
3: Depuis le mois de janvier, on a réalisé une vente de chocolat pour Pâques, on a fait également un vide-grenier, on a tenu une buvette lors du week-end de Pentecôte autour des Jeux Taurins qui se déroulaient aux arènes démontables. On est présent également lors des actions scolaires comme le carnaval des écoles, le cross annuel. On a proposé des collations, on a offert aux enfants des collations avec des partenariats d'enseignes comme Intermarché à Marambate, et on propose aussi des buvettes lors des spectacles de fin d'année qui se sont déroulés en juin en l'école maternelle et élémentaire.
2: Quels sont vos projets alors pour la rentrée prochaine ?
3: On sera déjà présent au forum des associations début septembre pour se faire connaître auprès des enfants qui sont nouvellement scolarisés, des parents. On va faire une assemblée générale extraordinaire le 17 septembre à la mairie afin d'essayer de créer un socle de parents bénévoles sur lesquels s'appliquer et pouvoir compter pour quelques actions. On va être présent pour le marché de Noël. On voudrait essayer de faire une soirée festive. Mais pour tout ça, on a besoin de monde avec nous et c'est aujourd'hui ce qui est un petit peu compliqué.
2: Alors justement, quel message souhaitez-vous transmettre aux parents en vue de cette prochaine rentrée scolaire ?
3: Alors on voudrait expliquer aux parents qu'au bureau, on est trois membres, trois bénévoles. On a une petite poignée de fidèles qui nous aident lors des actions, mais la logistique et les pistes de réflexion sont du coup assez restreintes et peuvent être un peu compliquées quand on veut essayer de mener des actions plus importantes. On essaye de se démener pour faire vivre cette association pour nos écoles, pour nos enfants, toujours dans la bienveillance, dans l'entraide avec les écoles, vraiment dans la bonne humeur. Donc on souhaite vraiment impliquer un maximum de parents, leur montrer que c'est pas rébarbatif, que ça peut être super sympa et que ça dépend vraiment de notre implication pour que les actions génèrent un maximum de revenus pour aider les enfants dans leur scolarité et dans leur quotidien.
2: Alors justement, comment vous contactez ?
3: Alors on est joignable par mail apeleloustiquesdevic@gmail.com. On est aussi joignable sur Facebook. On a une page qui s'appelle APE Les Loustiques de Vic. Sur WhatsApp, on va prochainement mettre un QR code qui sera possiblement scanné pour pouvoir rejoindre une discussion dans laquelle on va nous donner des informations. Et on fait aussi beaucoup de démarchage auprès des associations locales pour se faire connaître et pour surtout constituer un tissu associatif solidaire pour qu'on puisse mettre tous ensemble nos compétences et voilà, créer des événements parce qu'il y a énormément d'associations sur Vic. Les parents sont investis un peu partout, donc l'idée c'était de travailler tous ensemble pour pouvoir faire le maximum d'actions pour les enfants.
2: Peut-être rappeler l'AG ?
3: L'Assemblée Générale Extraordinaire va se dérouler le 17 septembre à 19h à la mairie de Vic-Fezensac. Et bien, évidemment, on y invite tous les parents, les grands-parents, les oncles, les tantes, toutes les personnes qui ont des enfants dans leur entourage et qui veulent apporter leurs idées, leurs compétences, leurs connaissances. Toutes les idées sont bonnes à prendre et que ce soit pour quelques minutes ou quelques heures dans l'année, chaque petit geste compte et vraiment fait la différence.
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2: Nous étions en compagnie de Summer, présidente de l'association des parents d'élèves de l'école maternelle et élémentaire de Vic-Fezensac, Les Loustiques de Vic.
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2: Ce mercredi des fêtes de Bayonne, comme tous les ans, il est fortement conseillé de rejoindre la ville par les transports en commun et non pas avec votre voiture. D'ailleurs, n'oubliez pas que celui qui conduit, c'est celui qui ne boit pas, avec un renforcement des contrôles d'alcoolémie dans plusieurs endroits stratégiques du BAB. Direction la case tribunal pour un jeune automobiliste de 21 ans intercepté en fin de semaine dernière, boulevard des Ardennes à Tarbes. Ce dernier circulait au volant d'une voiture qui n'avait ni plaque d'immatriculation, ni pare-choc. Il roulait par ailleurs sans permis de conduire ni assurance. Un grave accident de tracteur hier sur la commune de Haut-de-Bosdarros dans les Pyrénées-Atlantiques. Un tracteur a effectué plusieurs tonneaux. Son conducteur, un homme de 52 ans, a été grièvement blessé. Il a été évacué par hélicoptère vers le centre hospitalier de Pau. Un adolescent de 16 ans, grièvement blessé dans la nuit de lundi à mardi alors qu'il circulait à Barège, alors qu'il se trouvait sur sa trottinette électrique, il a lourdement chuté. Pris en charge par les pompiers, il a rapidement été évacué par hélicoptère vers Toulouse. Ses jours ne sont toutefois pas en danger. Et puis, du changement dès ce mercredi du côté des cinémas lourdais. Le cinéma municipal Le Palais, en partenariat avec Le Parvis, sera consacré uniquement à la programmation ponctuelle en lien avec la saison culturelle de Lourdes. Le cinéma Le Pax offrira de son côté toute la palette d'une programmation régulière de films pour tout public.

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4: Bonjour, aujourd'hui on entend de plus en plus parler de neuroatypie. Donc ce terme regroupe différentes façons de fonctionner au niveau du cerveau et notamment l'autisme. On en avait déjà parlé lors de mes précédentes interventions. Mais là, on va rajouter à ces neuroatypies le TDAH, donc, qui est un trouble de l'attention avec ou sans hyperactivité, et particulièrement aussi le HPI à haut potentiel intellectuel. Donc ce que je voulais partager avec vous aujourd'hui, c'est finalement ces trois profils qui sont quand même différents, mais qui peuvent parfois partager certains points communs, qui peuvent rendre leur compréhension plus complexe. Donc l'autisme, évidemment, on se revoit pour ça, donc c'est un trouble neurodéveloppemental qui concerne notamment une manière particulière de percevoir le monde, de l'entendre, de communiquer et d'interagir. Mais il peut aussi être particulièrement rattaché à un profil sensoriel, on l'avait abordé lors de mes précédentes interventions, une sensibilité aussi parfois plus forte au niveau des textures, des lumières et des changements. Le TDAH lui touche particulièrement à l'impulsivité, les régulations, et donc il est compliqué pour ces personnes-là de rester concentrées. Et enfin, pour le HPI, c'est un fonctionnement intellectuel à part entière, avec un quotient intellectuel très élevé, parfois, ou tout simplement élevé. Mais ce qui est important de rappeler aujourd'hui, c'est que ce n'est pas un trouble médical en lui-même, le HPI. C'est vraiment une façon de ressentir un décalage ou une grande sensibilité avec des difficultés d'adaptation. Voilà. Enfin, quoi qu'il en soit, de toute façon, toutes ces personnes sont toujours avec des particularités qui nous permettent de comprendre et de partager cette différence dont nous sommes tous porteurs, quelles que soient nos particularités. L'enjeu aujourd'hui est surtout de mieux reconnaître ces fonctionnements, de sortir des clichés et de proposer un accompagnement adapté à chaque personne. Car d'ailleurs, un diagnostic, il y a avant tout un individu avec son histoire, ses besoins, ses talents et sa propre manière d'être au monde. On se retrouve le mois prochain pour un sujet à nouveau dédié à l'autisme.
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0: Bonjour à tous. Après la chaleur, place aux orages. 11 départements de l'Est basculent en vigilance orange en cette mi-journée. Plus aucun département n'est en revanche placé en vigilance rouge canicule depuis 6 heures ce matin, mais 69 restent en orange. C'est le cas notamment de la Seine-et-Marne où les pompiers continuent de lutter contre les incendies dans la forêt de Fontainebleau, fixés mais toujours pas éteints. 3 reprises de feu ont été constatées. 4 personnes se trouvent en garde à vue. Pendant ce temps, la ministre de la Transition écologiste alerte sur la sécheresse. La France connaît une situation exceptionnelle et très préoccupante selon Monique Barbu, avec 99 départements concernés par des restrictions d'eau sur la totalité du territoire métropolitain. 43 sont au niveau de crise où l'eau est réservée aux usages prioritaires et 206 arrêtés préfectoraux sont en vigueur. Il s'agit du plus haut niveau jamais observé depuis au moins 2013. Ce nouveau rebondissement dans l'affaire Grégory, les faits reprochés à Jacqueline Jacob sont prescrits. La grand-tante du petit garçon est soupçonnée d'être l'un des corbeaux ayant harcelé les parents du petit Grégory tué en 1984 dans les Vosges. Mise en examen pour association de malfaiteurs, Jacqueline Jacob avait saisi la chambre de l'instruction de la cour d'appel de Dijon pour demander l'annulation de ses poursuites. Jérôme Barella, de nouveau entendu par un juge d'instruction. Le principal suspect dans l'enquête sur la mort de la petite Liana est convoqué en vue de sa mise en examen pour le viol et le meurtre de l'adolescente de 11 ans. Il n'était jusqu'ici poursuivi que pour enlèvement et séquestration. Plus de 20 millions de personnes ont assisté à la défaite des Bleus hier soir devant leur écran. Un record d'audience pour M6 depuis le début de la Coupe du Monde. Malgré la déception, les hommes de Didier Deschamps vont rapidement devoir se remobiliser. Ils affronteront samedi le perdant de l'autre demi-finale qui se joue ce soir entre l'Angleterre et l'Argentine. Et puis un mot de cyclisme pour finir avec la 11e étape du Tour de France. Cet après-midi, 161 km de plat au programme entre Vichy et Nevers. Le départ sera donné à 13h50 et le maillot jaune est toujours sur les épaules de Tadej Pogacar. Excellent après-midi à tous.
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1: Cet après-midi, le soleil est au rendez-vous avec des températures de 34 à 35 degrés entre Valence-sur-Bise, Castéra-Verduzan, Géguin, Saint-Puy et Vic-Fezensac. 35 à Agen, 34 à Nérac. Passez une belle après-midi sur DFM.

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3: l'association de parents d'élèves de l'école maternelle et de l'école élémentaire de Vic-Fezensac.
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3: L'APE Les Loustiques de Vic a été créée en janvier 2026. Pour nous en parler, sa présidente Summer. Summer, bonjour.
4: Bonjour.
3: Alors, pouvez-vous vous présenter votre nouvelle association de parents d'élèves ?
4: Elle a été créée en janvier 2026, donc elle est toute récente et elle a pour objectif d'impliquer les parents et les enfants dans des actions qu'on va mener sur le territoire visant à récolter de l'argent pour soutenir l'école maternelle et élémentaire de Vic-Fezensac. L'association s'appelle Les Loustiques de Vic. Notre démarche a débuté dès sa création parce qu'on a souhaité que ce soit les enfants qui propose un nom à cette association, donc on a fait participer les deux écoles, et lors de l'AG constitutive, on a voté pour le nom, donc on s'appelle Les Loustiques de Vic.
3: Alors, quelles sont les actions qui ont déjà été réalisées ?
4: Depuis le mois de janvier, on a réalisé une vente de chocolat pour Pâques, on a fait également un vide-grenier, on a tenu une buvette lors du week-end de Pentecôte autour des Jeux Taurins qui se déroulaient aux Arènes Démontables. On est présent également lors des actions scolaires comme le carnaval des écoles, le cross annuel. On a proposé des collations, on a offert aux enfants des collations avec des partenariats d'enseignes comme Intermarché à Marambat, et on propose aussi des buvettes lors des spectacles de fin d'année qui se sont déroulés en juin en l'école maternelle et élémentaire. Et
3: quels sont vos projets alors pour la rentrée prochaine ?
4: On sera déjà présent au forum des associations début septembre pour se faire connaître auprès des enfants qui sont nouvellement scolarisés, des parents. On va faire une assemblée générale extraordinaire le 17 septembre à la mairie afin d'essayer de créer un socle de parents bénévoles sur lesquels s'appliquer et pouvoir compter pour quelques actions. On va être présent pour le marché de Noël, on voudrait essayer de faire une soirée festive, mais pour tout ça, on a besoin de monde avec nous et c'est aujourd'hui ce qui est un petit peu compliqué.
3: Alors justement, quel message souhaitez-vous transmettre aux parents en vue de cette prochaine rentrée scolaire ?
4: Alors on voudrait expliquer aux parents qu'au bureau, on est trois membres, trois bénévoles, on a une petite poignée de fidèles qui nous aident lors des actions, mais la logistique et les pistes de réflexion sont du coup assez restreintes et peuvent être un peu compliquées quand on veut essayer de mener des actions plus importantes. On essaye de se démener pour faire vivre cette association pour nos écoles, pour nos enfants, toujours dans la bienveillance, dans l'entraide avec les écoles, vraiment dans la bonne humeur. Donc on souhaite vraiment impliquer un maximum de parents, leur montrer que c'est pas rébarbatif, que ça peut être super sympa et que ça dépend vraiment de notre implication pour que les actions génèrent un maximum de revenus pour aider les enfants dans leur scolarité et dans leur quotidien.
3: Alors justement, comment vous contactez ?
4: Alors on est joignable par mail apeleloustiquesdevic@gmail.com. On est aussi joignable sur Facebook, on a une page qui s'appelle APE Les Loustiques de Vic. Sur WhatsApp, on va prochainement mettre un QR code qui sera possiblement scanné pour pouvoir rejoindre une discussion dans laquelle on va nous donner des informations. Et on fait aussi beaucoup de démarchage auprès des associations locales pour se faire connaître et pour surtout constituer un tissu associatif solidaire pour qu'on puisse mettre tous ensemble nos compétences et voilà, créer des événements parce qu'il y a énormément d'associations sur Vic, les parents sont investis un peu partout, donc l'idée c'était de travailler tous ensemble pour pouvoir faire le maximum d'actions pour les enfants.
3: Peut-être rappeler l'AG ?
4: L'Assemblée Générale Extraordinaire va se dérouler le 17 septembre à 19h à la mairie de Vic-Fezensac. Et bien, évidemment, on y invite tous les parents, les grands-parents, les oncles, les tantes, toutes les personnes qui ont des enfants dans leur entourage et qui veulent apporter leurs idées, leurs compétences, leurs connaissances. Toutes les idées sont bonnes à prendre et que ce soit pour quelques minutes ou quelques heures dans l'année, chaque petit geste compte et vraiment fait la différence.
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3: Nous étions en compagnie de Summer, présidente de l'association des parents d'élèves de l'école maternelle et élémentaire de Vic-Fezensac, Les Loustiques de Vic.
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1: Cet après-midi, le soleil est au rendez-vous avec des températures de 34 à 35 degrés entre Valence-sur-Bise, Castéra-Verdusan, Géguin, Saint-Puy et Vic-Fezensac. 35 à Agen, 34 à Nérac. Passez une belle après-midi sur DFM.
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2: Lancement ce mercredi des fêtes de Bayonne. Comme tous les ans, il est fortement conseillé de rejoindre la ville par les transports en commun et non pas avec votre voiture. D'ailleurs, n'oubliez pas que celui qui conduit, c'est celui qui ne boit pas, avec un renforcement des contrôles d'alcoolémie dans plusieurs endroits stratégiques du BAB. Direction la case tribunal pour un jeune automobiliste de 21 ans intercepté en fin de semaine dernière, boulevard des Ardennes à Tarbes. Ce dernier circulait au volant d'une voiture qui n'avait ni plaque d'immatriculation, ni pare-choc. Il roulait par ailleurs sans permis de conduire ni assurance. Un grave accident de tracteur hier sur la commune de Haut de Bosdarros dans les Pyrénées-Atlantiques. Un tracteur a effectué plusieurs tonneaux. Son conducteur, un homme de 52 ans, a été grièvement blessé. Il a été évacué par hélicoptère vers le centre hospitalier de Pau. Un adolescent de 16 ans, grièvement blessé dans la nuit de lundi à mardi alors qu'il circulait à Barège, alors qu'il se trouvait sur sa trottinette électrique, il a lourdement chuté. Pris en charge par les pompiers, il a rapidement été évacué par hélicoptère vers Toulouse. Ses jours ne sont toutefois pas en danger. Et puis, du changement dès ce mercredi du côté des cinémas lourdais. Le cinéma municipal, le Palais, en partenariat avec le Parvis, sera consacré uniquement à la programmation ponctuelle en lien avec la saison culturelle de Lourdes. Le cinéma Le Pax offrira de son côté toute la palette d'une programmation régulière de films pour tout public.

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3: 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Des démonstrations de béhours, combats en armure intégrale, pardus bellator et d'armement médiéval. Des campements, troupes du Our, les mortes-pailles, des animations, des artisans en action, un grand marché et un spectacle de feu en nocturne le samedi. Brumisateurs et points d'ombre sont d'ores et déjà au programme à l'hippodrome de Flaran, près de l'abbaye. Entrée 5 euros.
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2: Cette semaine, la SPA vous présente Hera.
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2: Née le 12 juin 2017 et arrivée au refuge en mars 2026, Hera est une Rottweiler. Douce, calme, très tranquille. Elle prend son temps lors des balades et elle aime jouer. Ce qu'elle préfère, ce sont les câlins. Elle est proche de l'humain, très affectueuse. C'est une chienne facile à vivre. Son entente avec les chiens et les chats est attestée. Mais elle vivait avec un autre Rottweiler, Achille. 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
4: Bonjour, aujourd'hui on entend de plus en plus parler de neuroatypie. Donc ce terme regroupe différentes façons de fonctionner au niveau du cerveau et notamment l'autisme. On en avait déjà parlé lors de mes précédentes interventions. Mais là, voilà, on va rajouter à ces neuroatypies le TDAH, donc, qui est un trouble de l'attention avec ou sans hyperactivité, et particulièrement aussi le HPI à haut potentiel intellectuel. Donc ce que je voulais partager avec vous aujourd'hui, c'est finalement ces trois profils qui sont quand même différents, mais qui peuvent parfois partager certains points communs, qui peuvent rendre leur compréhension plus complexe. Donc l'autisme, évidemment, on se revoit pour ça. Donc c'est un trouble neurodéveloppemental qui concerne notamment une manière particulière de percevoir le monde, de l'entendre, de communiquer et d'interagir. Mais il peut aussi être particulièrement rattaché à un profil sensoriel. On l'avait abordé lors de mes précédentes interventions. Une sensibilité aussi parfois plus forte au niveau des textures, des lumières et des changements. Le TDAH lui touche particulièrement l'impulsivité, la régulation, et donc il est compliqué pour ces personnes-là de rester concentrées. Et enfin, pour le HPI, c'est un fonctionnement intellectuel à part entière, avec un quotient intellectuel très élevé, parfois, ou tout simplement élevé. Mais ce qui est important de rappeler aujourd'hui, c'est que ce n'est pas un trouble médical en lui-même, le HPI. C'est vraiment une façon de ressentir un décalage ou une grande sensibilité avec des difficultés d'adaptation. Voilà. Enfin, quoi qu'il en soit, de toute façon, toutes ces personnes sont toujours avec des particularités qui nous permettent de comprendre et de partager cette différence dont nous sommes tous porteurs, quelles que soient nos particularités. L'enjeu aujourd'hui est surtout de mieux reconnaître ces fonctionnements, de sortir des clichés et de proposer un accompagnement adapté à chaque personne. Car d'ailleurs, un diagnostic, il y a avant tout un individu avec son histoire, ses besoins, ses talents et sa propre manière d'être au monde. On se retrouve le mois prochain pour un sujet à nouveau dédié à l'autisme.
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1: Chaque été, le même scénario se répète. Alors que des millions de Français préparent leurs vacances, des milliers d'animaux, eux, sont abandonnés. En France, près de 300 000 animaux de compagnie sont abandonnés chaque année, dont environ 60 000 pendant la période estivale, soit un animal toutes les 2 minutes.
2: Le Gers n'échappe malheureusement pas à cette réalité. Au refuge de la Société protectrice des animaux du Gers, la situation est sous tension chaque été. En août 2025, le refuge affichait quasiment complet avec 66 chiens et 115 chats, dont une soixantaine de chatons en attente d'une famille. Les équipes devaient également faire face à une liste d'attente pour les abandons faute de place disponible.
1: Malheureusement, l'approche des vacances est souvent associée à une hausse des abandons. Pourtant, ce phénomène ne se limite pas à l'été. Il existe tout au long de l'année. Alors, pourquoi les abandons augmentent-ils à l'approche des grandes vacances ?
2: L'abandon des animaux est une réalité qui touche aussi notre département chaque été. Les refuges du Gers constatent une augmentation des prises en charge, notamment au moment des grands départs en vacances.
1: Les chiffres de la SPA du Gers pour 2025 sont révélateurs. Au cours de l'année, plus d'une centaine d'animaux ont été abandonnés par leurs propriétaires. À cela s'ajoutent 141 animaux récupérés, retrouvés après avoir été signalés, ainsi que 644 animaux errants pris en charge par les équipes du refuge ou les collectivités.
2: Derrière chaque animal errant ou récupéré se cache souvent une histoire de négligence, de perte ou d'abandon déguisé. Pour les refuges, cela représente des soins vétérinaires, de la nourriture, un hébergement, mais aussi un investissement humain considérable de la part des salariés et bénévoles. Malgré ce constat alarmant, de nombreux adoptants recherchent encore le coup de cœur, ce qui complique le placement des animaux plus âgés ou ayant des besoins particuliers.
1: Les causes de ces abandons sont multiples. Les départs en vacances, les difficultés financières, un manque d'anticipation ou encore l'idée, parfois erronée, qu'un animal devient une contrainte. Pourtant, adopter un animal est un engagement qui peut durer plus de 10 ans.
2: Il est également important de rappeler que l'abandon d'un animal est un délit. En France, il est puni de 3 ans d'emprisonnement et de 45 000 euros d'amende. Lorsque l'abandon met directement la vie de l'animal en danger, les peines peuvent être portées jusqu'à 4 ans d'emprisonnement et 60 000 euros d'amende. Si l'animal décède des suites de cet abandon, la peine peut atteindre 5 ans d'emprisonnement et 75 000 euros d'amende. Le juge peut également interdire définitivement ou condamner de détenir un animal. Ces sanctions rappellent que l'abandon n'est pas seulement un acte cruel, mais une infraction pénale.
1: Face à ce constat, il existe pourtant des solutions simples. Avant de partir en vacances, il est possible d'anticiper en faisant garder son animal par des proches, en réservant une pension ou en faisant appel à un pet-sitter. De plus en plus d'hébergements de camping ou de locations de vacances acceptent aujourd'hui les animaux de compagnie. Il suffit souvent de s'organiser quelques semaines à l'avance.
2: Au même titre que l'on prévoit le budget de ses vacances, il faut aussi prévoir celui de son animal. Les frais de garde font partie des responsabilités liées à son adoption.
1: Mais la meilleure prévention commence bien avant les vacances. Adopter un animal ne doit jamais être un choix impulsif. Un chien peut vivre entre 10 et 15 ans, parfois davantage. Et un chat encore plus longtemps. Les accueillir, c'est s'engager à prendre soin d'eux tout au long de leur vie, quelles que soient les circonstances.
2: Alors, avant de préparer vos prochaines vacances, posez-vous cette question. On n'abandonne pas un membre de sa famille parce qu'on part en vacances, alors pourquoi le faire avec son animal ?
1: Vous pouvez nous retrouver sur les réseaux. Moi, c'est Nelly de Wolfie Pet Sitting.
2: Et moi, c'est Marine des Mains d'Éveil Animal. C'était l'Instant Animal.
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11: 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Je vous retrouve sur DFM 930 pour une invitation au voyage sensoriel pour aborder avec vous une manière unique de voir le monde sous le prisme de l'autisme. Alors, on se fixe un rendez-vous une fois par mois pour parler autisme ?
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4: Bonjour, aujourd'hui on entend de plus en plus parler de neuroatypie. Donc ce terme regroupe différentes façons de fonctionner au niveau du cerveau et notamment l'autisme. On en avait déjà parlé lors de mes précédentes interventions. Mais là, voilà, on va rajouter à ces neuroatypies le TDAH, donc, qui est un trouble de l'attention avec ou sans hyperactivité, et particulièrement aussi le HPI à haut potentiel intellectuel. Donc ce que je voulais partager avec vous aujourd'hui, c'est trois profils qui sont quand même différents, mais qui peuvent parfois partager certains points communs, qui peuvent rendre leur compréhension plus complexe. Donc l'autisme, évidemment, on se revoit pour ça, donc c'est un trouble neurodéveloppemental qui concerne notamment une manière particulière de percevoir le monde, de l'entendre, de communiquer et d'interagir. Mais il peut aussi être particulièrement rattaché à un profil sensoriel, on l'avait abordé lors de mes précédentes interventions, une sensibilité aussi parfois plus forte au niveau des textures, des lumières et des changements. Le TDAH lui touche particulièrement à l'impulsivité, les régulations, et donc il est compliqué pour ces personnes-là de rester concentrées. Et enfin, pour le HPI, c'est un fonctionnement intellectuel à part entière, avec un quotient intellectuel très élevé, parfois, ou tout simplement élevé. Mais ce qui est important de rappeler aujourd'hui, c'est que ce n'est pas un trouble médical en lui-même, le HPI. C'est vraiment une façon de ressentir un décalage ou une grande sensibilité avec des difficultés d'adaptation. Voilà. Enfin, quoi qu'il en soit, de toute façon, toutes ces personnes sont toujours avec des particularités qui nous permettent de comprendre et de partager cette différence dont nous sommes tous porteurs, quelles que soient nos particularités. L'enjeu aujourd'hui est surtout de mieux reconnaître ses fonctionnements, de sortir des clichés et de proposer un accompagnement adapté à chaque personne. Car d'ailleurs, un diagnostic, il y a avant tout un individu avec son histoire, ses besoins, ses talents et sa propre manière d'être au monde. On se retrouve le mois prochain pour un sujet à nouveau dédié à l'autisme.
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2: Commencement ce mercredi des fêtes de Bayonne. Comme tous les ans, il est fortement conseillé de rejoindre la ville par les transports en commun et non pas avec votre voiture. D'ailleurs, n'oubliez pas que celui qui conduit, c'est celui qui ne boit pas, avec un renforcement des contrôles d'alcoolémie dans plusieurs endroits stratégiques du BAB. Direction la case tribunal pour un jeune automobiliste de 21 ans intercepté en fin de semaine dernière, boulevard des Ardennes à Tarbes. Ce dernier circulait au volant d'une voiture qui n'avait ni plaque d'immatriculation, ni pare-choc. Il roulait par ailleurs sans permis de conduire ni assurance. Un grave accident de tracteur hier sur la commune de Haut-de-Bosdarros dans les Pyrénées-Atlantiques. Un tracteur a effectué plusieurs tonneaux. Son conducteur, un homme de 52 ans, a été grièvement blessé. Il a été évacué par hélicoptère vers le centre hospitalier de Pau. Un adolescent de 16 ans, grièvement blessé dans la nuit de lundi à mardi alors qu'il circulait à Barège, alors qu'il se trouvait sur sa trottinette électrique, il a lourdement chuté. Pris en charge par les pompiers, il a rapidement été évacué par hélicoptère vers Toulouse. Ses jours ne sont toutefois pas en danger. Et puis, du changement dès ce mercredi du côté des cinémas lourdais. Le cinéma municipal Le Palais, en partenariat avec Le Parvis, sera consacré uniquement à la programmation ponctuelle en lien avec la saison culturelle de Lourdes. Le cinéma Le Pax offrira de son côté toute la palette d'une programmation régulière de films pour tout public.

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2: l'association de parents d'élèves de l'école maternelle et de l'école élémentaire de Vic-Fezensac.
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2: L'APE Les Loustiques de Vic a été créée en janvier 2026. Pour nous en parler, sa présidente Summer. Summer, bonjour.
3: Bonjour.
2: Alors, pouvez-vous vous présenter votre nouvelle association de parents d'élèves ?
3: Elle a été créée en janvier 2026, donc elle est toute récente et elle a pour objectif d'impliquer les parents et les enfants dans des actions qu'on va mener sur le territoire visant à récolter de l'argent pour soutenir l'école maternelle et élémentaire de Vic-Fezensac. L'association s'appelle Les Loustiques de Vic. Notre démarche a débuté dès sa création parce qu'on a souhaité que ce soit les enfants qui propose un nom à cette association, donc on a fait participer les deux écoles, et lors de l'AG constitutive, on a voté pour le nom, donc on s'appelle Les Loustiques de Vic.
2: Alors, quelles sont les actions qui ont déjà été réalisées ?
3: Depuis le mois de janvier, on a réalisé une vente de chocolat pour Pâques, on a fait également un vide-grenier, on a tenu une buvette lors du week-end de Pentecôte autour des Jeux taurins qui se déroulaient aux arènes démontables. On est présent également lors des actions scolaires comme le carnaval des écoles, le cross annuel. On a proposé des collations, on a offert aux enfants des collations avec des partenariats d'enseignes comme Intermarché à Marambat, et on propose aussi des buvettes lors des spectacles de fin d'année qui se sont déroulés en juin en l'école maternelle et élémentaire. Et
2: quels sont vos projets alors pour la rentrée prochaine ?
3: On sera déjà présent au forum des associations début septembre pour se faire connaître auprès des enfants qui sont nouvellement scolarisés, des parents. On va faire une assemblée générale extraordinaire le 17 septembre à la mairie afin d'essayer de créer un socle de parents bénévoles sur lesquels s'appliquer et pouvoir compter pour quelques actions. On va être présent pour le marché de Noël. On voudrait essayer de faire une soirée festive. Mais pour tout ça, on a besoin de monde avec nous et c'est aujourd'hui ce qui est un petit peu compliqué.
2: Alors justement, quel message souhaitez-vous transmettre aux parents en vue de cette prochaine rentrée scolaire ?
3: Alors on voudrait expliquer aux parents qu'au bureau, on est trois membres, trois bénévoles. On a une petite poignée de fidèles qui nous aident lors des actions, mais la logistique et les pistes de réflexion sont du coup assez restreintes et peuvent être un peu compliquées quand on veut essayer de mener des actions plus importantes. On essaye de se démener pour faire vivre cette association pour nos écoles, pour nos enfants, toujours dans la bienveillance, dans l'entraide avec les écoles, vraiment dans la bonne humeur. Donc on souhaite vraiment impliquer un maximum de parents, leur montrer que c'est pas rébarbatif, que ça peut être super sympa et que ça dépend vraiment de notre implication pour que les actions génèrent un maximum de revenus pour aider les enfants dans leur scolarité, dans leur quotidien.
2: Alors justement, comment vous contactez ?
3: Alors on est joignable par mail APE Les Loustiques de Vic @gmail.com. On est aussi joignable sur Facebook. On a une page qui s'appelle APE Les Loustiques de Vic. Sur WhatsApp, on va prochainement mettre un QR code qui sera possiblement scanné pour pouvoir rejoindre une discussion dans laquelle on va nous donner des informations. Et on fait aussi beaucoup de démarchage auprès des associations locales pour se faire connaître et pour surtout constituer un tissu associatif solidaire pour qu'on puisse mettre tous ensemble nos compétences et voilà, créer des événements parce qu'il y a énormément d'associations sur Vic. Les parents sont investis un peu partout, donc l'idée c'était de travailler tous ensemble pour pouvoir faire le maximum d'actions pour les enfants.
2: Peut-être rappeler l'AG ?
3: L'Assemblée Générale Extraordinaire va se dérouler le 17 septembre à 19h à la mairie de Vic-Fezensac. Et bien évidemment, on y invite tous les parents, les grands-parents, les oncles, les tantes, toutes les personnes qui ont des enfants dans leur entourage et qui veulent apporter leurs idées, leurs compétences, leurs connaissances. Toutes les idées sont bonnes à prendre et que ce soit pour quelques minutes ou quelques heures dans l'année, chaque petit geste compte et vraiment fait la différence.
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2: Nous étions en compagnie de Summer, présidente de l'association des parents d'élèves de l'école maternelle et élémentaire de Vic-Fezensac, Les Loustiques de Vic.
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6: Voici les offres d'emploi de cette semaine en CDD. Vendeur à Condon, assistant d'éducation en CDD à Condon, cariste en CDD à Condon, animateur périscolaire en CDD à Mouchamp, animateur périscolaire en CDD à Valence-aux-Béhise, ouvrier agricole de grande culture en CDD à Blaziette, manutentionnaire en CDD à Thérobe, chef de réception, assistant direction en CDD à Castéra-Verduzan, cuisinier de restauration collective en CDD à Castéra-Verduzan, tractoriste en CDD à Lamotte-Goas, assistant de gestion administrative en CDD à Lectour, aide cuisine et plonge en CDD à Lanpax, agent d'entretien de propreté de locaux en CDD à Vic-Fezensac, agent des services en CDD à Vic-Fezensac et préparateur en pharmacie en CDD à Vic-Fezensac, employé viticole polyvalent en CDD à Eauze, directeur à la haie en CDD à Eauze, assistant administratif agence immobilière en CDD à Florence, chauffeur poids lourd en CDD à Sainte-Christie, infirmier en CDD à Ordans-la-Roque, tractoriste en CDD à Roquelaure, cuisinier en CDD à Saint-Clar, assistant administratif au service des impôts des entreprises en CDD dans le Gers, enquêteur de terrain satisfaction client en CDD dans le Gers et technicien modem en CDD dans le Gers.
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1: Chaque été, le même scénario se répète. Alors que des millions de Français préparent leurs vacances, des milliers d'animaux, eux, sont abandonnés. En France, près de 300 000 animaux de compagnie sont abandonnés chaque année, dont environ 60 000 pendant la période estivale, soit un animal toutes les deux minutes.
2: Le Gers n'échappe malheureusement pas à cette réalité. Au refuge de la Société protectrice des animaux du Gers, la situation est sous tension chaque été. En août 2025, le refuge affichait quasiment complet avec 66 chiens et 115 chats, dont une soixantaine de chatons en attente d'une famille. Les équipes devaient également faire face à une liste d'attente pour les abandons faute de place disponible.
1: Malheureusement, l'approche des vacances est souvent associée à une hausse des abandons. Pourtant, ce phénomène ne se limite pas à l'été. Il existe tout au long de l'année. Alors, pourquoi les abandons augmentent-ils à l'approche des grandes vacances ?
2: L'abandon des animaux est une réalité qui touche aussi notre département chaque été. Les refuges du Gers constatent une augmentation des prises en charge, notamment au moment des grands départs en vacances.
1: Les chiffres de la SPA du Gers pour 2025 sont révélateurs. Au cours de l'année, plus d'une centaine d'animaux ont été abandonnés par leurs propriétaires. À cela s'ajoutent 141 animaux récupérés, retrouvés après avoir été signalés, ainsi que 644 animaux errants pris en charge par les équipes du refuge ou les collectivités.
2: Derrière chaque animal errant ou récupéré se cache souvent une histoire de négligence, de perte ou d'abandon déguisé. Pour les refuges, cela représente des soins vétérinaires, de la nourriture, un hébergement, mais aussi un investissement humain considérable de la part des salariés et bénévoles. Malgré ce constat alarmant, de nombreux adoptants recherchent encore le coup de cœur, ce qui complique le placement des animaux plus âgés ou ayant des besoins particuliers.
1: Les causes de ces abandons sont multiples. Les départs en vacances, les difficultés financières, un manque d'anticipation ou encore l'idée, parfois erronée, qu'un animal devient une contrainte. Pourtant, adopter un animal est un engagement qui peut durer plus de 10 ans.
2: Il est également important de rappeler que l'abandon d'un animal est un délit. En France, il est puni de 3 ans d'emprisonnement et de 45 000 euros d'amende. Lorsque l'abandon met directement la vie de l'animal en danger, les peines peuvent être portées jusqu'à 4 ans d'emprisonnement et 60 000 euros d'amende. Si l'animal décède des suites de cet abandon, la peine peut atteindre 5 ans d'emprisonnement et 75 000 euros d'amende. Le juge peut également interdire définitivement ou condamner de détenir un animal. Ces sanctions rappellent que l'abandon n'est pas seulement un acte cruel, mais une infraction pénale.
1: Face à ce constat, il existe pourtant des solutions simples. Avant de partir en vacances, il est possible d'anticiper en faisant garder son animal par des proches, en réservant une pension ou en faisant appel à un pet-sitter. De plus en plus d'hébergements de camping ou de locations de vacances acceptent aujourd'hui les animaux de compagnie. Il suffit souvent de s'organiser quelques semaines à l'avance.
2: Au même titre que l'on prévoit le budget de ses vacances, il faut aussi prévoir celui de son animal. Les frais de garde font partie des responsabilités liées à son adoption.
1: Mais la meilleure prévention commence bien avant les vacances. Adopter un animal ne doit jamais être un choix impulsif. Un chien peut vivre entre 10 et 15 ans, parfois davantage. Et un chat encore plus longtemps. Les accueillir, c'est s'engager à prendre soin d'eux tout au long de leur vie, quelles que soient les circonstances.
2: Alors, avant de préparer vos prochaines vacances, posez-vous cette question. On n'abandonne pas un membre de sa famille parce qu'on part en vacances, alors pourquoi le faire avec son animal ?
1: Vous pouvez nous retrouver sur les réseaux. Moi c'est Nelly de Wolfie Pet Sitting.
2: Et moi c'est Marine des Mains d'Éveil Animal. C'était l'Instant Animal.
1: Et si on écoutait vraiment nos animaux ? Deux voix pour le bien-être de vos compagnons.
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2: Le ras-le-bol des élus face à l'arrivée massive de caravanes de gens du voyage. À Bias, dans les Landes, le maire de la commune a décidé de couper eau et électricité pour les faire partir. Il a également demandé à la gendarmerie de verbaliser chaque matin toutes les voitures et toutes les caravanes pendant la durée de leur présence. Une mesure efficace puisque ces derniers sont partis quelques heures plus tard. Un grave accident de tracteur hier sur la commune de Haut-de-Bosdarros dans les Pyrénées-Atlantiques. Un tracteur a effectué plusieurs tonneaux. Son conducteur, un homme âgé de 52 ans, a été grièvement blessé. Il a été évacué par hélicoptère vers le centre hospitalier de Pau. Nouveau feu de forêt dans les Landes. Les pompiers sont intervenus hier sur la commune de Sors suite à un départ de feu. Une lutte difficile avec une végétation sèche et des températures très élevées. Des moyens aériens ont été nécessaires pour fixer le sinistre. Au total, 47 hectares ont été ravagés par les flammes. Malgré les récentes mises en garde des autorités et des secours en montagne, plusieurs randonneurs ont été secourus hier dans les Hautes-Pyrénées après avoir consommé de l'eau non potable issue de lacs ou de cours d'eau de montagne, de l'eau qui peut contenir diverses bactéries. 5 personnes ont ainsi été secourues hier non loin du refuge de la Glaire à Barège, 4 autres du côté du lac de Bastan à Ranouette. Un incendie hier en fin de nuit à Artigolouve dans les Pyrénées-Atlantiques. À l'origine du sinistre, le dysfonctionnement d'un électroménager dans la buanderie d'une maison. Une femme âgée de 69 ans, incommodée par les fumées, a été évacuée vers le centre hospitalier de Pau. 5 personnes au total vont devoir être relogées. La mairie de Lourdes souhaite se défendre après un incendie rapidement maîtrisé suite au feu d'artifice de lundi soir. 350 mètres carrés de végétation brûlés au pied du château fort. Pour le maire de la commune, Thierry Lavitte, interrogé par nos confrères de la Nouvelle République des Pyrénées, il n'y avait pas d'état de sécheresse constaté. L'occasion aussi de louer l'efficacité du dispositif de sécurité. Il n'exclut d'ailleurs pas de renouveler les spectacles pyrotechniques. Et puis, la grande marée humaine est attendue dès ce mercredi au Pays Basque pour le lancement des fêtes de Bayonne. Comme d'habitude, elles s'ouvriront avec la 25e foulée des festaires. Et puis, dès 17h, au balcon de la mairie, ouverture officielle avec l'auteur Marie Dariosek, la journaliste Maya Loquet, ainsi que le chef Jean-Claude Telechea. Ouverture avec le traditionnel lancer des clés et la mascletta. Des fêtes sous surveillance avec un dispositif de sécurité renforcé à cette occasion.

0: La météo.
1: En cette fin de journée, les températures vont redescendre entre 27 et 28 degrés avec une nuit étoilée. Températures qui redescendront encore entre 20 et 21 degrés. Demain jeudi, alors pour ce 16 juillet, nous aurons le matin des valeurs même de 19 degrés sur Éoze et des températures de 20 degrés près de Valence-sur-Béise. Demain après-midi sur le Grand Sud-Ouest, on va retrouver des valeurs de 33 à 34 degrés. On sent que les températures baissent. C'est pareil pour vendredi après-midi où là, il ne restera plus que du 28 à 29 degrés. Passez une belle soirée avec DFM.

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2: Sur DFM 930, nous allons parler d'un rendez-vous. Ça sera le 25 juillet. Je me suis avec Madame Messiskey. Bonjour.
3: Bonjour.
2: Alors, comme tous les ans, on a le plaisir de retrouver cet événement autour des poulains. Elle s'appelle comment cette journée?
3: C'est la présentation des poulinières et des folles qui sont nées cette année. C'est un concours d'élevage pour la race sel français.
2: D'accord.
3: Et on l'organise maintenant à Castéra depuis 7 ans déjà. Voilà. Et grâce à toute la commune, à l'association Idéal 32 qui nous aide beaucoup, la municipalité, tous les commerçants, on fait une manifestation maintenant qui est de qualité avec de beaux poulains.
2: Alors,
3: qui viennent.
2: Est-ce que ça a été une année riche? Est-ce qu'il y a eu beaucoup de naissances?
3: Des naissances, je crois qu'il y en a pas mal. Je ne vais pas encore les engager, mais c'est des proportions normales. Par contre, je ne sais pas si tout le monde est dans notre cas, mais les juments ne remplissent pas pour l'année prochaine. Je pense que le concours de l'année prochaine va être très pauvre. Mmh. On a beaucoup de mal, peut-être par rapport à la canicule, à remplir les juments pour les poulains à venir.
2: Ouais, on n'y pense pas, mais la météo joue aussi.
3: Oui, je pense. Oui, également.
2: Donc cette année, on va avoir beaucoup, beaucoup de petits chevaux, des poulains. C'est une matinée qui démarre à quelle heure?
3: Alors, si la température continue à la hausse, on va essayer de démarrer de bonne heure parce que les peaux souffrent également de la chaleur. Donc normalement ça commence à 8h, s'il fait vraiment très chaud on commencera peut-être un peu avant, mais dans la mesure où il y a quand même beaucoup de concurrents, les poulains sont présentés jusqu'à midi, 1h, sans discontinuer, donc il faut le prendre comme une promenade et on peut venir voir à n'importe quel moment de la matinée. L'après-midi ensuite c'est la remise des prix, ça a un certain intérêt parce que les poulains reviennent dans le ring présenté au jury et en fonction de leur classement, mais c'est plus le concours en lui-même.
2: D'accord. Ça veut dire qu'il y a une pause déjeuner à midi, il y a de quoi se restaurer.
3: Voilà, il y a une pause déjeuner à midi avec une restauration sur place. Par contre, il est impératif de réserver le repas
2: le plus tôt possible.
3: Le plus tôt possible.
2: Quel est le numéro?
3: Alors, je vais vous donner le mien parce que je n'ai pas en tête le numéro de la personne qui s'en occupe, mais mon numéro à moi, on peut réserver des repas également, c'est le 06 80 88 13 06.
2: Alors, le 25 juillet à Castéra-Verduzan sur l'hippodrome. Alors, même si c'est une manifestation entre professionnels, vous donnez quand même des infos au public pour qu'ils comprennent ce qui est en train de se passer.
3: Oui, tout à fait. Et surtout à la remise des prix, on a fait le choix d'inviter un jury coup de cœur, que nous appelons coup de cœur. Ce sont des professionnels, des éleveurs essentiellement, ou des cavaliers. Et c'est assez intéressant parce que là, ils prennent le micro, ils expliquent pourquoi ils ont mis tel poulain en tête et tel poulain en suivant. Ils expliquent les défauts, les qualités, la morphologie, les allures, donc c'est assez instructif.
2: Voilà, que l'on aime les chevaux par passion ou par métier, et si vous voulez voir des poulains, il faut se rendre à Castéra-Verduzan le 25 juillet, voilà.
3: Voilà, et c'est une ambiance très conviviale, l'endroit est parfait pour de présentation, c'est très agréable.
2: Oui, parce que c'est sur la partie verte où ils vont faire le concours.
3: Oui, à l'origine, on faisait le concours devant les grandes tribunes des courses, et puis maintenant, nous avons opté pour une présentation en liberté. La mère et le poulain sont lâchés en liberté, ce qui fait qu'on utilise le rond de présentation.
2: Ah oui, c'est cool.
3: Et on met des barrières et les chevaux sont totalement en liberté pour être présentés devant le jury. Et c'est un atout supplémentaire.
2: Pour le public, on est encore plus près.
3: Et là, vous êtes au plus près, effectivement.
2: Voilà, c'est chouette. Ouais. Merci d'être venu à la radio.
3: J'espère qu'on aura votre gamme.
2: Mais bien sûr, on viendra faire quelques photos de cette matinée ou de cet après-midi. Et c'est vrai que c'est très sympa à voir. C'est l'occasion de voir, je ne sais pas combien il y aura de chevaux ce jour-là, de poulains sur l'hippodrome de Baron. Mais
3: on verra une cinquantaine.
2: C'est impressionnant. Quand
3: même. Entre 40 et 50 en général.
2: Voilà. C'est l'occasion de voir ces chevaux qui font rêver.
3: Merci à vous.
2: Merci à vous, Mme Messiskey. Au revoir.
3: Bonne journée.
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5: Cette semaine, la SPA vous présente Hera.
1: Avec Cathy.
5: Née le 12 juin 2017 et arrivée au refuge en mars 2026, Hera est une Rottweiler douce. douce, calme, très tranquille. Elle prend son temps lors des balades et elle aime jouer. Ce qu'elle préfère, ce sont les câlins. Elle est proche de l'humain, très affectueuse. C'est une chienne facile à vivre. Son entente avec les chiens et les chats est attestée. Mais elle vivait avec un autre rottweiler, Achille. Attention, Hera est une chienne de catégorie 2. Son maître devra avoir le permis de détention, un casier judiciaire vierge, une assurance spécifique et il devra la déclarer en mairie. 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
1: En cette fin de journée, les températures vont redescendre entre 27 et 28 degrés avec une nuit étoilée. Températures qui redescendront encore entre 20 et 21 degrés. Demain jeudi, alors pour ce 16 juillet, nous aurons le matin des valeurs même de 19 degrés sur Eauze et des températures de 20 degrés près de Valence-sur-Béise. Demain après-midi sur le Grand Sud-Ouest, on va retrouver des valeurs de 33 à 34 degrés. On sent que les températures baissent. C'est pareil pour vendredi après-midi où là, il ne restera plus que du 28 à 29 degrés. Passez une belle soirée avec DFM.
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3: Bonsoir à tous. Après 2 ans de débats acharnés, la loi sur la fin de vie arrive enfin au bout de son chemin parlementaire. Elle doit être définitivement adoptée par les députés d'ici ce soir. Une loi réclamée depuis des années par les associations et les patients. Elle permettra d'ouvrir l'accès au suicide assisté, voire à l'euthanasie dans des conditions très encadrées. Alors si le texte détricoté à plusieurs reprises, notamment par le Sénat, pour le rendre plus restrictif n'est pas parfait, cela reste un tournant pour Philippe Loéac, délégué général de l'association Droit de mourir.
4: C'est un sentiment de liberté. Quand vous ne savez pas de quoi l'avenir est fait, que le champ des possibles soit ouvert, ça vous permet de choisir différents dispositifs pour maîtriser votre fin de vie. Je précise qu'il ne s'agit pas en aucun cas, pour le médecin qui participera à une aide active à mourir, de tuer un patient. Ce qui tue le patient, c'est la maladie que la médecine n'est pas en capacité de guérir. Cette loi n'est pas une loi de l'échec, cette loi c'est une loi de la compréhension des limites de chacun. Cette loi permet d'avoir à disposition un moyen de dire stop, je n'en peux plus, c'est ici que je m'arrête.
3: Sébastien Lecornu a déjà annoncé qu'il saisirait le Conseil constitutionnel dès l'approbation du texte. Dans l'actualité également, plus d'un mois après la mort de la petite Liana dans le Gers, Gérald Darmanin dresse le bilan du réexamen des plaintes pour violences sexuelles sur mineurs demandées à tous les parquets de France. Plus de 85 000 plaintes ont été recensées, dont 15 000 nouvelles. Au total, 675 personnes ont été incarcérées depuis le 8 juin dernier. Elle évoque une situation exceptionnelle et très préoccupante. La ministre de la Transition écologique s'inquiète de la sécheresse en France avec un nombre record de départements concernés par des restrictions d'eau du jamais vu depuis 2013. Le tout dans un contexte de forte chaleur persistante. 69 départements sont toujours en vigilance orange canicule, 16 pour risque d'orage violent. Et puis le Norvégien Søren Warenskold remporte la 11e étape du Tour de France à Nevers. Le maillot jaune est toujours sur les épaules de Tadej Pogačar.
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1: En cette fin de journée, les températures vont redescendre entre 27 et 28 degrés avec une nuit étoilée. Températures qui redescendront encore entre 20 et 21 degrés. Demain jeudi, alors pour ce 16 juillet, nous aurons le matin des valeurs même de 19 degrés sur Éauze et des températures de 20 degrés près de Valence-sur-Béise. Demain après-midi sur le Grand Sud-Ouest, on va retrouver des valeurs de 33 à 34 degrés. On sent que les températures baissent. C'est pareil pour vendredi après-midi où là, il ne restera plus que du 28 à 29 degrés. Passez une belle soirée avec DFM.

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13: Porteur funéraire à Condon, ouvrier agroalimentaire en CDI à Condon, directeur de centre social en CDI à Condon, opérateur de production et conditionnement en CDI à Béraud, auxiliaire de vie en CDI à Valence-sur-Béise et peintre en bâtiment en CDI à Valence-sur-Béise, charpentier couvreur en CDI à La Romieux, foreur de puits en CDI à Françaises-Casse, moniteur éducateur en CDI à Montréal, plombier chauffagiste en CDI à Courson, employé de maison en CDI à Castéra Verduzan, conducteur accompagnateur en CDI à Castéra Verduzan, couvreur zingueur en CDI à Lectoure, chargé d'études de prix en CDI à Lectoure, employé de rayon bazar en CDI à Marambate, vendeur en boulangerie pâtisserie en CDI à Vic-Fezensac, employé de maison en CDI à Vic-Fezensac, conducteur transport d'animaux vivants en CDI à Castelnau-d'Auzan-la-Barrère, dépanneur frigoriste ou chauffagiste en CDI à Géguin, agent d'entretien de propreté en CDI à Éose, référent opérationnel d'accueil en CDI à Éose, commis de cuisine en CDI à Sainte-Mère, poseur de profil aluminium en CDI à Stafford, auxiliaire de vie en CDI à Saint-Jean-de-Pouge, conseiller en location en CDI à Florence, assistant clé en CDI à Florence, adjoint au responsable informatique en CDI à Florence, préparateur de commande en CDI à Démus, infirmier en CDI à Ordan-la-Roque, agent d'entretien en CDI à Saint-Clar, auxiliaire de vie en CDI à Castin, chauffeur-livreur en CDI dans le Gers, installateur de chauffage et climatisation en CDI dans le Gers, boucher en CDI dans le Gers et ergothérapeute en CDI dans le Gers.
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14: 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Des campements, troupes du Hour, les mortes pailles, des animations, des artisans en action, un grand marché et un spectacle de feu en nocturne le samedi. 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
2: L'association de parents d'élèves de l'école maternelle et de l'école élémentaire de Vic-Fezensac.
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2: L'APE Les Loustiques de Vic a été créée en janvier 2026. Pour nous en parler, sa présidente Summer. Summer, bonjour.
3: Bonjour.
2: Alors, pouvez-vous vous présenter votre nouvelle association de parents d'élèves?
3: Elle a été créée en janvier 2026, donc elle est toute récente et elle a pour objectif d'impliquer les parents et les enfants dans des actions qu'on va mener sur le territoire visant à récolter de l'argent pour soutenir l'école maternelle et élémentaire de Vic-Fezensac. L'association s'appelle Les Loustiques de Vic. Notre démarche a débuté dès sa création parce qu'on a souhaité que ce soit les enfants qui propose un nom à cette association, donc on a fait participer les deux écoles, et lors de l'AG constitutive, on a voté pour le nom, donc on s'appelle Les Loustiques de Vic.
2: Alors, quelles sont les actions qui ont déjà été réalisées?
3: Depuis le mois de janvier, on a réalisé une vente de chocolat pour Pâques, on a fait également un vide-grenier, on a tenu une buvette lors du week-end de Pentecôte autour des Jeux taurins qui se déroulaient aux arènes des Montables. On est présent également lors des actions scolaires, comme le carnaval des écoles, le cross annuel. On a proposé des collations, on a offert aux enfants des collations avec des partenariats d'enseignes comme Intermarché à Marambat. Et on propose aussi des buvettes lors des spectacles de fin d'année qui se sont déroulés en juin à l'école maternelle et élémentaire. Et
2: quels sont vos projets alors pour la rentrée prochaine?
3: On sera déjà présent au forum des associations début septembre pour se faire connaître auprès des enfants qui sont nouvellement scolarisés, des parents. On va faire une assemblée générale extraordinaire le 17 septembre à la mairie afin d'essayer de créer un socle de parents bénévoles sur lesquels s'appliquer et pouvoir compter pour quelques actions. On va être présent pour le marché de Noël, on voudrait essayer de faire une soirée festive, mais pour tout ça, on a besoin de monde avec nous et c'est aujourd'hui ce qui est un petit peu compliqué.
2: Alors justement, quel message souhaitez-vous transmettre aux parents en vue de cette prochaine rentrée scolaire?
3: Alors on voudrait expliquer aux parents qu'au bureau, on est trois membres, trois bénévoles, on a une petite poignée de fidèles qui nous aident lors des actions, mais la logistique et les pistes de réflexion sont du coup assez restreintes et peuvent être un peu compliquées quand on veut essayer de mener des actions plus importantes. On essaye de se démener pour faire vivre cette association pour nos écoles, pour nos enfants, toujours dans la bienveillance, dans l'entraide avec les écoles, vraiment dans la bonne humeur. Donc on souhaite vraiment impliquer un maximum de parents, leur montrer que c'est pas rébarbatif, que ça peut être super sympa et que ça dépend vraiment de notre implication pour que les actions génèrent un maximum de revenus pour aider les enfants dans leur scolarité, dans leur quotidien.
2: Alors justement, comment vous contactez?
3: Alors on est joignable par mail apeleloustiquesdevic@gmail.com. On est aussi joignable sur Facebook, on a une page qui s'appelle APE Les Loustiques de Vic. Sur WhatsApp, on va prochainement mettre un QR code qui sera possiblement scanné pour pouvoir rejoindre une discussion dans laquelle on va nous donner des informations. Et on fait aussi beaucoup de démarchage auprès des associations locales pour se faire connaître et pour surtout constituer un tissu associatif solidaire pour qu'on puisse mettre tous ensemble nos compétences et voilà, créer des événements parce qu'il y a énormément d'associations sur Vic, les parents sont investis un peu partout, donc l'idée c'était de travailler tous ensemble pour pouvoir faire le maximum d'actions pour les enfants.
2: Peut-être rappeler l'AG?
3: L'Assemblée Générale Extraordinaire va se dérouler le 17 septembre à 19h à la mairie de Vic-Fezensac. Et bien, évidemment, on y invite tous les parents, les grands-parents, les oncles, les tantes, toutes les personnes qui ont des enfants dans leur entourage et qui veulent apporter leurs idées, leurs compétences, leurs connaissances. Toutes les idées sont bonnes à prendre et que ce soit pour quelques minutes ou quelques heures dans l'année, chaque petit geste compte et vraiment fait la différence.
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2: Nous étions en compagnie de Summer, présidente de l'association des parents d'élèves de l'école maternelle et élémentaire de Vic-Fezensac, Les Loustiques de Vic.
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0: La météo.
1: En cette fin de journée, les températures vont redescendre entre 27 et 28 degrés avec une nuit étoilée. Températures qui redescendront encore entre 20 et 21 degrés. Demain jeudi, alors pour ce 16 juillet, nous aurons le matin des valeurs même de 19 degrés sur Éauze et des températures de 20 degrés près de Valence-sur-Béise. Demain après-midi sur le Grand Sud-Ouest, on va retrouver des valeurs de 33 à 34 degrés. On sent que les températures baissent. C'est pareil pour vendredi après-midi où là, il ne restera plus que du 28 à 29 degrés. Passez une belle soirée avec DFM.
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3: Bonsoir à tous. Après 2 ans de débats acharnés, la loi sur la fin de vie arrive enfin au bout de son chemin parlementaire. Elle doit être définitivement adoptée par les députés d'ici ce soir. Une loi réclamée depuis des années par les associations et les patients. Elle permettra d'ouvrir l'accès au suicide assisté, voire à l'euthanasie dans des conditions très encadrées. Alors si le texte détricoté à plusieurs reprises, notamment par le Sénat, pour le rendre plus restrictif, n'est pas parfait, cela reste un tournant pour Philippe Loéac, délégué général de l'association Droit de mourir.
4: C'est un sentiment de liberté. Quand vous ne savez pas de quoi l'avenir est fait, que le champ des possibles soit ouvert, ça vous permet de choisir différents dispositifs pour maîtriser votre fin de vie. Je précise qu'il ne s'agit pas en aucun cas, pour le médecin qui participera à une aide active à mourir, de tuer un patient. Ce qui tue le patient, c'est la maladie que la médecine n'est pas en capacité de guérir. Cette loi n'est pas une loi de l'échec, cette loi c'est une loi de la compréhension des limites de chacun. Cette loi permet d'avoir à disposition un moyen de dire stop, je n'en peux plus, c'est ici que je m'arrête.
3: Sébastien Lecornu a déjà annoncé qu'il saisirait le Conseil constitutionnel dès l'approbation du texte. Dans l'actualité également, plus d'un mois après la mort de la petite Liana dans le Gers, Gérald Darmanin dresse le bilan du réexamen des plaintes pour violences sexuelles sur mineurs demandées à tous les parquets de France. Plus de 85 000 plaintes ont été recensées, dont 15 000 nouvelles. Au total, 675 personnes ont été incarcérées depuis le 8 juin dernier. Elle évoque une situation exceptionnelle et très préoccupante. La ministre de la Transition écologique s'inquiète de la sécheresse en France avec un nombre record de départements concernés par des restrictions d'eau du jamais vu depuis 2013. Le tout dans un contexte de forte chaleur persistante. 69 départements sont toujours en vigilance orange canicule, 16 pour risque d'orage violent. Et puis le Norvégien Søren Warenskold remporte la 11e étape du Tour de France à Nevers. Le maillot jaune est toujours sur les épaules de Tadej Pogacar.
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0: La météo.
1: En cette fin de journée, les températures vont redescendre entre 27 et 28 degrés avec une nuit étoilée. Températures qui redescendront encore entre 20 et 21 degrés. Demain jeudi, alors pour ce 16 juillet, nous aurons le matin des valeurs même de 19 degrés sur Éauze et des températures de 20 degrés près de Valence-sur-Béise. Demain après-midi sur le Grand Sud-Ouest, on va retrouver des valeurs de 33 à 34 degrés. On sent que les températures baissent. C'est pareil pour vendredi après-midi où là, il ne restera plus que du 28 à 29 degrés. Passez une belle soirée avec DFM.

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1: 19h passé de quelques minutes, bonsoir, bienvenue sur DFM. Oui, nous sommes à Vic ici pour ce premier rendez-vous de la saison, ce fameux marché nocturne, nouvelle édition. Nous aurons tout à l'heure Madame Barbara Netto, maire de Vic-Fezensac, qui viendra nous parler un petit peu de cette réorganisation. Puis on aura au fil de la soirée quelques exposants. Alors on parlera de l'artisanat, on parlera aussi de quoi se restaurer. Vous allez voir, on va passer une bonne soirée. Nous sommes là au moins jusqu'à 20h30, 21h. Restez avec nous sur les 102.5, 105.8. Vous nous retrouvez aussi sur le www.dfm930.com. A tout de suite.
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0: encore trop fort? Plus fort ou moins fort, ça va?
1: Un peu plus fort peut-être.
0: Un peu plus fort là, ouais, là comme c'est ça, c'est bon. Allez, super.
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0: Et on a le plaisir de commencer cette soirée avec une jeune fille. Bonsoir, votre prénom?
1: Bonsoir, moi c'est Morjane.
0: Morjane, Morjane, vous êtes installée sur ce marché de Vic. Alors vous allez nous parler un petit peu de votre stand. Qu'est-ce que vous proposez ce mercredi soir?
1: Alors moi j'ai une petite échoppe qui s'appelle La Lune et le Chaudron, dans laquelle je fabrique des bougies parfumées, des bijoux. Et tout ça est axé autour des pierres naturelles, de la lithothérapie et des senteurs, des parfums de grâce.
0: Des parfums de grâce, oui, oui, ça doit sentir très bon, dites-moi.
1: Oui.
0: Alors, vous êtes installé où et comment on fabrique tout ça? Comment vous alimentez vos produits? Comment vous fabriquez? Racontez-nous tout, on a 5 minutes.
1: Alors, moi je suis située à Valence-sur-Baïse, depuis un an à peu près.
0: Très bien.
1: Et donc j'ai l'atelier chez moi, dans lequel je reçois les clients et je participe à des marchés de créateurs, des médiévales sur lesquels vous pouvez me retrouver. Et j'ai également un site internet sur lequel vous pouvez retrouver mes produits, c'est lalunelechaudron.com.
0: Très bien.
1: Voilà. J'ai également des réseaux sociaux, si vous tapez la lune et le chaudron, vous me retrouverez.
0: Vous étiez avec nous ce week-end au marché de la Bise, non? Vous n'étiez pas là?
1: D'accord. Non, j'étais pas là.
0: Vous serez là pour les médiévales alors?
1: Oui, tout à fait.
0: Parfait, donc on s'y retrouvera.
1: Exactement.
0: Alors, un des produits phares de chez vous, c'est long à fabriquer une bougie, je ne sais pas.
1: Alors, c'est long à fabriquer, tout dépend le nombre de détails qu'on y met. C'est-à-dire que, par exemple, les bougies qui vont être coulées dans des contenants, dans des pots, c'est assez rapide. Après, je passe du temps à décorer chacune de mes bougies que je fais avec intention et avec un soupçon de magie.
0: D'accord.
1: Voilà.
0: C'est ce petit soupçon de magie, c'est quoi? Ça vient d'où? C'est un don?
1: Alors, on peut considérer que c'est un don. Pour ma part, c'est juste que je suis depuis toujours très connectée à la nature, aux énergies, aux pierres, aux plantes. Donc, j'aime agrémenter mes bougies de pierres, de plantes, de divers éléments et tout ce qui peut s'imprégner de la nature et de la magie des choses de tous les jours.
0: Mais vous qui êtes à Valence-sur-Baïse, on n'a pas les mêmes plantes qu'à Grasse, là-bas, sur la Côte d'Azur.
1: Non.
0: Vous pouvez faire aussi des bougies au parfum, je ne sais pas, coquelicot ou des roses de Valence.
1: Alors, les parfums qu'on utilise pour faire des bougies, ce sont des parfums de Grasse, certes. Et après, j'utilise en fait des plantes dans mes bougies, des plantes que je vais moi-même faire sécher, que je vais ramasser en nature, en forêt.
0: Très bien. Voilà. Donc on peut vous croiser des fois dans des forêts. Elle fait ses courses.
1: Exactement, c'est ça.
0: Qui... à quel prix on va se faire plaisir ce soir pour un petit cadeau à emporter sur ce marché?
1: Alors, si vous optez par exemple pour une petite bougie astro en fonction de votre signe astrologique, par exemple...
0: Vous avez tous les signes.
1: Oui, bon, exactement.
0: D'accord.
1: J'ai des coffrets. Donc par exemple, vous pouvez avoir une petite bougie à 15 euros. Voilà, vous avez des bougies qui sont un peu plus travaillées, qui sont faites dans des mugs avec des pierres plus imposantes. Celle-ci, on va être aux alentours de 35-40 euros, voilà, parce qu'il y a plus de travail et des pierres qui valent un peu plus cher dessus, forcément.
0: Ce qui est normal.
1: Voilà.
0: Je reviens sur ces bougies, est-ce que ce sont des bougies qui parfument, mais aussi est-ce qu'elles peuvent éloigner certains moustiques ou mouches, non?
1: Alors, j'ai de l'encens à la citronnelle pour éloigner les moustiques, si jamais.
0: C'est pas mal, déjà.
1: Voilà, et après, on va dire que mes bougies, c'est surtout pour éloigner les mauvaises énergies.
0: D'accord, mais ça marche.
1: Ça marche. Bon. En tout cas, je n'ai pas eu de plainte jusqu'à maintenant.
0: Vous n'avez pas eu de plainte. Dites-moi, pour ceux qui ne seront pas là ce soir, où c'est qu'on peut vous retrouver? Est-ce que vous avez un site ou un endroit où on peut venir d'ailleurs vous voir travailler?
1: Alors, vous pouvez venir me voir travailler à l'atelier, donc c'est chez moi, mais je reçois les clients. C'est 35 rue Saint-Jean à Valence-sur-Baïse. Sur rendez-vous, évidemment.
0: D'accord.
1: Et après, sinon, vous me retrouverez sur toutes les nocturnes de Vic.
0: Très bien.
1: Au médiéval de Valence-sur-Baïse. Et si vous suivez mon actualité, vous aurez toutes les prochaines dates sur les réseaux.
0: Vous avez de nouveaux projets bientôt?
1: Alors, je suis en train de retravailler mon site internet et notamment de mettre au point des nouvelles collections. Voilà.
0: Oui, parce que ça demande du boulot. Parce que là, il y a les marchés. Bon, après, il faut vendre toute l'année, mais il faut aussi dessiner, préparer, imaginer tout ça.
1: Et alors pour les bougies, c'est beaucoup de travail puisqu'il y a tout l'aspect toxicologique, on va dire. C'est-à-dire qu'on ne peut pas faire des bougies n'importe comment. Il faut déclarer en laboratoire les formules, etc.
0: Oui,
1: donc c'est beaucoup de travail.
0: Oui. D'ailleurs, les mèches sont en quoi aujourd'hui?
1: Alors là, moi j'ai des mèches en lin, j'ai des mèches en coton et des mèches en bois.
0: Très Très bien.
1: Voilà.
0: Bon, super. Alors, je vois qu'il y a quelqu'un qui tourne autour de votre stand.
1: Je vais retourner.
0: Merci beaucoup.
1: Merci à vous.
0: Bonne soirée. Et on se retrouvera peut-être pour les médiévales.
1: Avec grand plaisir.
0: Merci.
1: Bonne soirée.
0: Merci beaucoup. Voilà. Allez, je vous reprends le casque. Allez, je vois des clients là-bas. Merci. Merci. Bonne soirée. Et voilà, et on revient ici en direct dans un instant sur DFM 930, on va continuer la tournée de tous ces toutes ces personnes qui sont là, ce sont des artisans, des commerçants que vous allez découvrir avec nous sur DFM.
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0: 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Ce sont des artisans, des commerçants que vous allez découvrir avec nous sur DFM.
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1: Bien sûr, en direct dans un instant sur DFM 930, on va continuer la tournée de toutes ces personnes qui sont là. Ce sont des artisans, des commerçants que vous allez découvrir avec nous sur DFM
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1: Et là, quand on continue notre tournée avec ses exposants, encore une jeune fille. Bonsoir, madame.
2: Bonsoir.
1: Vous appelez comment ?
2: Angélique.
1: Angélique. Alors, Angélique, vous allez nous parler de votre stand qui est juste en face du stand de la radio. Qu'est-ce qu'on y trouve ? Et surtout, Angélique, vous venez d'où ?
2: Alors, moi, je suis de Vic-en-Bigorre.
1: Ah, c'est pas Vic-Fezensac, c'est Vic-en-Bigorre.
2: Exactement, dans les Hautes-Pyrénées.
1: Dans les Hautes-Pyrénées. Est-ce que vous avez eu moins chaud que nous ici, dans les
2: pas
1: terres ?
2: Pas du tout.
1: C'était pareil.
2: Exactement. Ah,
1: on pensait qu'à la montagne, c'était un peu mieux, mais non.
2: Et non.
1: D'accord.
2: Et non, il fait bien chaud.
1: Vous êtes très haut ou vous
2: êtes... Non, c'est la plaine. Hein.
1: C'est la plaine, oui, d'accord. Bon, mais voilà. Je pensais que c'était un petit peu plus frais. Pas du tout, elle nous confirme.
2: Toujours.
1: Alors, racontez-nous, qu'est-ce que vous nous avez amené ici à Vic ?
2: Alors, moi, je suis créatrice de bijoux personnalisables. Mmh. Donc, c'est des bijoux que je fabrique à la main complètement. Et je suis certifiée, donc, fabricant en Occitanie.
1: D'accord.
2: Donc, le concept, c'est qu'on garde la base de son bijou, qui peut être une créole, une chaîne, un bracelet. Mmh. Et on va venir y ajouter des pampilles, des charms, pour pouvoir décorer son bijou, se le personnaliser et l'avoir au goût du jour, ou de son humeur, ou de sa tenue. Voilà.
1: Ah oui, c'est une belle idée.
2: Ouais.
1: Quand on dit certifié Occitanie, ça veut dire qu'il faut passer, il y a un dossier à remplir.
2: Exactement, voilà. Ouais, il y a un dossier, puis après, il délibère pour savoir si oui ou non, il nous attribue donc ce certificat.
1: D'accord. Les critères, c'est faut que ce soit fait dans la région, à la main, je ne sais pas.
2: Exactement,
1: ouais.
2: Faut que ce soit fabriqué dans la région. Alors à la main, oui et non, mais il faut que ce soit en tout cas fabriqué dans la région. Et puis après, il y a plusieurs autres critères que eux-mêmes pourront
1: d'accord,
2: vous dire
1: juste
2: plus
1: pour
2: en
1: expliquer,
2: profondeur.
1: Parce que je n'étais jamais tombé sur une personne qui me racontait qu'on était certifié Occitanie.
2: Oui, c'est vrai qu'après, il faut avoir le courage de monter le dossier, mais...
1: On ne va pas les décourager maintenant. Je comprends, ça va être difficile. Donc, c'est bien, on s'adapte à ces bijoux, on les retransforme. Ce soir, vous avez amené des pièces qui ont été transformées ou c'est des créations ?
2: C'est des créations totales, c'est-à-dire
1: total.
2: Que je pars du matière brute que je transforme complètement.
1: Alors, dans la matière brute, ça peut être de la pierre, ça peut être...
2: Alors, c'est de l'argile polymère.
1: De l'argile polymère.
2: Voilà, qu'on travaille à la main, c'est-à-dire qu'on va venir...

0: ça?
1: Est-ce
0: que
1: oui,
0: c'est un côté fois, artistique?
1: Voilà. Exactement. Il faut être plutôt très créatif. Ouais. Et en fait, ouais, moi, c'est plus, je marche plus au coup de cœur.
0: D'accord.
1: C'est-à-dire que la dernière collection, c'était la collection Azure. Donc, j'avais envie de vacances, donc du coup, je suis
0: Vous
1: partie
0: avez le droit.
1: sur des couleurs de la Côte d'Azur, du blanc, du bleu, du jaune, voilà, des couleurs qui font parler.
0: C'est marrant parce que la jeune fille là-bas fait des bougies avec des senteurs de la Côte d'Azur.
1: Eh bien voilà, on pourrait faire un partenariat.
0: Voilà, c'est ça. Pour ceux qui ne viendront pas ce soir, on va vous retrouver où sur les réseaux?
1: Alors, sur Facebook, TikTok et Instagram, sous le nom de NJ Création.
0: Très bien.
1: Et après, j'ai mon site internet www.njcreation.fr.
0: Ceux qui passent dans la région là-bas peuvent venir à votre boutique où il y a pas...
1: Alors, j'ai pas de boutique fixe. D'accord. Je fais énormément de marchés hebdomadaires et de créateurs.
0: D'accord.
1: Et après, j'ai ma boutique en ligne.
0: Très bien. On peut commander, donc ça, c'est aussi, aussi simple que ça. Dans la région, vous allez revenir sur d'autres marchés à part Vic?
1: Oui, exactement. J'ai Argelès-Gazost tous les mardis matin. Alors là, c'est une autre région, mais j'ai Hendaye.
0: Très bien. Vous y passez la journée, je suppose.
1: Non, ah, non. C'est une nocturne, voilà. Ensuite, j'ai le marché de Marciac.
0: Ah ben oui, très bien.
1: Voilà.
0: Là, vous y allez pour le festival, alors?
1: Non, pas pendant le festival. Alors, c'est le marché hebdomadaire que je fais. Hein.
0: D'accord.
1: Voilà.
0: Vous n'êtes pas inscrite pour le festival?
1: Non, non, non, je ne suis pas assez fortunée encore.
0: C'est vrai que ça a un coût, je comprends.
1: Voilà, exactement. Ouais. Et ensuite, il y a le marché de Vic en Bigorre. Donc ça, c'est les marchés hebdomadaires. Et après, on a le marché de Mirande.
0: Très bien. Ça vous fait faire pas mal de kilomètres.
1: Barbotan-les-Thermes aussi.
0: Eh oui, superbe.
1: Je crois que j'en oublie, mais c'est déjà pas mal. Hein.
0: Voilà. Fourcès, non?
1: Pardon?
0: Fourcès, le petit village de Fourcès, vous venez pas. Géguin, il faudrait que vous veniez aussi à Géguin.
1: Non, non.
0: Pour l'année prochaine, l'année prochaine.
1: Après, je me suis quand même gardé deux journées dans la semaine pour pouvoir produire aussi. C'est quand même pas mal.
0: Et c'est vrai qu'il faut travailler à côté quand même. Merci de toutes ces informations. Juste pour parler de l'entreprise, ça fait combien d'années?
1: Ça fait 2 ans et demi.
0: 2 ans et demi. C'est dur aujourd'hui de monter une entreprise en Occitanie où vous y êtes arrivé facilement?
1: Alors,
0: c'est une reconversion pour vous, c'était quoi?
1: Alors moi, c'est une totale reconversion.
0: Totale, ouais.
1: Mais après, en soi, monter son entreprise, ce n'est pas compliqué.
0: Mm-hmm.
1: C'est juste avoir les épaules.
0: D'accord, bah oui.
1: Pour la tenir à flot, garder le moral et avoir ça. De l'idée, ouais.
0: C'est ça, parce que vous partez, votre voiture chargée, aller faire les marchés, rentrer, voilà, c'est quand même un boulot qui sort de l'ordinaire. Hein, parce qu'on...
1: Et très compliqué, il faut vraiment avoir un sacré moral d'acier quand même.
0: Très bien. Eh bien écoutez, je vous souhaite un bon marché ici. Avec, vous allez revenir sur ce marché aussi, là, le
1: Alors, pas le prochain, mais au mois d'août, je serai là.
0: Au mois d'août, je serai là. Merci, bon courage, belle soirée, et on va accueillir votre collègue juste à côté. Il y a aussi un joli stand. Merci.
1: Merci.
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0: La météo.
1: En cette fin de journée, les températures vont redescendre entre 27 et 28 degrés avec une nuit étoilée. Températures qui redescendront encore entre 20 et 21 degrés. Demain jeudi, alors pour ce 16 juillet, nous aurons le matin des valeurs même de 19 degrés sur Éauze et des températures de 20 degrés près de Valence-sur-Béise. Demain après-midi sur le Grand Sud-Ouest, on va retrouver des valeurs de 33 à 34 degrés. On sent que les températures baissent. C'est pareil pour vendredi après-midi où là, il ne restera plus que du 28 à 29 degrés. Passez une belle soirée avec DFM.
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1: Et on continue la tournée de nos exposants avec une nouvelle personne. Bonsoir, votre prénom?
2: Bonsoir, moi c'est Alexia.
1: Alexia, alors Alexia, vous venez d'où?
2: De Vic-en-Bigorre.
1: Vous aussi?
2: Oui.
1: Ah, c'est pour ça que vous êtes à
2: c'est
1: côté.
2: C'est pour ça, ouais.
1: D'accord, ok, j'avais pas compris que c'était deux copines en fait.
2: C'est ça, mais en fait on fait covoiturage, donc c'est plutôt pratique.
1: Mieux. D'accord. Alors vous aussi, vous faites tous les marchés comme elle. On va parler de vos produits. Qu'est-ce que vous proposez à Vic-Fezensac aujourd'hui?
2: Alors,
1: c'est autour de la laine apparemment.
2: C'est ça, c'est autour du fil et du coup moi je propose des peluches et des accessoires au crochet.
1: Que vous faites vous-même?
2: Que je fais moi-même, ouais.
1: Oula, vous avez quel âge?
2: J'ai 35 ans.
1: Et on apprend ça où, à faire du crochet?
2: Et moi, c'est ma mamie qui m'a appris quand j'avais 10 ans.
1: Très bien. Alors, ouais. ça vous a plu? Parce que je ne sais pas si chez les jeunes, aujourd'hui, ça marche le crochet, mais vous en avez fait votre métier.
2: Oui, non, si, ça plaît beaucoup et ça revient beaucoup sur le crochet, le fil, le tricot.
1: D'accord. Alors, parmi les personnages que vous avez amenés, on y retrouve quoi? Du classique, je vois nounours.
2: Oui, le nounours, les baleines, les tortues. Après, j'ai les chiots aussi qui plaisent beaucoup.
1: Ah oui.
2: Ouais, les petits chiots. Et puis après, tout ce qui est porte-clés.
1: D'accord. Alors, dans le porte-clés, pareil, c'est des produits que vous faites au crochet.
2: Oui.
1: Est-ce que ça a une longue vie? Parce que j'imagine un porte-clés dans les poches.
2: Alors, voilà, ça a une vie, ça s'use hein, forcément.
1: D'accord.
2: Après, on peut les laver à la main. Et sinon, la laine commence à patiner. Je vois, j'ai une amie qui a pris un petit dinosaure. Maintenant, la laine est toute patinée, c'est rigolo. Ça évolue, quoi.
1: Ça évolue. Justement, la laine, elle vient d'où? Des Pyrénées ou pas du tout?
2: Non, pas du tout, malheureusement. Alors, c'est du fil chenille que j'utilise. Et principalement, les usines sont en Turquie.
1: On n'a pas de production?
2: Non, on n'a pas de production ici.
1: Ouais, ça, c'est bien dommage.
2: Bah oui.
1: Alors, une fois que vous avez votre laine, vous dessinez vous-même les motifs et après vous les faites au crochet. Faites d'abord un croquis?
2: Alors, je fais d'abord un croquis. Après, j'ai des motifs que j'achète à d'autres créatrices. Mais principalement, je crée mes modèles et je les dessine et je les crée au fur et à mesure. Ouais.
1: D'accord. Donc après, c'est des tendances, vous sentez, mettons que cette année, avec cet été, il y a ça ou ça qui...
2: Oui, en ce moment, c'est l'axolote surtout.
1: Oui, c'est quoi?
2: C'est un petit lézard marin qui a un sourire en fait.
1: C'est un petit peu comme celui de La Réunion? Qui est un petit lézard, vous savez, qui est l'emblème de La Réunion?
2: Non.
1: Rien à voir?
2: Non, rien à voir.
1: D'accord.
2: C'est vraiment particulier, c'est vraiment fond marin quoi.
1: D'accord. Et ça marche?
2: Ouais, ça c'est rigolo parce que là j'en ai plus sur le stand. Mais c'est vrai que tout le monde est... N'importe quel pays, ils passent devant et disent « Ah, un axolote !»
1: Donc c'est très connu.
2: Oui, c'est très connu.
1: Oui, vous voyez, je ne connaissais pas. Et est-ce qu'on peut le voir? Vous avez un site où on peut en voir quelques-uns peut-être?
2: Oui, vous avez le site internet, donc c'est alexiacrochette.fr.
1: Mmh. Alexiacrochette, d'accord.
2: Oui, ouais. Avec un seul T en fait, c'est une petite... Et un petit clin d'œil à Fée Clochette.
1: Très bien. Bravo à votre mamie de vous avoir bien transmis cette passion, parce qu'on en croise de moins en moins. Je vois que vous faites aussi, alors, ce n'est pas des pulls d'hiver que vous avez emmenés, mais c'est des petites choses en laine que l'on peut porter l'été, le soir.
2: C'est ça.
1: Ouais.
2: Oui, oui, j'ai des tops ajourés pour mettre sur le maillot de bain ou j'ai des châles aussi.
1: Ouais. D'accord, voilà. Pour faire une pièce comme ça, c'est quand même quelques heures?
2: Ouais, on part sur minimum 12 heures à peu près. Ouais.
1: 12 heures. Mmh. Et quand vous faites les marchés, vous faites plutôt le matin, puis après vous allez faire les marchés?
2: C'est ça. En ce moment, c'est plutôt le matin le marché et l'après-midi la sieste pour revenir le marché au soir.
1: Ah oui, faites deux marchés par jour.
2: Ouais.
1: Oui, c'est effectivement. Oui. Alors, vous produisez quand? À quel moment?
2: Sur les marchés.
1: Mmh. Ah, sur les marchés, quand?
2: Ouais.
1: Là, vous allez faire...
2: Ouais, là, je produis, oui.
1: Je viens de faire une photo alors que vous êtes en train de le faire, parce que ça, c'est le plus de l'artisanat, c'est de pouvoir le faire devant les gens.
2: C'est ça. Alors, l'avantage, c'est que je peux prendre le fil, je peux prendre mon crochet, je le fais partout. Il n'y aura pas les finitions sur place. Les finitions, je les fais à la maison. Mmh. Mais c'est vrai que je peux m'avancer quand même sur les marchés. C'est un plus, quoi.
1: Très bien. Si jamais quelqu'un vous dit, j'ai un petit baptême, je voudrais 10 pièces pareilles, vous pouvez le faire?
2: Bien sûr.
1: Ah ouais? C'est arrivé déjà, peut-être?
2: Alors, pas sur des pièces pareilles, mais par contre, j'ai des commandes personnalisées où on me demande
1: le prénom
2: brodé. Et aussi, là, dernièrement, j'ai fait un chiot qui ressemble au chien de la personne.
1: Ah,
2: et
1: ouais.
2: Il avait une particularité. Il a un problème de naissance. Il a toujours la langue qui pend. Donc, je lui ai fait la langue qui pend.
1: Ça a été facile, non?
2: Ouais, ça va, ouais.
1: Je vous laisse retourner à votre stand. Merci beaucoup. On rappelle le nom de votre entreprise.
2: Donc, c'est Alexia Crochette.
1: Voilà. On vous retrouve aussi sur d'autres marchés?
2: Oui, vous pouvez me retrouver sur le marché de Mirande le soir. Marciac le matin, mercredi matin, Argelès-Gazos le mardi matin, voilà. Lundi soir à Andaille.
1: Ça, c'est sympa, et, nous en parler tout
2: ouais,
1: à l'heure.
2: Ouais, c'est et Vic en Bigorre le samedi matin.
1: Très bien, beaucoup voilà. De routes toutes les deux.
2: Oui.
1: Oui, avec ces chaleurs, ça ne doit pas être facile.
2: Non, c'est pas évident.
1: Et bon courage, parce que vous êtes deux jeunes femmes qui se sont lancées dans des entreprises, et il faut y croire.
2: C'est ça.
1: Et vous êtes là sur ces marchés pour prouver qu'on peut travailler de sa passion, parce que ça a été une passion à un moment donné.
2: Oui,
1: quoi.
2: C'est une passion.
1: En conversion en fait,
2: Oui.
1: Ah oui.
2: Oui, oui, moi j'étais pas du tout dans l'artisanat.
1: Et là, vous êtes mieux alors.
2: Oui.
1: Même dans votre vie de tous les jours, vous dites, ben voilà, c'est ce qu'il me fallait.
2: D'accord. C'est ça.
1: C'est un équilibre.
2: Puis, j'ai toujours cette petite pensée quand une peluche part pour ma mamie qui m'a appris ça.
1: Et oui, c'est sûr que elle doit être fière, la mamie, de se dire, ben elle continue, c'est bien.
2: C'est ça.
1: Elle était vraiment passionnée de crochet.
2: Oui, mais elle faisait beaucoup de tricot.
1: Beaucoup de tricot, d'accord. Elle fait ça pour la famille.
2: Oui.
1: Ah ouais, c'est souvent l'histoire. Bon, mais bravo. On la félicite, même de là où elle est, si elle nous entend.
2: C'est ça.
1: Et bravo de reprendre le flambeau et puis du joli travail. Et on viendra faire une photo tout à l'heure quand vous serez en train de faire du crochet.
2: Ça marche.
1: Merci.
2: Merci
1: beaucoup. Au revoir.
2: Au revoir.
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2: Et on continue notre tournée des stands. Bonsoir monsieur.
3: Bonsoir.
2: Votre prénom ?
3: Moi c'est Rémi.
2: Rémi, alors Rémi, vous allez nous parler de votre stand. Vous venez d'où Rémi ?
3: Je suis à Lasserran, tout près de Hoche.
2: C'est pour toi alors ? Non. Bon. Votre stand, il consiste en quoi ? Parce que j'ai vu des choses posées sur une table, j'ai pas osé m'avancer. C'est quoi ?
3: Alors ce sont des instruments de musique. En fait, ce sont des percussions mélodiques.
2: C'est pas des iPads.
3: Alors c'est les petits cousins des handpans. C'est voilà. Ça on vous pense. Ouais. Ce sont des tong drums. C'est à peu près la même chose. La manière de fabriquer, le son est pas tout à fait le même, mais c'est à peu près la même chose. Et en fait, ce sont des percussions mélodiques que je fabrique à partir de vieilles bouteilles de gaz. Donc je recycle ces vieilles bouteilles pour fabriquer ces instruments-là.
2: Waouh.
3: Voilà.
2: Ça veut dire que il faut découper la bouteille.
3: Oui.
2: Il faut la
3: dégazer.
2: Dégazer. Ouais. Ouais.
3: Et la couper, la ressouder, c'est-à-dire que je prends la partie haute et la partie basse de la bouteille, que je ressoude ensemble, et ensuite je nettoie l'acier, donc je nettoie la peinture qu'il y a dessus, la galvanisation, et ensuite j'ai fait des décorations en peinture ou en gravure, je travaille avec ma mère qui elle fait les peintures et les gravures un peu complexes, et moi je fabrique les instruments avec des tonalités différentes.
2: Alors justement, comment on fait pour faire ces tonalités ? Parce que alors là, c'est un monde, je me dis, avec une bouteille de gaz, on rappelle bien pour les auditeurs qui nous écoutent.
3: Alors en fait, c'est des languettes que je découpe dans l'acier, qui vont rentrer en résonance et qui vont former des notes. Donc c'est en fonction de la surface de cette languette que je vais avoir une note particulière. Donc je joue avec ces surfaces-là pour avoir des notes différentes et faire une gamme sur mon instrument.
2: Donc on peut vous commander un instrument en vous disant, faut que tu me l'accordes à telle hauteur ou...
3: Tout à fait.
2: Ah ouais,
3: ouais, quand même. Avec une décoration personnalisée, justement, comme c'est des pièces uniques, chaque instrument est une pièce unique et ça peut être personnalisé au goût de chacun.
2: Super. Donc, pièce unique, ça veut dire que ce sont des peintures dessus. Je viendrai faire une photo tout à l'heure.
3: Oui, ouais. Avec plaisir.
2: Des peintures que vous réalisez par-dessus ou comment ?
3: Oui, ouais. Tout à fait. Des peintures ou des gravures, par
2: D'accord,
3: exemple.
2: Parfait. Sur l'acier. Alors, une question. Ouais. Est-ce que c'est lourd une fois que l'instrument est terminé ?
3: Il fait 5-6 kilos, donc il pèse quand même son poids.
2: Ah, faites pas le petit sac qui va avec.
3: Si.
2: Ah.
3: Vous avez pensé les baguettes tout. Et le petit sac qui va
2: ah ouais,
3: avec.
2: Ouais, très ouais. Bien. Ouais,
3: justement, ouais.
2: Alors, les baguettes, elles sont en quoi ?
3: Les baguettes, c'est des tourillons de bois et des balles rebondissantes, en fait. De simples balles rebondissantes. Bon, j'ai beaucoup cherché pour trouver la bonne texture, pour avoir un bon son. Mais c'est assez simple, au final, comme baguette, et ça permet d'en jouer et de le faire résonner très facilement.
2: D'accord. Voilà. Bah, écoutez, c'est impressionnant de fabriquer tout ça et de le faire, parce que c'est pas tous les jours que je croise des gens qui... Avec une bouteille de gaz, ben enfin un instrument de musique, ça permet de recycler. Ben aujourd'hui, comment on récolte les bouteilles de gaz ? Comment faites-vous pour trouver de nouvelles bouteilles ?
3: Ben alors j'en trouve assez facilement. En fait, j'ai des gens qui me connaissent un peu maintenant, et donc qui me contactent quand ils en ont à me donner. Sinon, je vais les récupérer. En fait, une des techniques pour se débarrasser des bouteilles de gaz, quand on en a et qu'on ne sait pas quoi en faire, les déchetteries ne les acceptent pas. Ouais. Parce que c'est trop dangereux comme déchet. En général, les gens viennent les poser à côté des dépôts de bouteilles de gaz de supermarché. Et c'est celle-là que je récupère, ces bouteilles orphelines qui n'ont plus de caution et qui me permettent de faire mes instruments.
2: Et vous, comment vous faites pour la technique pour les dégazer?
3: Les dégazer.
2: Dégazer.
3: C'est important avant de couper dans la bouteille de gaz.
2: Oui, hein. Oui, quand même.
3: Mais ça va être de dévisser donc le robinet et de la remplir d'eau. C'est la technique la plus simple.
2: Ouais.
3: La remplir d'eau va faire remonter tout le gaz qui va prendre toute la place du gaz. Et donc après ça, c'est assez safe et je peux la couper sans problème.
2: Très bien.
3: Voilà.
2: Alors, une ordre de prix ce soir, un petit instrument de musique, ça vaut ?
3: Ben, ça vaut entre 300 et 500 euros.
2: D'accord.
3: Voilà, et j'ai des petits modèles qui sont entre 200 et 250.
2: Très bien.
3: Voilà.
2: Vous êtes sur les marchés, vous avez une boutique, un site ?
3: J'ai des réseaux sociaux sur Facebook et Instagram pour me retrouver à l'Art des Ours. Et j'ai pas de boutique officielle, mais je peux recevoir chez moi pour sur rendez-vous, pour venir faire essayer les instruments au calme et choisir la gamme, un instrument en joueur. Voilà.
2: Vous êtes musicien vous aussi ?
3: J'ai fait de la musique, oui. J'ai fait du piano quand j'étais plus jeune. Ça m'a beaucoup aidé, oui.
2: Alors, ce qu'on peut dire sur cet instrument, c'est quand même des sons qui apaisent. Est-ce que ça nous rapproche de la nature ? Je sais pas.
3: Peut-être, ouais. C'est vrai que le son est assez cristallin. Ouais. On s'attend pas à ce son d'une bouteille de gaz, justement. Et c'est assez doux, assez apaisant. C'est beaucoup utilisé en méditation,
2: oui,
3: en yoga,
2: c'est ça,
3: etc.
2: Ouais, c'est ça, ouais. Et vous allez en jouer un petit peu ce soir ou pas ?
3: Oui, bien sûr.
2: Ouais, ça serait bien.
3: Oui, bien sûr.
2: Il passe tout à l'heure. Ça
3: exactement.
2: Très bien. On rappelle le nom de l'entreprise.
3: C'est l'Art des Ours.
2: Merci beaucoup. Bonne soirée.
3: Bonne soirée.
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1: Et ce marché continue, bien sûr, avec nos invités. Et on va croiser maintenant un stand qui est juste à côté de notre stand de la radio. Bonsoir, votre prénom ?
2: Bonsoir, je m'appelle Chloé.
1: Chloé, bonsoir. Alors Chloé, parlez-nous de votre stand. Là, on va, je crois, parler de bois un petit peu précieux. Hein. Ça a l'air très joli tout ça.
2: C'est ça. Alors, je te fais du tournage sur bois et mon travail s'inspire beaucoup de la nature. Donc, je m'amuse beaucoup à représenter des champignons, mais je fais aussi d'autres pièces du quotidien, comme de la vaisselle, des toupies, des porte-encens, des piques à cheveux ou des bijoux.
1: Pourquoi des champignons ?
2: Alors, les champignons, parce que déjà, j'ai toujours été proche de la nature. Et parce que le tournage, c'est vrai que le champignon, c'est une forme qui s'y prête bien. Le tournage, vu que c'est toujours symétrique. Et je peux aller dans les formes et les couleurs, je peux faire beaucoup de choses. Donc, j'aime beaucoup. Mais moi, ce qui est décoratif et pas forcément utile, ça me plaît aussi.
1: D'accord. Alors, vous êtes toute jeune, c'est une jeune entreprise, ça fait combien de temps ?
2: C'est ça, j'ai commencé l'année dernière.
1: Ouais.
2: Et donc l'été dernier, j'ai monté mon atelier et j'ai commencé à faire les marchés en octobre.
1: La passion, c'était d'abord le bois. Vous vouliez vraiment faire autre chose avec du bois, le tourner, en faire des...
2: Alors le bois, déjà, ça, c'est parce qu'après le bac, je suis partie sur Revel. Donc c'est une ville où ils accueillent, il y a beaucoup de travailleurs du bois.
1: Ouais.
2: Et donc il y a le lycée du bois et de l'ameublement où j'ai étudié pendant 4 ans. Donc j'ai étudié là-bas la marqueterie et le tournage sur bois. Donc le tournage sur bois est beaucoup plus abordable que la marqueterie.
1: Ouais. Et vous proposez de belles pièces, notamment pour se faire plaisir, les petites toupies, des choses comme ça. Allez, un petit prix pour démarrer ce soir, on va faire un cadeau.
2: Le premier prix, c'est mes mini toupies à 4 euros.
1: Oh, c'est chouette.
2: Et voilà, après, ça monte. Mais il y a de tout.
1: Est-ce qu'on vous retrouve sur d'autres marchés, d'autres réseaux ?
2: Je serai aussi sur les Nocturnes de Mirande. Et après, dans la région, je crois que c'est tout pour cet été.
1: C'est tout. Le site ?
2: J'ai pas de site pour l'instant. Je suis sur Instagram. Faut taper chloé.mzu. Et après, oui, de temps en temps, je fais aussi les marchés à Saint-Matin, à Gimont et à l'Île-Jourdain. C'est irrégulier.
1: Et on vous retrouve, sinon vous êtes d'où ?
2: Je suis à Boulor.
1: À Boulor,
2: à côté de Saramont.
1: À l'abbaye de Boulor.
2: Exactement, l'abbaye.
1: Nous étions il y a 2 ans en direct chez eux.
2: Ben voilà.
1: Merci beaucoup, bonne soirée.
2: Merci à
1: vous. Merci, au revoir.
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1: Le temps est incroyable à Vic-Fezensac parce que partout ailleurs il fait chaud et là ce soir il fait bon. Bonsoir Madame le maire de Barbara Netto, maire de Vic-Fezensac. Merci de vous arrêter au micro de BFM, ça va ?
2: Bonsoir.
1: Mais c'est vrai qu'on est bien.
2: Mais le temps est toujours incroyable à Vic.
1: Mais vous avez vu ?
2: Parce qu'à Vic, quoi qu'il arrive, il fait toujours bon vivre.
1: Comment vous faites pour mettre des ventilateurs à l'entrée de la ville pour qu'il y ait ce petit courant d'air ?
2: On a ventilé la ville exprès pour le marché.
1: Waouh, c'est chouette. Franchement, ça
2: non,
1: ça
2: on a beaucoup bien de chance avec le temps, on est très contents.
1: Ouais, c'est chouette. Enfin, franchement, c'est trop bien. Alors, ce soir, c'est une nouvelle organisation, un nouveau départ. Qu'est-ce que vous avez mis en place dans vos réunions pour attirer toutes ces personnes qui sont venues exposer et toutes ces guêpes aussi qui nous embêtent un petit peu ?
2: Alors concrètement, oui, nouveauté, puisque jusqu'à présent c'était l'association des acteurs économiques et des commerçants qui organisait cet événement-là. Ça y rencontrait quelques difficultés à l'organiser parce que c'est quand même assez lourd comme événement à supporter. Et donc il a été convenu, je crois qu'on est au mois de mars à peu près ou avant quand on décide ça, que c'est la mairie qui allait reprendre l'organisation. Donc un joli challenge pour un petit peu redynamiser un événement qui commençait à s'essouffler un petit peu ces dernières années. C'était pas évident. Et donc un petit groupe de travail sous l'égide de d'Angélique Quintana, d'Audrey Bise, qui sont les responsables. Alors pour Angélique, côté événementiel et communication de la mairie, pour Audrey Bise côté développement économique et du territoire à la communauté de communes. Et donc forcément c'est grâce à cette dynamique-là et ce groupe de travail derrière Angélique qu'on a pu monter l'événement de cette année. On est ravis parce qu'on retrouve des camelots des autres années. On a aussi beaucoup de nouveaux. On est à plus de 80 exposants.
1: Oui, c'est ça.
2: Donc une belle dynamique. On espère que le public sera au rendez-vous surtout.
1: Oui, il n'y a pas de raison parce que les gens vont arriver, ils commencent à faire frais, ça reste cool, on va pouvoir manger.
2: 20h, les gens vont commencer à arriver. On voit que certains sont déjà là pour manger, pour se balader. Et on a la chance d'avoir l'animation avec l'harmonie Union Vicoise.
1: Ah, c'est eux qui jouent ce soir.
2: Exactement, c'est eux ce soir. Et on a les lames lupiacoises qui vont nous faire des démonstrations d'escrime. Petit clin d'œil au thème de la soirée qui sont les mousquetaires et D'Artagnan.
1: Pour bientôt. Le festival.
2: Le festival, il est début août. Et donc, l'idée, c'est de faire un petit clin d'œil à notre ami lupiacois D'Artagnan. Et donc, on a les lames lupiacoises qui sont là, qui vont faire des démonstrations d'escrime artistique toute la soirée, à peu près toutes les heures dans toute la ville. On a les jeux en bois aussi pour les enfants. C'est en tout cas une belle soirée qui s'annonce.
1: Ouais.
2: Un peu de fraîcheur qui arrive, donc tant mieux.
1: Je trouve, et puis les commerçants qui eux sont là aussi toute l'année, on voit les bars sont ouverts, ils sont là installés, ils profitent aussi de cette animation. Est-ce qui fait qu'à Vic, vous avez la chance d'avoir des vagues ? On parle Pentecôte à Vic, ça monte, il y a du monde partout, puis hop, ça redescend, puis là on attaque les petits marchés, c'est sympa, puis on va attaquer après le prochain festival. C'est comme ça, Vic.
2: Vic, c'est ça, ces petits moments festifs. Et le marché de nuit est un moment historique, un peu important, donc du coup, on y est attaché.
1: Et des fois, on peut se mettre des fleurs, ça a été créé ici, les marchés de l'été.
2: Exactement, on peut faire un petit clin d'œil à Jean Arnaud, qui, fin des années 80, je crois que c'est 89,
1: 89.
2: Décide en fait de lancer des marchés la nuit.
1: Voilà.
2: Donc tout le monde a pris un peu pour un fou, faut reconnaître ça à ce moment-là. Mais comme Vic est quand même un village de fous, et je suis plutôt fier d'être le maire de ce village de fous.
1: Et de folle.
2: Ça a pris. Et puis dès le premier marché de nuit, il y a eu du monde. Donc maintenant, c'est comment on arrive à faire perdurer ce rendez-vous dans cet esprit-là, cet esprit de partage, de convivialité que Vic sait cultiver. Et puis comment dans une période économique un peu compliquée, on arrive à tirer aussi notre épingle du jeu. Les commerçants vicois sont au rendez-vous, les cafetiers, les restaurateurs, mais pas que. Et donc on espère que tout le monde s'y retrouvera à la fin de la soirée et à la fin de cette saison estivale.
1: Très bien, parce qu'en tout, il y en aura combien ?
2: Quatre.
1: Quatre marchés.
2: Donc c'est ce soir, après ça sera le 29 juillet, qui tombe le mercredi avant Tempo Latino.
1: Oui.
2: Donc avec une couleur un petit peu salsa.
1: Normal. Oui, très bien.
2: Ça sera ensuite le 12 août.
1: Oui.
2: Avec une éclipse qu'on verra pas.
1: Oui.
2: Une thématique autour de cette thématique des étoiles. Et puis, on terminera, je veux pas me tromper, 15 jours après, en août.
1: Le 26 août. L'affiche aussi, ouais.
2: Le 26 août.
1: Avec un thème.
2: Avec là, un rentrée. Petit côté un petit peu plus. Retrouvailles un petit peu des locaux, parce que on sait que les touristes vont être un petit peu plus. Mais vont être sur le départ.
1: Temps, on s'approchera de la fête qui a début septembre, non?
2: Alors, on sera un mois avant la Saint-Mathieu.
1: Un mois avant la Saint-Mathieu.
2: Qui est autour du 19 septembre.
1: Voilà, c'est ça.
2: Et donc, voilà. Donc, l'idée, c'est d'arriver à profiter un petit peu de ces événements-là, de cette période estivale, en espérant que la saison touristique soit bonne pour tout le monde, parce que je crois que tout le monde en a besoin.
1: Voilà, alors un petit peu moins chaud, c'est ce qu'on demande cette année. C'est malheureux, il y a des années où on demandait plus chaud, là un petit peu moins chaud. Mais après, les gens sortent, bougent. Les premiers touristes sont arrivés, vous devez le voir aussi dans les réservations, les campings autour, ça y est, ça commence à se remplir. Donc ça fait du bien, quoi.
2: Voilà. Les premiers touristes sont arrivés, même si ça reste un peu timide, hein, puisque voilà, on sait que la conjoncture n'est pas évidente.
1: Oui.
2: Mais voilà, c'est ce genre d'événement comme le marché de nuit qui permet aussi de montrer aux touristes qu'il faut qu'ils viennent chez nous. Et
1: on peut passer un moment. On peut passer un moment ici sans que ça coûte une fortune.
2: C'est on ça peut passer un moment ici sans que ça coûte une fortune. On peut faire un petit tour, on peut passer un moment.
1: Ouais.
2: Et puis on espère que. Écoute, on retrouve les trois à son compte.
1: Ouais.
2: Un petit peu de fraîcheur.
1: Et ça, c'est
2: on voit que là, ce soir, on a un peu d'air, donc tant mieux.
1: Et parmi les gens que vous croisez, mettons ce soir, est-ce que vous retrouvez des gens de ces années-là, des années 89, qui vous disent « Ah, mais moi, j'étais là pour le premier
2: !» Alors, il y a quelques Vicois qui
1: s'en souviennent. Il y a des témoignages, ouais.
2: Parce que qui l'ont organisé. À l'époque, il y avait aussi une place importante.
1: C'était ici ?
2: À la partie, oui, artisanat, avec de la forge, des métiers anciens. Il y avait une place aussi pour les artistes. Et on espère que dans les années à venir, on arrivera à retrouver cette place-là. Aujourd'hui, on a des artisans, oui. Ah,
1: c'est chouette. Ouais,
2: ouais. Et des confectionneurs, des producteurs. On a des restes, des traiteurs, les restaurateurs vicois aussi. On espère que voilà, tout le monde y trouvera un petit peu...
1: Super. Merci Barbara, passez une belle soirée.
2: Très belle soirée.
1: Amusez-vous bien et puis profitez de tous ces stands, de cette magie des marchés de l'été. Franchement, sur cette place qui n'était pas la même en 89.
2: Non, pas loin.
1: Il y a eu des travaux après, pas loin, mais ça se faisait déjà là. Là, ce soir, ça s'arrête après le cœur. Est-ce qu'il n'y a rien dans les autres rues?
2: Si, si, ça remonte jusqu'aux Allégards.
1: Ah bon, d'accord.
2: Puisqu'on a près de, près de 80 exposants. Donc,
1: ah ouais, d'accord. Donc,
2: c'est un marché de nuit assez fourni et on verra, quelle sera la suite pour ces marchés de nuit. On donne rendez-vous à tout le monde, du coup, le 29 juillet pour le deuxième marché de nuit.
1: Mais
2: profitez de la soirée ce soir, déjà.
1: Faites celui-là.
2: Venez tous ce soir.
1: Faites celui-là.
2: Et
1: voilà.
2: Et ça, on est là tous les 15 jours.
1: Voilà, on vous invite à venir ici, franchement, dans cette ville de Vic-Fezensac où l'ombre commence à arriver de plus en plus, il fait frais. Vous allez vraiment passer un bon moment. Les gens recherchent ça, ils vont vraiment passer un bon moment. Merci Barbara, bonne soirée. Vous partez en vacances, non pas encore?
2: Peut-être en août, mais pas encore.
1: Peut-être.
2: Il y a encore beaucoup de travail.
1: Il y a encore beaucoup de choses, c'est sûr. Merci Barbara.
2: Merci beaucoup.
1: Bonne soirée.
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1: Et à Vic-Fezensac, où le soleil se couche, l'air est frais, on passe vraiment un bon moment ici, avec du monde qui arrive et qui prend leur place un petit peu en terrasse, où j'ai vu dans les rues, ils sont en train de commencer un petit peu à faire des soirées moules frites, et je trouvais qu'il y a du monde. Donc, ça c'est la partie restauration, mais dans la partie des artisans et de ces métiers que l'on découvre, nous avons une jeune fille avec nous, bonjour.
2: Bonjour.
1: Vous vous appelez comment, pardon?
2: Manon.
1: Manon, bonjour. J'ai perdu mes lunettes, Manon. Alors Manon, parlez-nous un petit peu de votre centre. Parce que alors là, on va parler de produits qui sentent vraiment très bon. Parce que je suis à côté de vous avec la radio. Et depuis tout à l'heure, on entend les gens dire on entend que ça. Hein. Bon, alors racontez-nous, qu'est-ce que vous faites?
2: Et moi, je fais des bougies gourmandes à la cire d'olive et des parfums de grâce.
1: Et ah ben, ce soir, on a beaucoup de sons de grâce, mais bien près du micro, voilà. Allez-y.
2: Et aussi des bouquets parfumés.
1: Alors, comment vous fabriquez ça? Parce que là, par exemple, les bouquets que l'on voit, c'est quoi? Des fleurs séchées d'abord?
2: Non, c'est vraiment à base de cire aussi que je vais mouiller. Et en fait, je vais créer des bouquets avec.
1: Ah, carrément.
2: Qui vont diffuser à froid, en fait.
1: D'accord.
2: Et ensuite, quand on en a marre, après, on peut les faire brûler et ça va diffuser aussi, encore une fois.
1: D'accord, ok. Donc c'est vraiment un travail minutieux de conception. D'ailleurs, c'est quoi? C'est votre métier? C'est une reconversion? Vous avez fait ça en plus?
2: Moi, là-bas, c'était pas du tout mon domaine. Mais par contre, à l'époque, j'en faisais déjà beaucoup et c'est devenu une passion. Donc j'ai décidé de créer ça.
1: On passe le cap. Vous venez d'où?
2: Ça fait 3 ans que je suis à Fourcès.
1: Oh, alors on va se voir demain soir.
2: Nous sommes au
1: marché de Fourcès. Oui. Bien sûr, on continue notre petite tournée des marchés. Ah donc oui, alors bah oui, à Fourcès évidemment. Oui. Vous avez un petit atelier où on peut voir
2: travailler, là, c'est que sur mon site internet ou sur les marchés.
1: D'accord. Donc le site internet c'est quoi?
2: C'est Candle avec un Q, ANDLE.fr.
1: Oui.
2: Et sur ce site, vous allez aussi pouvoir retrouver des bougies QR code. Où on peut transmettre des messages, des photos, des vidéos.
1: Ah là. Attendez, expliquez-moi. Ça veut dire que sur la bougie,
2: il y a un QR code.
1: Que vous personnalisez.
2: Qu'on personnalise, en fait.
1: C'est du boulot aussi.
2: Oui.
1: Oui.
2: Et en fait, avec un code accès, une clé que je mets à côté, la personne, elle va pouvoir découvrir des photos, des vidéos, un message.
1: Wow.
2: Ça, je ne l'ai pas mis ce soir, mais je le mettrai au prochain marché.
1: Alors ça, c'est une très bonne idée, vous savez.
2: Merci.
1: Parce qu'on ne se sert pas assez des QR codes, sauf pour des trucs qui ne servent à rien. Mais là, je trouve que c'est génial parce que, par exemple, si on doit faire un anniversaire,
2: oui, voilà.
1: On se dit, la jeune fille n'est pas au courant, ou le garçon, il va recevoir ce produit avec le QR code et lui seul pourra découvrir tout ce qu'on fait, la famille, et les copains, tout ça.
2: Il y a ça, il y a pour les mariages, pour les animaux,
1: oui.
2: Pour tout.
1: Mais ça vous donne à vous vachement de boulot en amont parce que si vous préparez tout ça, la séquence avec les photos.
2: Après, ça se fait directement sur mon site. Moi, je n'ai pas accès aux données de la personne.
1: C'est eux qui le font.
2: C'est eux qui le font. Moi, je n'ai accès à rien, à part en cas de problème. Et sinon, d'accord. Tout a été codé pour ça, en fait.
1: Il faut l'amener demain soir.
2: Oui, je vais le mettre en place pour les marchés. Là, c'était que sur le site, mais là, ça y est, j'ai commencé à le faire sur les marchés.
1: Ça serait bien. On se fait plaisir à quel prix chez vous aussi ce soir?
2: Là, vous avez des bougies gourmandes, environ 200 grammes à 15 euros. Les bouquets sont à 25. Mmh. Et après, il y a des petits coffrets aussi à 15 euros.
1: D'accord. Ces parfums, ça tient apparemment très longtemps.
2: Oui, grâce à la cire d'olive, justement.
1: C'est ça qui fait que...
2: Oui.
1: Elle est emprisonnée ou quoi?
2: Non, mais ça bouge beaucoup moins que les autres cires qui sont naturelles, parce que c'est quand même naturel, la cire d'olive.
1: Ouais.
2: Mais elle est quand même, en teneur, elle est vraiment très très bien, cette cire.
1: D'accord. Et vous faites comment, vous, pour avoir cette cire d'olive?
2: Avec les fournisseurs, directement.
1: Oui, c'est pas vous qui la fabriquez?
2: Non. J'aimerais bien me renseigner, mais c'est encore beaucoup de travail. C'est encore un autre métier.
1: Déjà, il faut planter les oliviers. Il y a du boulot.
2: C'est ça.
1: Donc, très bien, voilà. Mais, écoutez, on vous retrouve ce soir ici à Vic-Fezensac. Vous avez un petit décor avec la tasse et la rose, là. C'est très sympa. Voilà, pas mal d'idées. J'ai l'impression que vous fourmillez dans votre tête de pas mal de ressources.
2: J'ai trop d'idées.
1: Et vous les mettez en place petit à petit et c'est génial. On se reverra demain soir, forcément, à Fourcès. Sinon, on rappelle le nom de l'entreprise et le site où on peut voir tout ça.
2: Donc, c'est Candle. Avec un Q, ANDLE.fr.
1: Merci beaucoup, bonne soirée.
2: Merci.
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1: Et ce marché de nuit qui s'étoffe de plus en plus pour cette soirée, les gens sont là au rendez-vous et tant mieux. Et en plus, le temps est agréable. Bonsoir, votre prénom.
2: Et bonsoir, moi c'est Kelly.
1: Kelly?
2: Oui.
1: Kelly, comment?
2: Ah, Kelly Balucci.
1: Kelly Balucci. D'accord. C'est K-E-2-L-Y?
2: K-E-2-L-Y, effectivement.
1: Ben, c'est marqué pareil là.
2: Ah ben.
1: Voilà. On ne dit pas tout à la radio.
2: On ne dit pas tout à la radio. Voilà, mais business. Non, c'est fait.
1: Alors, vous faites des cookies?
2: Oui, moi je fais des cookies américains. Donc en fait, c'est des énormes cookies d'un peu plus de 120 grammes. Et quand on le mange, généralement on en mange un. Et si vous êtes bon mangeur, vous en mangez deux. Mmh. Ils sont vraiment très très gourmands, très fondants.
1: C'est un métier que vous avez découvert, vous avez changé de vie. Qu'est-ce que vous avez fait pour arriver à faire des cookies?
2: J'ai fait de la pâtisserie, moi depuis que je suis toute petite. Je suis vraiment, en fait, si vous voulez, avec des artisans de métier de bouche. Mmh. Depuis maintenant plusieurs générations. Et en fait, ça s'est vraiment mis en compte. Voilà. D'accord. J'ai fait des études à Morlas, donc à Pau. Et dans le lycée Haute-Vue, et puis après j'ai enchaîné, j'ai eu mon CAP, j'ai eu mon bac, et je me suis lancée à faire des cookies à 5 ans.
1: Alors, pourquoi le cookie américain, qu'est-ce qu'il a de si particulier?
2: Il est généreux, et j'ai la main lourde, comme on pourrait dire dans le métier. Mm-hmm. Donc en fait, si vous voulez, il y a 5 ans, quand j'ai commencé à envoyer les cookies, ce qu'on appelle aujourd'hui les cookies de la Micaline, donc les cookies vraiment très très plats, qui vont être secs, qui vont être tout ça, et j'avais pas envie, ça ne me représentait pas. Donc j'ai commencé à faire des énormes cookies, beaucoup plus fondants, et voilà.
1: Alors,
2: tout simplement.
1: Vous avez dit le poids à peu près?
2: Oui.
1: Hein, ça fait
2: 120 grammes.
1: 120 grammes.
2: 120 grammes.
1: Est-ce que les cookies, on peut les mettre à toutes les sauces? Il n'y a pas que chocolat?
2: Il n'y a pas que chocolat. Alors moi, j'en fais aussi des salés.
1: Ah, c'est voilà, très bien. Pour l'apéro, c'est sympa.
2: Exactement.
1: Ça,
2: ouais. Pendant les matchs, c'est ce que je dis là.
1: Hier soir, on aurait eu ça, on aurait gagné.
2: Aurait pu, ouais,
1: on aurait gagné.
2: Franchement, mais bien sûr.
1: Ils n'ont rien compris.
2: Mais non, moi, je fais autant de chocolat, autant de la pistache, autant de framboise. Autant il se décline, j'ai fait miel, chèvre-miel, avec du lardon et roquefort, voilà. On peut le manger à toutes les sauces en fait, pas forcément.
1: Est-ce que ce soir vous faites des dégustations un peu pour ou pas du tout?
2: Alors, généralement j'en fais.
1: Ouais.
2: Là j'ai encore rien sorti parce qu'on attend un petit peu le monde sur la place.
1: Oui, oui, non,
2: mais dès que ça va arriver, on va sortir les assiettes, hein, on va aller faire un tour.
1: Parce que le cookie pour l'apéro, il faut le faire découvrir. Quoi. Voilà.
2: Faut le faire découvrir, oui, effectivement.
1: Ouais.
2: Ouais, ça va bouger
1: c'est
2: après.
1: Oui, c'est ça qui est intéressant. Alors, vous nous avez dit d'où vous venez?
2: Mont-de-Marsan.
1: Mont-de-Marsan.
2: Non, je ne l'ai pas dit encore.
1: Vous ne l'avez pas dit. Vous avez là-bas votre laboratoire?
2: Alors, j'ai là-bas mon laboratoire, oui, qu'on a fait en fait directement à la maison. On a créé une pièce.
1: Superbe.
2: Et voilà, je travaille de la maison dans le labo.
1: Donc, ensuite, on vous retrouve où? Il y a un commerce sur les marchés?
2: Non, absolument pas. Moi, je suis vraiment sur les hippodromes, en fait, le plus souvent, parce que j'ai ma DA d'entreprise qui est une licorne. Mm-hmm. Donc, on va me retrouver aux hippodromes principalement. Et après, là, effectivement, cette année, je me suis lancée à faire un peu plus d'événements sur les marchés, mais voilà. Et après, sur commande, sur Instagram.
1: Sur Insta, ouais,
2: ouais,
1: voilà.
2: Sur Instagram, on travaille beaucoup sur Insta.
1: Ça peut se commander, alors quand c'est comme ça, ça veut dire que le produit est frais, il peut être comme ça.
2: Le produit est frais, il peut être. Donc, moi, il peut être envoyé.
1: Ouais.
2: Et quand je fais les envois, c'est des relais 13h en fait. Donc, vous l'avez avant 13h le lendemain, vous allez le chercher, vous avez encore un produit frais
1: ouais.
2: Sur 5 jours.
1: C'est important
2: voilà.
1: De le signaler.
2: Ouais, sur 5 jours, il est parce que la recette a été étudiée pour en fait que le lendemain, il ne soit pas sec ou.
1: C'est bien.
2: Voilà, tout simplement.
1: Je suppose que vous avez fait attention à la santé des gens, donc c'est quoi? C'est pas trop sucré? On essaie de faire un produit aujourd'hui?
2: Oui, on essaie. Alors, moi, je sais qu'au départ, je ne mettais absolument pas de sucre. On a vu qu'on se cassait un petit peu la figure parce que malheureusement les gens sont quand même habitués à manger du sucre. Donc là, ce qui s'est passé, c'est que j'ai mélangé deux sucres. Donc on a un sucre, le sucre classique, ouais. Le

0: sucre blanc finalement, et on a un sucre qui est excusez-moi, ça y est, j'ai perdu, ça va être un sucre je sais plus le mot.
1: Un sucre allégé?
0: Non, c'est vraiment un sucre. Alors, c'est un sucre roux, si vous voulez, mais il est. C'est pas le sucre roux, c'est un sucre qui est très sableux.
1: D'accord, je
0: comprends. Et en fait, c'est ce qui va donner cette humidité au cookie.
1: D'accord.
0: Et le fait qu'il soit pas sec, en fait, en mélangeant plusieurs sucres.
1: Ça, et d'arriver à faire.
0: Muscovado. Vous voyez,
1: bravo.
0: Vous savez bien qu'à un moment donné,
1: bravo.
0: Ça.
1: pour arriver à faire cette pâte particulière.
0: Oui.
1: C'est quoi qu'on emploie? C'est une farine spéciale?
0: Alors moi j'utilise une farine producteur.
1: Ouais.
0: Donc voilà, qui est un peu plus élevée que ce qu'on peut retrouver en supermarché. Vous
1: d'accord.
0: avez la T45, la T55, moi j'utilise du T80.
1: Et après, donc, pour qu'il ait cet aspect cookie comme ça quand on le mange?
0: Quand on le mange, moi je pense que c'est le sucre, si vous voulez,
1: ouais.
0: Et le fait que le beurre soit bien froid.
1: D'accord.
0: Tout dépend, c'est vraiment une technique. Si vous faites un sucre qui est pommade ou même un beurre pommade, je vais y arriver là ce soir, un beurre pommade ou un beurre qui va être fondu, vous n'aurez pas le même résultat que si vous avez un beurre froid. Et effectivement, si vous mélangez aussi de sucre au lieu d'un sucre, le résultat sera tout à fait différent. Ainsi que le temps de cuisson est très important, le congélateur. La technique, vous avez des techniques pour faire les cookies et tous les cookies sont différents.
1: Eh bien, on a tout appris ce soir sur les cookies.
0: Voilà.
1: On va juste terminer. Rappelez-moi le nom de l'entreprise.
0: Unicorn Cookie sur Instagram.
1: Unicorn Cookie. Et ce soir, on peut se faire plaisir à partir de quel prix un petit sachet de cookies?
0: Alors, en fait, ils sont à partir de 4 euros.
1: 4 euros.
0: Et après, plus vous en achetez, plus c'est dégressif.
1: Voilà. On rappelle que c'est quand même.
0: Oui, 120 grammes.
1: Voilà.
0: Ils sont vraiment garnis. Ils sont garnis à l'intérieur, sont garnis sur l'extérieur. Là, on en mange un. Généralement, et on mange plus rien.
1: Mais on invite les gens à découvrir ce fameux cookie.
0: Exactement.
1: Pour l'apéro. Merci, bonne soirée.
0: Merci beaucoup.
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0: Merci beaucoup.
3: Bonne soirée.
0: Je vais l'appeler.
3: Oui.
0: Allez.
3: Quel petit souvenir.
4: Spécialité des bijoux, ambre de mer baltique.

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4: Et on continue avec nos invités, ces commerçants, ces artisans. On vient de parler de cookies, hein, de très belles choses. Là. Là, on va plutôt maintenant parler de l'artisanat avec une personne qui va me donner déjà son prénom. Bonjour.
1: Bonjour, moi c'est Fanny.
4: Bonjour Fanny, bonsoir, parce que vu l'heure, c'est
1: oui,
4: plutôt
1: on peut
4: bonsoir.
1: Dire bonsoir, oui.
4: Fanny qui était partout, parce qu'on a cherché, hop, elle discute à droite et gauche. Donc vous allez discuter avec moi maintenant. Fanny,
1: oui.
4: Quel est votre stand et qu'est-ce que vous proposez ce soir à Vic-Fezensac?
1: Alors moi, la société c'est TerraVita, et je fais des créations à partir de peau en terre cuite. Donc je vais faire des personnages, des phares, des petites choses assez sympathiques pour décorer la maison et puis l'extérieur.
4: Alors, vous ne fabriquez pas les peaux en terre cuite?
1: Non, je ne suis pas arrivée à ce stade. Je les achète, j'essaye de faire de la récupération un maximum.
4: Oui, parce qu'il y en a.
1: Oui, il y en a. Oui,
4: on
1: oui.
4: voit des peaux en terre cuite tristes au fond des jardins.
1: Exactement.
4: Ben, du coup, vous les récupérez, hop, je vois, vous leur donnez un sourire. J'ai fait des photos, oui. Les gens vont voir ça sur la page Facebook de DFM. Donc, c'est un métier, c'est une reconversion, c'est un petit plus que vous faites?
1: C'est un petit plus.
4: Ouais,
1: voilà. Disons que voilà, j'ai eu des soucis de santé j'ai commencé à peindre en fait avec des pots en terre cuite qu'il y avait directement dans la maison quand on l'a acheté.
4: D'accord.
1: Et de là en fait, ça a commencé par de la peinture occasionnellement et on m'a dit écoute, pourquoi t'en fais pas ton métier? Bah j'ai dit pourquoi pas. Et puis ça a commencé comme ça.
4: Sauf que là, vous alliez en même temps une passion de l'artisanat. Mais aussi artistique, parce que les dessins que vous faites, vous saviez dessiner comme ça? Vous aviez le truc? Vous êtes
1: un petit peu.
4: Ah ouais,
1: oui,
4: ouais.
1: Non, je dessine depuis toute petite. Ça a toujours été inné, j'adore l'art en général. Et puis voilà, j'ai reproduit instinctivement, en fait, sur les peaux, mon univers, tout simplement.
4: Et ouais, parce que ces petits visages, ces yeux, vous avez fait un joli phare, enfin, vous avez fait plein de trucs. Alors, ce sont des peaux qu'on peut se resservir aussi pour mettre des plantes.
1: Ah ben oui, mais à l'origine, c'est pour ça. C'est parce que j'adorais les plantes. Et puis voilà, je me suis dit pourquoi pas leur donner une seconde vie, parce que c'était pas très joli.
4: Il y en a qui sont pas très beaux, vous avez raison.
1: Non.
4: Là, de ce fait-là, on a envie de les avoir même à l'intérieur, dans le jardin. Imaginez, vous rentrez dans le jardin tous les matins, vous avez un pot qui vous sourit. C'est pas tous les jours.
1: Et oui, c'est ça.
4: Ils ont un joli sourire.
1: Oui, ils ont un joli sourire. Merci beaucoup.
4: C'est très bien. Est-ce qu'on va vous revoir sur d'autres marchés?
1: Alors, les prochains de Vic, forcément.
4: D'accord, vous serez là.
1: Voilà.
4: Parce que vous êtes d'ici?
1: Alors, je suis de Magnan, moi.
4: Ah oui, c'est pas très loin.
1: Gers, voilà.
4: Donc, et vous avez d'autres projets après d'autres...
1: Oui. J'ai pas mal de projets, en fait. Je suis en train de monter une association, en fait, pour regrouper des commerçants du secteur.
4: Oui.
1: Donc, ce sera les pépites du sud-ouest, pardon, excusez-moi. Et j'aimerais aussi monter une boutique éphémère sur Mont-de-Marsan pour la fin de l'année, pour les
4: bien.
1: Fêtes.
4: Ouais, ça serait bien, ouais.
1: Donc, voilà, pas mal de petits projets à voir où ça aboutit.
4: D'accord.
1: Donc, voilà.
4: Et est-ce que vous avez aussi proposé dans des petites jardineries de dire, ben voilà, si vous voulez, je peux vous faire une série de pots sympas?
1: Ben, c'est vrai que j'ai pas pensé, mais ça peut être une idée, ouais. Oui, clairement.
4: Et alors, par exemple, comme je disais tout à l'heure avec la dame qui nous fait de la laine, qui fait son crochet, si on vous demande, mettons, pour un baptême, faites-moi 10 pots de fleurs avec, pas forcément la tête de la famille, mais décoré avec des visages, c'est ça, vous pouvez le faire.
1: Ah ben oui, complètement. J'avais même fait mes personnages pour le mariage.
4: Et
1: oui,
4: voilà.
1: Attention, il y avait monsieur et madame pour le mariage.
4: Wow.
1: Et j'en ai fait aussi pour une amie, pour toutes les occasions.
4: Voilà, c'est comme ça que ça commence. Et puis après,
1: exactement.
4: Quand la passion vous prend,
1: voilà.
4: C'est difficile de savoir.
1: Prochain projet qu'on m'a demandé, c'est de faire une voiture. Une voiture Cars, hein, avec les roues et tout. J'ai hâte de commencer, en fait.
4: Et comment vous allez faire? Vous avez déjà l'idée?
1: Oui, j'ai déjà l'idée. Je vais coller deux pots entre eux et me servir des coupelles pour faire les roues. Donc, l'idée est déjà là. C'est fou, hein, mais...
4: Quand est-ce qu'on la verra?
1: Je pense dans les prochaines semaines.
4: Bon, mais écoutez, si on se recroise, ça sera avec plaisir qu'on viendra vous voir.
1: Bien sûr.
4: Merci, bonne soirée.
1: Merci à vous.
4: Merci
1: aussi,
4: à vous, au revoir.
1: Au revoir.
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4: Et comment vous allez le faire? Vous avez déjà l'idée?
1: Oui, j'ai déjà l'idée. Je vais coller deux points entre eux et me servir des coupelles pour faire les roues. Donc, l'idée est déjà là, c'est fou. Hein, mais...
4: quand est-ce qu'on la verra?
1: Je pense dans les prochaines semaines.
4: Mais écoutez, si on se recroise, ça sera avec plaisir qu'on viendra
1: vous voir.
4: Merci, bonne soirée.
1: Merci à vous. Merci aussi, à vous. Au revoir.
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4: Et comment vous allez le faire? Vous avez déjà l'idée?
1: Oui, j'ai déjà l'idée. Je vais coller deux points entre eux et me servir des coupelles pour faire les roues. Donc, l'idée est déjà là, c'est fou, hein, mais...
4: Quand est-ce qu'on la verra?
1: Je pense dans les prochaines semaines.
4: Mais écoutez, si on se recroise, ça sera avec plaisir qu'on viendra
1: vous voir.
4: Merci, bonne soirée.
1: Merci à vous.
4: Merci à vous.
1: Au revoir.
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4: Et comment vous allez le faire? Vous avez déjà l'idée?
1: Oui, j'ai déjà l'idée. Je vais couper.

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1: Et sur Vic-Fezensac, nous rencontrons plein de gens passionnants et passionnés de leur métier. Votre prénom, madame, mademoiselle ?
2: Mélissa.
1: Mélissa. On ne doit plus dire mademoiselle, je crois.
2: Non, je crois, c'est pas grave.
1: Madame Mélissa, bonsoir.
2: Bonsoir.
1: Bon, Mélissa, alors Mélissa, vous êtes d'où ?
2: Je suis de Lectoure.
1: Lectoure, et vous êtes au marché de Vic ?
2: Oui.
1: Et ça, c'est bien. Parfait. C'est une belle. C'est bien d'aller dans les marchés à côté.
2: J'essaye de faire aux alentours, un peu dans le Gers, des marchés.
1: On disait ce soir, il y a Lavardins en même temps, mais vous avez préféré venir ici.
2: Oui.
1: C'est quand même sympa.
2: Vraiment.
1: Alors, de Lectoure, qu'est-ce que vous avez amené de beau pour toutes les personnes qui vont venir ce soir ?
2: Alors, moi, je suis artisane crochet. Je fais des amigurumi, donc c'est des peluches avec un fil chenille, donc c'est vraiment extrêmement doux. Ça fait vraiment des petites peluches toutes douces et j'aime bien utiliser des couleurs assez douces aussi. Donc voilà, c'est une petite douceur pour les enfants.
1: Alors vous faites
2: et pour ça, les plus grands aussi.
1: Vous faites ça comment, au crochet
2: Au crochet, oui.
1: D'accord, voilà. Avec des aiguilles assez fines.
2: Non, moi j'utilise du fil plus épais, donc j'ai des crochets un peu plus gros.
1: Oui.
2: Et voilà, j'aime beaucoup ce fil. Je l'ai découvert il y a 2 ans et depuis, je n'utilise plus que ça.
1: Mais qu'est-ce qu'il a de particulier ? Dites-moi.
2: Mais ce qu'il a de particulier,
1: il vient d'où ?
2: Il vient de. Alors, je ne saurais pas vous dire exactement, mais dans tous les cas, moi, j'utilise que des fils qui sont certifiés, qui sont aux normes CE. Donc, je fais très attention pour que ce soit le plus sain possible pour les enfants. D'ailleurs, pour tout ce qui est les visages, je brode tous les yeux. Je n'utilise pas de petits boutons en plastique pour éviter des accidents.
1: Comme on dit, vous êtes aux normes CE.
2: Voilà, c'est ça.
1: Il ne peut pas y avoir d'accident.
2: Voilà, c'est ça, exactement. Et ce fil, en fait, il est extrêmement doux et il est duveteux. Donc, ça fait un peu effet comme les couvertures de plaid.
1: D'accord. Voilà. Donc, c'est pour les grands et les petits.
2: Oui.
1: Le prix, on se fait plaisir à quel prix chez vous ?
2: J'essaye d'offrir une gamme de prix assez variée. Donc j'ai des petits, des porte-clés à partir de 6 euros.
1: Ouais.
2: Et après, ça peut aller 20 euros. Et les plus gros, les plus grosses pièces, c'est à peu près 50 euros.
1: 50 euros.
2: Voilà.
1: Vous avez une boutique ou pas encore ? Ou c'est que sur Internet ?
2: Alors je fais les deux. Je fais les marchés aux alentours dans le Gers. Et j'ai une boutique en ligne aussi, Atelier Folg. C'est atelierfolg.sumupstore.com. Voilà, c'est peut-être. On peut me suivre sur les réseaux sociaux à Atelier Folg.
1: Très bien, c'est beaucoup plus facile.
2: Voilà.
1: On va vous retrouver ici, mais on vous retrouve aussi sur d'autres marchés durant l'été. Ça y est, vous avez fait le planning.
2: Oui, je fais les 4 dates ici à Vic-Fezensac et je fais aussi le marché, la fête de l'ail à Beaumont-de-Lomagne.
1: Oh, ouais, sympa aussi.
2: Voilà.
1: C'est notre ami David Topia qui devrait passer dans la soirée ici. Oui, c'est bien de faire ce genre de manifestation.
2: Oui.
1: Et dans l'hiver, vous avez d'autres projets de création ? Vous dites, tiens, je vais me lancer sur ça.
2: Je fais les marchés d'hiver de Noël aussi. J'ai pas encore les dates de fixer. Mais ça devrait arriver. Je reste dans le coin de Lectoure, Florence, Hoche.
1: Ouais,
2: voilà.
1: Très bien. Géguin, vous y allez pas ?
2: Non.
1: Non, Forcès non plus.
2: Fais celui de Montaut-les-Créneaux.
1: Oui.
2: Voilà.
1: C'est pas mal, déjà.
2: Oui.
1: Oui, parce que ça fait des déplacements.
2: C'est ça.
1: Là, ce soir, vous allez rentrer au-delà des 23h.
2: Oui.
1: Ça fait quand même de sacrées journées. Quoi.
2: C'est ça.
1: Sinon, pour une première ici, comment vous trouvez cette ambiance nouvelle, hein, pour ce nouveau marché ?
2: Moi, c'est la première fois que je viens ici, donc je découvre et c'est vraiment chouette. Il y a des gens sympathiques et l'ambiance est bonne.
1: Ah, ce qui est bien, c'est que comme vous faites les 4,
2: oui,
1: vous allez avoir 4 thèmes différents. Là, ce soir, on a la musique qui joue, mais on a aussi D'Artagnan, vous avez vu passer.
2: Oui.
1: Le prochain marché, vous allez être en plein tempo latino. Il y aura du son latino, de la conga, tout. Enfin, voilà. Chaque thème, ça sera sympa pour vous.
2: Ça va être chouette de découvrir.
1: Ça ne fera pas le même marché.
2: Exactement.
1: C'est bien d'y joindre comme ça des thèmes pour que les gens reviennent et ils trouvent des nouveaux stands, les stands qu'ils ont déjà vus, et pouvoir se restaurer. Merci beaucoup.
2: Merci.
1: Je vous souhaite une belle soirée ce soir.
2: Merci à vous.
1: Merci,
2: aussi.
1: Au revoir.
2: Au revoir.
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1: Et j'espère que vous passez une belle soirée si vous êtes sur la route avec nous sur les 102.5, 105.8 et le www.dfm930.com. On découvre toutes ces personnes qui se sont installées avec leur stand. On a parlé de se restaurer, on a parlé de décorer et là on va parler de fringues avec notre ami. Bonsoir.
2: Oui, bonsoir.
1: Alors donnez-nous votre nom et prénom, je vais vous présenter, on ne se connaît pas.
2: Alors je m'appelle Yann Fournier et mon épouse tient le magasin Bohème Paradise à Saint-Puy. Et elle les présente sur le marché de nuit de Vic pour externaliser un petit peu sa boutique.
1: Alors, Bohème Paradise, ça fait combien maintenant?
2: Alors, ça fait 6 ans.
1: 6 ans, voilà.
2: Sur Saint-Puy.
1: Donc, une activité, on va dire, sympa, parce que le village, vous vous êtes installé, c'est bien.
2: Tout à fait.
1: Elle a sa clientèle habituelle. Et là, de venir sur les marchés, c'est aussi proposer d'autres produits. Des produits, elle a fait une sélection pour ce soir ou c'est les mêmes qu'en boutique, elle se dit?
2: Alors, elle a fait une sélection quand même pour les marchés, typiquement pour les marchés.
1: Et voilà, ouais.
2: Mais
1: voilà.
2: Elle amène aussi une bonne partie de la boutique.
1: Ouais.
2: Spécialement pour essayer de plaire un petit peu plus aux gens et s'adapter un petit peu plus à la méthode marché, plus qu'à la méthode boutique.
1: D'accord.
2: Qu'elle a sur son magasin. Mmh.
1: Alors, ce soir, qu'est-ce qu'on trouve? Beaucoup pour les dames.
2: Beaucoup pour les dames, on y trouve des accessoires, on y trouve des vêtements, des sacs, des bananes, des bijoux, un petit peu tout ce qui peut plaire pour une dame.
1: Voilà.
2: Tout y est présent, quoi.
1: Alors, est-ce qu'on a prévu une petite cabine d'essayage sur les marchés?
2: Oui, il y a une petite cabine d'essayage sur son stand.
1: Ouais. Donc,
2: il y a un petit coin sur son stand avec un petit paravent pour faire une cabine d'essayage. Ouais, tout à fait.
1: Ça, c'est sympa. Ça vient d'où, ces collections, à elle?
2: Elle se fournit en Espagne.
1: En Espagne.
2: Donc ça, c'est pareil qu'au magasin. Hein, c'est les mêmes fournisseurs.
1: Peut-être pas trop parler des Espagnols ce soir.
2: Bon, nous, on est contents. Hein.
1: Ouais,
2: on les aime bien quand même. Ils ont bien joué.
1: Sympa, bon. Ouais.
2: On peut rien y faire. C'est comme ça. Mais oui, après, non, elle se fournit en Espagne. Et l'avantage qu'elle a de se fournir en Espagne, c'est qu'elle n'est pas obligée d'acheter des quantités énormes. Et un exemple, si elle prend une robe, elle peut prendre que 2 ou 3 exemplaires. Elle n'est pas obligée d'acheter 10 exemplaires avec 10 en taille S, 10 en taille M et ainsi de suite. Elle choisit vraiment ce qu'elle veut.
1: Ça, c'est cool.
2: Et elle se fournit directement.
1: Voilà. La créativité espagnole est chouette aussi parce qu'ils ont vraiment des choix, je trouve, dans les couleurs de l'été et tout ça. C'est chouette, quoi.
2: Tout à fait.
1: Ouais.
2: Tout à fait. Ouais, non, c'est ils sont relativement pile poil à la mode au moment où il faut, quoi.
1: Ouais, c'est ça, ouais. Bohème Paradise, donc sur les marchés, est-ce qu'elle va aller sur d'autres marchés ou c'est que.
2: Tout à fait. Tous les samedis matin à Valence-sur-Baise.
1: Ah, ben oui, forcément.
2: Tous les matins à Valence-sur-Baise, les samedis matins à Valence-sur-Baise, et elle fait tous les marchés de nuit de Vic. Donc pour le moment, c'est son début dans les marchés.
1: D'accord.
2: Pour essayer de développer un petit peu plus, parce que sur Saint-Puy, ça commence à
1: mais oui, mais
2: un petit peu lent. Et
1: c'est comme tu le disais, il faut sortir aussi, il faut aller se faire découvrir un peu ailleurs, et aller à la rencontre du public qui est là ce soir.
2: Tout à fait.
1: Et qui ne serait peut-être pas venu à Saint-Puy, mais qui peut devenir un client régulier pour venir.
2: Un futur client pour Saint-Puy, ouais. Tout à fait.
1: Je ne sais pas si elle vous a donné les prix, mais on se fait plaisir. À quel prix ce soir?
2: Alors, on est entre... ça dépend de quoi on parle, mais si on est
1: une
2: sur...
1: Une petite robe, un petit chemisier,
2: on est entre 15 et 25 euros maximum.
1: Ouais, voilà, donc ça c'est chouette.
2: On est pile poil dans les prix, ouais. Dans les prix marchés. Donc...
1: Ça, c'est cool. Qu'est-ce qu'on peut dire d'autre? C'est que bon courage à elle, hein, parce que c'est un métier maintenant depuis quelques années.
2: C'est ça.
1: Et une nouveauté donc sur les marchés.
2: Et voilà. Puis elle aime ça, donc elle...
1: Oui, c'est ça, oui. Oui, c'est... Comme on dit, elle a le sens du commerce. Mais comme vous aussi, ça doit venir.
2: Ouais, non, mais c'est ça.
1: Vous êtes rencontrés parce que vous aviez tous les deux le sens
2: famille,
1: du commerce.
2: Ouais, c'est ça.
1: Donc c'est ça qui est bien. Et donc elle perpétue ça et aller se déplacer. Vous avez quoi, un petit camion pour venir
2: On s'est fait prêter une petite camionnette pour l'occasion. Après, on verra si ça se développe encore plus, on investira.
1: D'accord. Bon, ben très bien. Merci à vous d'être venu parler au micro de DFM. Là, je crois qu'on va avoir D'Artagnan qui va nous faire une petite démonstration. C'est pas tous les jours, donc on va le regarder. Bonne soirée, vous l'embrassez
2: merci.
1: Pour moi.
2: Ça sera fait, merci.
1: Elle est très loin, on va faire une photo, vous m'enverrez une photo du stand.
2: Bien sûr.
1: Merci.
2: Merci.
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1: Alors, démonstration de D'Artagnan qui continue à côté. Hein. Ça, c'est pour vous présenter le futur festival à Lupien qui aura lieu. Je crois que c'est pour le mois d'août. On en reparlera sur l'antenne de DFM. Et là, on continue notre tournée avec nos artisans, nos commerçants. Bonsoir, votre prénom.
2: Bonsoir. Alors, moi, c'est Natacia.
1: Jusque-là, bravo. Parce que non, mais il faut dire que Natacia a été très timide. Elle ne voulait pas venir. Bon, ça va mieux, ça y est, ça se met en place. Alors, racontez-moi d'où vous venez, qu'est-ce que vous proposez? Parce que j'ai fait des photos de votre stand, il y a beaucoup de couleurs, c'est très joli, c'est quoi tout ça?
2: Alors, moi je propose de la résine époxy et surtout des jeux de société et des objets déco. Voilà, c'est une matière, alors pas du tout naturelle, c'est un procédé chimique à la fabrication. Mais on peut colorer à souhait et on peut faire plein de choses pour colorer vos maisons, vos salons et puis pour emmener avec vous partout tout ce qui est jeux de société. Et alors moi je suis du côté de Lembeil. Je suis à une heure d'ici. Vic en Bigorre, Lembeil, Madiran, le vin de Madiran par là-bas. Oui, bah parce qu'on a la référence.
1: Vic en Bigorre, oui.
2: Ouais, je suis Madiran. Pas très loin. Je suis à 10 minutes de Vic en Bigorre.
1: Alors. Moi, ce que j'ai mis en photo, est-ce que vous avez une boutique ou on voit ça que sur les réseaux?
2: Alors, je fais des marchés de créateurs toute l'année et beaucoup l'été et l'hiver pour les marchés de Noël. Et après, je suis dans deux boutiques. Une sur Lourdes qui s'appelle Art des Pyrénées. C'est une boutique de créateurs.
1: Très bien.
2: Voilà. Et je suis aussi dans une boutique à Lons-Perlic, Les Joues d'Amour, qui est une partie boutique créateur et aussi une boutique où elle travaille, elle fait les retouches textiles et tout ça. Donc là-bas, c'est plus du dépôt-vente. Donc j'expose, j'ai tout un meuble à main où j'expose mes créations. Et à Lourdes, je tiens aussi les permanences. Donc, avec les créatrices, chacune notre tour, on tient la boutique. Voilà.
1: Alors, vous nous avez parlé de jeux. Ce sont des jeux de société?
2: Oui, tout à fait.
1: Sur lesquels on peut jouer, vraiment.
2: Tout à fait.
1: Voilà.
2: Ça va du morpion aux échiquiers, aux dames, en passant par les dominos, des casse-têtes. J'ai trois sortes de casse-têtes. J'ai le Rummikube. J'ai des puzzles à bascule. Et j'ai envie de développer aussi un peu plus cette gamme-là parce que j'adore ça. Et voilà. Mais là, du coup, vu que je travaille sur des moules en silicone, je dois faire fabriquer des moules. Donc, c'est une autre partie encore.
1: Ah ouais, d'accord. Ouais, ouais,
2: voilà.
1: Ouais.
2: Mais j'aimerais développer encore plus cette partie-là.
1: Par exemple, j'ai vu un jeu, je ne sais plus lequel, mais combien de temps vous mettez? Comment vous arrivez à faire ces couleurs qui sont si brillantes, si jolies?
2: Alors, la brillance, ça va être la qualité du moule et de la résine. Et au niveau des couleurs, c'est l'inspiration du moment.
1: Ah oui.
2: Alors, des fois, ça peut être très pastel, très sobre. Et puis, d'un coup, j'ai envie de flashy. Enfin, c'est vraiment mes idées qui viennent. Je m'inspire un peu de tout ce que je vois autour de moi aussi. Donc, voilà, c'est vraiment instantanément. Je veux lancer ça, je sais du bleu et du rouge, du rose, etc.
1: Et avec aussi des tendances du moment, si on se dit, tiens, c'est un rose pastel en ce moment, je vais faire un jeu comme ça, ou pas du tout?
2: Fois non, parce que des fois, oui, il y a les couleurs tendances des saisons, on s'en inspire, mais pas que. Ça varie beaucoup. Mais chez moi, c'est vraiment très, très coloré.
1: Voilà. Donc, c'est très artistique parce que, voilà, il faut être aussi un petit peu artiste pour faire ça, je trouve, sinon, ça marche pas. C'est une reconversion ou c'est un métier que vous avez toujours fait?
2: Non, c'est. Je suis encore salariée à côté. Donc, j'aimerais de plus en plus me tourner et consacrer plus de temps à ça. Mais pour l'instant, c'est pas encore le cas. Mais d'accord. Petit à petit.
1: Mais ça vous prend du temps quand même,
2: Ah oui, ça prend beaucoup de temps. Une pièce. Alors, une coulée, par exemple, sur un jeu de morpion, ça peut prendre une heure et demie.
1: Oui.
2: Après, il y a deux, trois jours de séchage. Après, il y a quelques ponçages à faire. Donc, on va dire, c'est plusieurs étapes. Donc, on peut pas tout faire sur une journée. En fait, il faut un peu de patience, mais après, c'est une question d'organisation.
1: Super. Merci beaucoup d'être venu au micro de DFM. On rappelle, vous êtes là. Vous serez là sur les prochains marchés à Vic.
2: Oui. Alors, je serai là au mois d'août. Le prochain, je peux pas au mois de juillet, mais les deux prochains août, je serai là.
1: D'accord. C'est dommage parce que le prochain, ça sera sur le thème de la salsa, évidemment. Et il y aura plein de couleurs.
2: Je ne suis pas là, je suis en vacances.
1: Bon, vous serez sur les autres et sur d'autres marchés, on vous retrouve du côté de là-bas, peut-être chez vous.
2: Alors, je vais être sur Mirande, Argelès-Gazost, Bagnères de Bigorre. Et après, ça sera au mois de septembre. Mais pour l'été, en tout cas, je vais être sur ces quatre marchés-là.
1: Très bien. Vous me rappelez votre nom?
2: Natacia.
1: Natacia, c'est pas courant.
2: Non, il n'y en a pas beaucoup.
1: C'est pas Natacha, c'est Natacia.
2: Natacia.
1: Très bien.
2: C'est ça.
1: Bonne soirée, Natacia.
2: Merci beaucoup.
1: Bravo. Merci, au revoir.
2: Au revoir.
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1: Et ce soir sur DFM, nous sommes ici pour parler de tous ces stands. Et parmi les stands, il y a une personne que vous connaissez sur DFM, qui est Cathy. Cathy qui s'occupe du journal du Gers, de la chronique sur DFM et aussi de l'ASPA. Bonsoir Cathy.
2: Bonsoir Jean-Pierre.
1: Alors Cathy, vous êtes avec nous parce qu'on en a profité d'être à Vic-Fezensac en direct pour parler de votre nouveau livre. Alors ça tombe bien parce que l'an dernier,
2: oui, c'était pour le marché également.
1: Pour le marché également. Qui était le livre...
2: Ce n'est pas mon livre.
1: C'est le livre de votre
2: papa. C'est le livre de mon papa.
1: Et ça, c'est le deuxième.
2: Et c'est le troisième, parce qu'il en avait fait en 2001.
1: Oui.
2: Donc on va dire que c'est le troisième.
1: Pour vous, c'est le troisième. Pour moi, c'est le deuxième, parce que je ne connaissais pas le premier.
2: Tout à fait.
1: Alors racontez-nous, c'est quoi la suite? C'est ce dont on parle dans
2: cette... Alors l'an dernier, était sorti le souvenir du Gers d'autrefois. Donc un recueil d'histoires locales, de petites histoires locales. Donc raconté par mon papa, et suite à ce livre qui a connu un petit succès, l'éditrice a demandé à papa s'il souhaitait donc contribuer à une collection qu'elle mettait en place sur le patois, les différents patois en France. Et donc pour le patois gascon, elle lui a proposé de participer à cette collection. Et il a accepté, et moi il m'a embarqué dans l'aventure par la même occasion.
1: Voilà. Cathy, quand on dit patois gascon, je sais qu'en fonction des régions, le patois est différent. Ce patois-là, c'est un patois que lui a entendu ici.
2: Voilà, c'est ça. C'est vraiment, pour lui, c'est la langue qu'il a entendu parler par ses grands-parents. Pas par ses parents, parce que ses parents ne parlaient pas le patois et ne voulaient pas qu'il le parle. Donc, lui, ses souvenirs, c'est les discussions avec son grand-père en particulier et sa grand-mère.
1: Alors, ce patois autour de Vic-Fezensac, est-ce que vous savez jusqu'où il va? Parce que, par exemple, si on va à Mirande, il y a des mots qui sont complètement différents.
2: Alors, lui, ça va être le patois du côté de Bazian, puisqu'il est originaire de Bazian.
1: D'accord.
2: Donc c'est assez circonscrit à cette... Mais c'est vrai que d'un village à l'autre, même les termes ne sont pas les mêmes. Et on s'en est aperçu d'ailleurs en le rédigeant, parce que bon, comme il ne connaissait pas forcément, il n'a pas écrit ce patois, donc il s'est appuyé sur une personne, un ami qui s'appelle Robert Coufinal, qui participe à l'atelier occitan de la Varangue, et ils avaient des discussions sur l'orthographe des mots, et même sur les mots eux-mêmes, ils n'étaient pas forcément toujours d'accord.
1: Et voilà, c'est ça. Et quand on se rapproche de nos amis landais, c'est encore différent.
2: C'est encore différent.
1: Bien.
2: Tout à fait.
1: Pardon. Alors, pour réaliser ce livre, vous avez écouté votre papa, il vous a raconté pas mal de choses, mais il a fallu agrémenter de photos.
2: De photos, tout à fait. Donc, c'est un recueil d'environ

0: 200 mots qui sont traduits, et pour chaque mot, il y a une petite anecdote donc racontée par mon papa.
1: Ça, ça a été votre travail de trouver ces photos?
0: Alors, les photos, j'ai pu m'appuyer d'abord sur, comme pour le précédent ouvrage, sur Martine Delinière, qui m'a prêté, entre guillemets, quelques photos de son époux Pierre Delinière. J'ai aussi quelques aquarelles, comme le précédent livre de Carole Joubin. Et pour des photos vraiment des objets locaux, j'ai pu compter sur un couple, et sur, en particulier une personne qui s'appelle Nicole Dufour, qui habite à Roc et qui a un véritable petit musée chez elle, un musée privé, où elle a tous les objets agricoles, elle a la reproduction d'une salle de classe d'autrefois, donc on y trouve tous les objets d'autrefois, et j'ai pu ainsi prendre les photos que je souhaitais. Me suis rendue aussi au musée du paysan de Toulouse, voilà, où j'ai eu droit à une visite privée et où j'ai pu prendre en particulier des photos d'engins agricoles plus imposants que je n'avais pas trouvé chez Madame Dufour. Ouais. Voilà, donc un gros travail.
1: C'est un livre qui se lit assez facilement.
0: Oui, parce qu'on peut le prendre, c'est par ordre alphabétique, donc il y a un mot, la traduction et l'anecdote qui va avec.
1: Et des fois l'image.
0: Très souvent, beaucoup d'illustrations, pratiquement toutes sont illustrées. Et des proverbes aussi.
1: Ah, donc, moi je trouve que c'est un livre aussi qui s'adresse aux touristes qui viennent chez nous.
0: Bien sûr.
1: Parce que
0: c'est en français. Il faut bien préciser que c'est en français. Il y a juste le mot en gascon, la traduction et l'anecdote est en français.
1: C'est en français.
0: Donc c'est tout à fait
1: Mais pour les touristes qui veulent s'initier à la langue et au patois de notre secteur.
0: Oui, enfin, ils découvriront, c'est pas une...
1: Ils vont pas apprendre.
0: Ils vont pas apprendre avec ça. Mais ils auront quelques termes, voilà.
1: Ils vont pas faire une conversation.
0: Non, pas du tout.
1: Maintenant, je ne sais pas avec qui on peut faire une conversation.
0: C'est très difficile. Alors c'est le grand regret de ce que me dit papa. Il me dit que la langue, bon, elle est maintenue dans la mesure où il y a des classes bilingues, en particulier à Vic, où on fait donc français occitan. Mais le souci, papa dit en fait, mais avec qui ces enfants vont-ils ensuite parler? Donc ça, c'est le problème, c'est que le contexte n'y est pas. Donc on maintient cette langue, mais il manque le terreau pour la nourrir.
1: Est-ce que votre papa a parlé avec vous?
0: Gascon?
1: Oui.
0: Mais il parle très peu, Gascon. Ah non, jamais.
1: Quand vous étiez petit?
0: Jamais, parce que lui-même ne parlait pas. Ses parents lui interdisaient. C'était l'époque où, à l'école, il était interdit de parler patois. Oui. Donc, ses parents lui interdisaient de parler patois.
1: Donc, vous avez redécouvert, vous aussi, la traduction de ces mots?
0: Ah oui, complètement. Moi, j'ai découvert des tas de choses avec papa, donc à travers ces mots que lui-même n'a pas forcément... Il les a entendus dans le cadre d'histoire, mais il n'a pas pratiqué vraiment la langue.
1: Très bien, quelle belle histoire, dites donc.
0: Voilà.
1: Alors, on peut lire par exemple une petite anecdote. Alors, je ne sais pas si on peut la lire d'abord en patois et après en français, non? C'est difficile.
0: Non, il n'y a pas de toute façon, comme je l'ai dit, il n'y a pas de patois, il y a juste le mot.
1: Oui.
0: Voilà, donc je peux prendre le premier parce que j'aime bien la petite anecdote.
1: Vous connaissez l'histoire des inconnus par rapport au patois?
0: Des inconnus, non?
1: Ouais. En fait, vous savez, les inconnus, ils sont trois.
0: Oui, oui, oui, je sais, oui.
1: Et il y en a un qui dit toujours, mon frère, il parle pas à toi. Alors les autres, ils disent, ah bon? Oui, il est toujours en train de me dire, parle pas à toi.
0: D'accord, ok. Merci pour cette blague, Jean-Pierre, que je ne connaissais pas.
1: De temps en temps, il faut alléger le truc. Comme Allez, on y va.
0: Alléger. Donc, le seul léger aussi, là. Donc, le mot, par exemple, c'est l'agasso. Alors, la prononciation, il faut me pardonner, parce que moi, je ne parle pas patois.
1: Ouais.
0: Donc, l'agasso, c'est A-G-A-2-S-O, c'est la pie. Et l'anecdote qui va avec...
1: Continue. Oui. Tu reprends ça? Ouais.
0: L'anecdote qui va avec, donc c'est, je la lis.
1: Oui.
0: Je vous la lis. Alors mon grand-père, donc c'est papa qui parle, mon grand-père Albert en avait attrapé une pie, tombée d'un nid, nous l'avions mise en cage et il l'avait apprivoisée. Elle était devenue un membre de la maison, on la nommait Margot, c'était une pie voleuse qui emportait sur le toit les objets dérobés. Elle volait en particulier les cigarettes qui dépassaient du paquet glissé dans la poche du pantalon de mon père. Ma grand-mère utilisait des allumettes pour allumer une bougie auprès de son lit. L'agasso s'introduisait dans la chambre pendant la journée, prenait dans son bec les allumettes usagées et les glissait dans un trou de l'édredon. Elle aimait aussi se promener dans la campagne et quand mon grand-père labourait, elle restait sur le Brabant, et suivait le sillon. Malgré la présence de collègues pies ou d'autres oiseaux, elle restait toute la journée de labour sur l'attelage. Voilà, l'histoire de l'agasso apprivoisée.
1: Eh bien, écoutez, c'est une belle histoire. Il y en a plein comme ça.
0: Il y en a plein comme ça.
1: Tout au long des pages.
0: Voilà.
1: On va dire que c'est beaucoup, beaucoup de photos en noir et blanc, évidemment.
0: Ah, c'est que du noir et blanc.
1: Voilà. Le prix de cet ouvrage, Cathy?
0: Alors, l'ouvrage, donc, 19,90 €.
1: Très bien. Disponible où?
0: Alors, disponible dans la plupart des librairies du Gers. Mm-hmm. Et autrement, on peut le trouver sur le site de l'éditeur. Ce sont les éditions Sutton. Mm-hmm. S-U-T-O-N.
1: Sinon, on peut vous contacter, puisque, bon, Autour de Vic, on vous connaît maintenant. Oui. Par rapport à vos correspondances, vous avez ajouté aussi une compétence de plus, c'est celle de la Dépêche du Midi.
0: Oui, tout à fait.
1: Que vous faites depuis quelques semaines. Oui. Donc voilà, si on ne sait pas, on se dit, ah mais c'est Cathy, elle fait aussi le petit journal, voilà. La Dépêche du Midi.
0: La Dépêche du Midi pour Vic et alentour.
1: Voilà, mais c'est bien, c'est très bien. Et ça continue comme ça, et puis vous aimez ça, écrire, raconter, relater.
0: Voilà, je prends la suite un petit peu de papa.
1: Voilà, oui.
0: C'est quelque chose que j'aime.
1: Voilà, votre papa qui lui travaille pour le groupe Sud-Ouest, c'est ça?
0: Alors lui, il a fait 40 ans de Sud-Ouest, et ensuite quand Sud-Ouest Gers a disparu, ils ont basculé donc, sur le journal du Gers en 2015.
1: Voilà. D'accord.
0: Voilà. Et là, j'ai pris la suite de papa.
1: Et donc, vous faites un petit peu des reportages sur les courses hollandaises ou les corridas ou pas trop, vous?
0: Alors, papa, moi, non, papa, oui. Papa d'accord. est aficionado, moi, non, je ne connais pas. Et les courses hollandaises, il n'y en a pas beaucoup dans le... Il n'y en a pratiquement plus dans le Gers.
1: C'est vrai, c'est vrai, ça a disparu. Merci Cathy.
0: Merci Jean-Pierre.
1: On reparlera de ce livre sur l'antenne de DFM. Et puis, n'hésitez pas, si vous voulez vous plonger dans cette culture et en savoir un petit peu plus. Et puis surtout, si vous êtes de Vic aux alentours. Parce qu'en fait, c'est votre histoire.
0: Oui, c'est l'histoire de Bazian, mais enfin, c'est Vic et alentour, tout à fait.
1: Vic et alentour. Merci Cathy.
0: Merci Jean-Pierre.
1: Semaine prochaine, qu'est-ce qu'on a comme reportage pour la radio?
0: Alors, semaine prochaine, on parlera d'art à rock. La semaine prochaine, on est le 22, c'est ça?
1: Oui.
0: On parlera du festival Art à Rock avec Daniel Perrou, son organisateur. Art à Rock, c'est à Rock.
1: Donc, oui.
0: Et c'est une exposition dans le village, dans tous les lieux du village qui existe depuis 8 ans maintenant. Et c'est ajouté à cette exposition un concert. Donc ça dure 3 jours, le vendredi, première semaine, 2, 3, 4, je calcule, 7, 8, 9, je crois. Enfin, premier week-end de 1er 2, donc le 7, 8, 9, voilà, c'est ça. 7, 8, 9 août avec un concert le 6 août, je crois.
1: Très bien.
0: Voilà.
1: D'accord. Et ça,
0: on en parlera mercredi.
1: Mercredi prochain, donc, cette rubrique consacrée à DFM 930 avec vos reportages disponibles sur le www.dfm930.com.
0: En replay.
1: Et là, par rapport à vos journaux, les articles en ce moment, c'est un peu ce qui s'est passé ce week-end, le 14 juillet.
0: Oui, on va parler de la journée des Jeeps à Vic.
1: Et voilà. C'était le 14 juillet. Merci Cathy,
0: merci
1: bonne soirée. Merci, au revoir.
0: Au revoir.
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1: Et la nuit est tombée sur Vic-Fezensac. On est dans nos derniers rendez-vous avant de rendre l'antenne, avec toujours la découverte de ces stands. On en a fait pas mal ce soir. Puis là, on retrouve un stand que l'on avait rencontré lors d'un
2: beau salon des métiers d'art.
1: Salon des métiers d'art, c'était à Combourg. Votre prénom ?
2: Étienne.
1: Étienne. Étienne, vous êtes dans le bois.
2: Tout à fait.
1: Vous fabriquez des choses incroyables avec vos mains.
2: C'est un beau métier. Je sais pas si elles sont incroyables.
1: C'est sympa, parce que même encore ce soir, je fais des photos du stand. C'est très, très joli.
2: Merci.
1: Alors, ça, c'est une démarche nouvelle pour vous de faire les marchés ou le faisiez avant ?
2: Complètement nouvelle, ouais. On a été justement démarché au Salon des métiers d'art par la mairie de Vic-Fezensac et puis on a trouvé l'idée intéressante. Donc, pour se faire connaître un peu plus et voilà, et essayer de faire un peu découvrir l'univers de la déco qu'on fait actuellement, quoi.
1: Voilà. Alors, on rappelle le nom de la boutique, où c'est que vous êtes installé ?
2: EB Conception, installé à la Rossengle et voilà.
1: Et voilà, donc c'est de la conception à partir du bois. Et bien vous allez proposer tout un tas d'objets. Ce que vous avez amené là ce soir, on retrouve ces fameux porte-bouteilles.
2: Exactement. On a fait une petite série de bougeoirs, support de je me rappelle même plus comment ça s'appelle, les soliflores, voilà. Un nom particulier.
1: Oui.
2: Et voilà, on a fait quelques planches de présentation. Saucisson, apéritif. Donc voilà, on essaye un peu de créer une série de nouvelles à chaque fois. Et donc ben voilà, au prochain marché de nuit, on aura quelques nouveautés. Et voilà, on essaye de laisser parler un peu l'imagination, suivant les bouts de bois qu'on a et les idées.
1: Dans les nouveautés, vous le dites, ça sera quoi ? On peut donner un petit secret ?
2: On va avoir quelques luminaires et des petits arbres à bijoux, support pour bagues, voilà, tout ce qui est un peu basé sur sur le départ d'une branche, d'un tronc, et voilà. Et,
1: d'accord.
2: On va partir là-dessus et puis après on verra. On va peut-être décliner des finitions différentes. Les idées sont là, elles viennent.
1: Oui, c'est ça, c'est la création.
2: Voilà,
1: c'est exactement ça. C'est vrai que vous partez souvent d'un bout de bois et puis vous savez pas au départ ce qui va devenir à la fin.
2: C'est voilà. Alors des fois, simplement en le voyant, je sais ce que je vais en faire. Ouais. Et puis il y a des fois où, à force de le façonner, c'est là qu'il se dessine et c'est là qu'il prend vie, quoi.
1: Il va se transformer et faire quelque chose.
2: Exactement.
1: Alors là, on est dans une position de marché de l'été. On a des touristes qui sont là, on a vu pas mal de monde passer. Est-ce qu'ils vous demandent, est-ce que c'est des bois du coin, est-ce que c'est des bois de notre forêt à nous, Gascogne? Ils sont curieux de ça ou pas?
2: On a des questions sur l'essence de bois parce que ça intrigue les gens. De savoir si ça vient de chez nous, on n'a pas eu la question encore, c'est vrai. Mais la question qui revient le plus souvent, c'est comment vous faites, qu'est-ce que vous utilisez comme outil. Voilà, c'est plus dans la conception justement où les gens sont curieux de savoir comment on fait, comment on procède. Et après, oui, l'essence des bois, elle est souvent demandée parce que on voit que les bois ont une couleur différente,
1: un vénage
2: différent. Donc, la question revient assez souvent là-dessus aussi.
1: Et la personnalisation de ces objets, c'est faisable aussi?
2: Tout à fait.
1: Ouais.
2: On peut travailler sur commande.
1: Là, ce soir, on aurait pu faire, mettons, un porte-bouteille marqué Vic-Fezensac.
2: Exactement. On aurait pu faire ça. Et, on a aussi quelques idées pour personnaliser un peu sur le thème du Gers
1: Occitanie. Ouais, c'est bien, c'est bien.
2: Donc, on travaille un peu là-dessus aussi, mais bon, c'est vrai qu'une commande particulière, ça demande un peu plus de temps. Donc voilà, c'est un projet à élaborer avec la personne, parce que souvent les gens ont des idées assez arrêtées de ce qu'ils veulent, et donc on doit répondre à ça aussi.
1: Ouais, c'est ça. Très bien, ben bravo à vous, merci d'être là. Vous allez faire les autres marchés de Vic?
2: On va les faire, oui, les quatre.
1: Très bien. Alors vous savez que le prochain, ça sera sur le thème de Tempo Latino.
2: Exactement.
1: Donc ça va bouger aussi, il va y avoir un petit peu de monde et de percu. Donc si vous avez des objets qui pourraient correspondre...
2: Oui, on va trouver.
1: Des
2: idées vont venir, il n'y a pas de problème.
1: Et sinon, on peut vous contacter où? Comment? Est-ce qu'il y a un site ou un magasin?
2: Il y a un site internet, beconception.com, et je suis sur Google, mon numéro est affiché partout, sur les réseaux sociaux.
1: Très bien.
2: Voilà. Donc on me retrouve assez facilement en général.
1: Parfait. Voilà, passionné du bois, et venez voir... ce que ce bout de bois devient, un objet de décoration ou du quotidien.
2: Exactement.
1: Qui peut rendre service, et ça c'est chouette. Merci beaucoup, bonne
2: soirée.
1: Merci.
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1: Et nous allons terminer ce rendez-vous ce soir pour ce premier marché de nuit avec notre amie Emeline Lafont. Emeline Lafont, conseillère départementale ici sur le secteur de Vic, c'est ça ?
2: Bonsoir. Oui, très heureuse d'être avec vous ce soir pour ce premier marché de nuit à Vic-Fezensac.
1: Alors, vous allez me servir de guide, vous avez fait un petit peu la tournée. Qu'est-ce que vous avez vu de sympa ?
2: Alors en fait, je suis une très mauvaise élève parce que moi je fais comme beaucoup de gens, j'arrive d'abord pour manger. Voilà, donc je me suis levée du restaurant il y a à peine une heure.
1: D'accord.
2: Et en une heure, j'ai réussi à faire quoi ? 10 stands parce qu'on se fait arrêter
1: partout
2: tout le temps, par tout le monde.
1: C'est normal.
2: Et vas-y que patati, et vas-y que patata. Et au final, j'ai même pas fait la moitié de la côte.
1: Ah oui, quand même. Alors, je pensais me servir de vos talents, rien du tout.
2: Eh bien non. Alors, j'ai vu des super trucs, ce qui m'a fait très plaisir parce que j'ai quand même bien observé le bas, Voilà, je peux pas commenter jusqu'en haut, mais là, le bas, j'ai bien observé. Et j'ai vu beaucoup de choses pour la première fois.
1: Alors, notamment, elle n'a pas voulu venir parler parce qu'elle est très timide, des plantes carnivores.
2: Alors, il y a les plantes carnivores, ça c'est assez remarquable, je les ai regardées de près. Donc c'est vrai que moi, j'en avais déjà vu, mais je trouve ça très intéressant. Alors, je ne sais pas si elle en vendra beaucoup.
1: Elle m'a dit que c'était difficile, mais tout le monde lui dit, mais alors, qu'est-ce que c'est original de trouver ça sur un marché de nuit, quoi.
2: Et je trouve ça, de le rendre accessible, parce qu'en fait, on n'a pas l'habitude d'en voir. En plus, on a quelqu'un qui est là pour vous expliquer comment ça fonctionne, parce que bon, j'ai entendu des gens lui poser la question si on en mettait une dans la cuisine, est-ce qu'il n'y avait plus de moustiques. C'est un petit peu plus compliqué que ça. Mais je trouve ça sympa d'avoir une personne qui donne de son temps, qui est là pendant quelques heures et à qui on peut poser des questions. Donc je trouve ça vraiment agréable. Ouais. Ça fait partie du marché de nuit, en fait.
1: Ça fait partie du marché de nuit, mais de travailler avec le vivant, il y a qu'elle et les petits poneys qui passent.
2: Là, on a des poneys. Alors, soit vous ne voyez pas les poneys, mais vous pouvez voir les crottins par terre.
1: Ça fait partie de la vie.
2: Ça fait partie du marché cette année.
1: Les touristes sont contents.
2: Voilà, là, on est dans le vrai, on est dans le vrai. Mais petite note quand même, il y a les poneys certes, mais vous avez les gamins dessus, ils sont en casaque de D'Artagnan quand même.
1: Oui, j'ai fait la photo.
2: Et il y a les lames lupiaquoises qui sont venues faire plusieurs shows. Alors à mon avis, ils s'échauffent pour le festival est bientôt, qui arrive à grands pas. Je n'ai pas la date exacte, c'est le samedi et dimanche, vers 6 ou 7 août, c'est par là.
1: Oui, par là, on devrait s'y retrouver normalement avec DFM pour cette année.
2: Voilà, ah oui,
1: pour se mettre bien.
2: Grand rendez-vous, Gersois.
1: Peut-être la première radio où on sera bien en D'Artagnan, on est content.
2: Ah ben, alors, je vais vous avouer quelque chose. Moi, j'ai essayé de faire le festival d'Artagnan sans être costumé. Au début, la première fois qu'on y va, on en entend parler, on y va, on est habillé comme ça, quoi. Et en fait, on se sent très vite anachronique.
1: D'accord.
2: Parce que le village est au XVIIe siècle ce jour-là.
1: C'est vrai.
2: Et en fait, quand vous êtes habillé moderne, c'est vous qui vous sentez anachronique. C'est assez désagréable. Alors, en fait, on profite vraiment du festival, c'est très agréable d'être à ce festival. Mais du coup, ça donne envie, ça motive de rentrer dans ce jeu avec eux. Mmh. Parce qu'il n'y a pas que les villageois. Hein.
1: Et non.
2: Ça va bien au-delà des villageois de Lupiac. Hein.
1: Ça veut dire que vous, en tant que conseillère départementale, est-ce que vous êtes replongée à dire, mais comment ils faisaient à l'époque ? Est-ce qu'il y avait un conseil départemental comme ça du Gers ? Est-ce qu'il y avait, c'était les communes qui géraient autour ?
2: Alors, c'est Napoléon qui a créé les départements.
1: D'accord.
2: Donc déjà, c'est arrivé bien après D'Artagnan.
1: Alors, donc, D'Artagnan, il est parti, il n'a pas dit, bon les gars,
2: mais vous savez comment les départements ont été créés ?
1: Non, je ne sais pas, je ne sais pas du tout.
2: Mais en fait, c'est une échelle de temps.
1: D'accord.
2: C'est une journée à cheval.
1: Ah ouais.
2: C'est une échelle de temps.
1: Comme vous êtes passionné des chevaux en plus.
2: Voilà. Alors, moi, je suis cavalière, mais les départements, la géographie des départements a principalement été créée comme ça. C'était une échelle de temps. Il fallait que tout le monde soit une journée à cheval de sa préfecture.
1: C'était ça. Et ils savaient comme ça, en se disant, si on part de Paris pour aller à Vic-Fezensac, il nous faut tant de temps.
2: C'était la création des départements.
1: Des départements.
2: Des départements, c'était le fait qu'il fallait que chaque citoyen soit à une journée à cheval maximum de sa préfecture. Donc c'est comme ça qu'on a délimité les départements.
1: Bon.
2: Oui, et regardez Auch, c'est au centre du Gers et ils ont fait une patate autour.
1: C'est vrai. Bon, il y a des endroits, on ne sait pas pourquoi.
2: L'Haute-Garonne, ils se sont loupés un peu. Mais
1: il y a ça et vous avez aussi, en allant à Casaubon-Barbotan, vous repassez dans l'Haute-Garonne et après vous revenez dans le Gers.
2: Oui, alors là, à mon avis, il y a dû y avoir des histoires de maires qui n'ont pas voulu, qui ont machin, qui ont truc, qui avaient des ententes. Vous savez, des histoires en Gascogne, hein, on sait les faire, on sait les faire, il n'y a pas de souci. Donc, à mon avis, il y a eu des chefs de clan là qui ne se sont pas entendus.
1: C'était rigolo.
2: Voilà, mais bon, il faut en rire.
1: Il faut en rire. Donc, vous serez sur le festival de D'Artagnan.
2: Oui, costumé du coup. Hein.
1: Costumé du coup, on vous verra.
2: À Madame de Sévigné, comme chaque année.
1: Super.
2: Et il y aura une surprise à l'après-midi.
1: Ah, mais écoutez, si nous sommes là avec la radio, j'aurai le plaisir de vous interviewer. On fera une interview d'Artagnan.
2: Il n'y a pas de souci.
1: Super. Revenons à ce marché ce soir. On a vu plein de belles choses. On a vu des jeunes filles qui viennent des Pyrénées, qui nous ont amené des trucs incroyables. Elles ont fait le trajet, parce que c'est la route, il faut venir, ça coûte de l'argent. On le sait circuler. Moi, je dis bravo à tous ces marchands qui ont fait plus de 40 km, 50, voire 70 km pour avoir un stand à Vic-Fezensac. Et bravo à l'organisation de Vic qui est allée les chercher aussi.
2: Moi, je crois déjà que cette année, il faut saluer que c'est la mairie qui a organisé.
1: Oui, c'est ça.
2: Donc vraiment, les services de la mairie, un grand bravo à eux, parce que c'est quand même beaucoup de boulot en amont pour qu'un marché fonctionne. C'est tous ces commerçants qu'il faut contacter, qu'il faut inciter à venir, leur proposer une place, mais aussi une organisation, des animations qui vont assurer un certain flux. Parce que forcément, pour eux, c'est quand même important de vendre un minimum. Ouais. Et vous remarquerez que, notamment ici, là où nous sommes sur la place devant la mairie, c'est beaucoup d'artisanat.
3: Ouais, c'est chouette. Hein.
2: Et ce sont des personnes, en fait, qui ont une passion, qui se sont lancées dans la vie, alors soit à temps plein ou pas, mais qui ont une passion, qui se sont dit, si j'essayais de mettre en œuvre ma passion, Là, j'ai passé beaucoup de temps sur un stand où une dame crée des choses fantastiques en résine.
1: Oui, derrière.
2: De toutes couleurs. Mais elle a fait des jeux pour enfants.
1: De dingue.
2: On dirait du marbre.
1: De dingue.
2: C'est de la résine.
1: C'est trop beau.
2: C'est fait, on dirait de la pierre.
1: Ouais, je lui ai dit, franchement, vous avez un produit magnifique.
2: C'est extraordinaire. Moi, je ne sais pas comment elle arrive. Il y a des morceaux, on dirait du lapis lazuli pur.
1: Et là, moi, depuis ce soir, j'ai tous les parfums de ce stand ici à côté, qui est venu aussi en parler.
2: Moi aussi, il m'a attrapé avec ses parfums.
1: Et bien alors, c'est quand même assez incroyable. Ça sent bon, c'est vrai.
2: On est attrapé là par les parfums de touche florale. Il y a des endroits où on est attrapé par le parfum du saucisson avec. Je me suis fait attraper là-bas par la dégustation de porc noir.
1: Je vais y aller après.
2: Attention, mais le problème c'est que vous achetez après parce que.
1: Ouais, je vais y aller après. Non, on n'a pas mangé encore, donc on va rendre l'antenne. Ça va être l'occasion.
2: Il n'y a pas de souci, Avic. Il y a toujours de quoi manger.
1: D'aller manger un petit peu. Écoutez, si vous êtes heureuse de représenter ce secteur du Gers. Avec ce marché des nuits, moi je trouve que tout est bien. Parce qu'en ce moment, est-ce que vous êtes sollicité? Vous avez eu des soucis avec la chaleur? On vous a demandé des choses? Vous avez donné, vous, des préventions à faire?
2: Lié directement à la canicule? À l'échelon du département, on ne fait que relayer les notes de la préfecture. C'est la préfecture qui est en charge de la sécurité de la population. Voilà. Nous, on est un relais. Maintenant ici, ce qu'on a vu, moi ce que j'ai vu au sein de la population, j'ai vu des acteurs responsables.
1: Ouais.
2: J'ai vu des artisans se passer un noir d'été à démarrer à 6h pour arrêter à 14h. J'ai vu des agriculteurs moissonner d'eux-mêmes avant toute obligation, moissonner la nuit de préférence. Avec les risques que cela comporte dans nos coteaux, faut quand même le dire. Parce que moissonner en coteau de nuit, c'est pas la même.
1: Pas du tout.
2: C'est quand même des engins qui sont très dangereux à manipuler. Je touche du bois, j'ai pas entendu parler d'accident, mais c'est quelque chose quand même qu'il faut.
1: Et vous qui êtes sensible aux animaux, cette canicule, ça a été dur, par exemple, pour les chiens que vous élevez, pour les chevaux. Parce que c'est des périodes dures quand même.
2: Alors, j'élève des chiens. J'ai pas une race qui souffre de la chaleur parce que c'est l'été qu'à la poêle rat. Donc eux, ils aiment la chaleur. Même tout le reste de l'année, ils sont sous des ampoules chauffantes. Donc là, j'ai juste éteint les ampoules en fait. Tout va bien. C'est la température normale pour eux, 35 degrés. Tout va bien. Et en fait, après, les chevaux se gèrent plutôt bien.
1: D'accord.
2: Des chevaux à poil, ils ont pas un excès de poils comme des moutons où il faut, si vous les avez pas tendus, là, ils sont en vraie souffrance. Déjà que quand ils sont tendus, ils souffrent. Mais par contre, c'est tous les élevages hors sol. En avicole, je sais qu'il y a eu des pertes Et bon, ça, c'est dramatique pour un éleveur de se sentir à tel point impuissant. Moi, j'ai élevé des lapins pendant 12 ans. J'avais beau avoir des bâtiments climatisés. Je dormais pas à ces périodes. Les orages, je dormais pas parce que j'avais toujours peur d'une coupure de courant. Même si j'avais un groupe, c'était quand même du stress. Et je dormais pas à ces périodes de canicule-là parce que j'avais mes animaux en souffrance. Et quand on est éleveur, voir ses animaux souffrir et se sentir tellement impuissant, c'est vraiment extrêmement dur à vivre.
1: Mais vous avez connu donc des périodes de forte chaleur aussi dans votre jeunesse. Ce sont des choses qu'il va falloir que l'on s'habitue de plus en plus, peut-être.
2: Oui, malheureusement. Ouais. Malheureusement, c'est un fait. On sait qu'aujourd'hui, ce ne va plus être des épisodes exceptionnels. Moi, ce matin, j'ai fait le tour des arbres. J'ai planté 20 arbres. Pourtant, j'ai cherché à planter des essences méditerranéennes il y a 2 ans et demi. Et ce matin, j'ai fait leur arrosage parce que je les arrose comme il faut toutes les 2 semaines.
1: Ah, il faut, ouais.
2: Et là, il y en a 5 sur les 20 qui ont les feuilles mortes.
1: Ouais.
2: Et alors la question, c'est que je les ai quand même arrosés. J'ai dit, j'espère qu'ils vont repartir à un moment donné, qu'ils ne sont pas morts à cœur, quoi. Mais pour vous dire à quel point, et pourtant c'est des essences qu'on m'avait conseillées, résistantes au changement climatique. Donc vous voyez, c'est la preuve qu'on passe un printemps et un été exceptionnellement dur pour la végétation, les animaux. Nous, on le ressent humain, mais nous, on peut aller doucher, on peut aller
1: cinéma,
2: à la piscine, on peut aller au cinéma, on peut aller dans une pièce climatisée. En tant qu'humain, on a des solutions que les végétaux, la biodiversité n'ont pas. Et on voit que nos forêts, moi j'ai 44 ans et j'ai mes souvenirs de gosse de forêts en bien meilleure santé qu'elles sont maintenant. Je vois beaucoup d'arbres morts, je vois des tempêtes faire tomber beaucoup plus d'arbres qu'avant. C'est ça qui me fait peur le plus, je crois.
1: C'est parce qu'on a des climats, à un moment donné, on a de l'eau, donc les terres sont fragilisées, du vent, les arbres tombent, et après on a des étés très chauds, et là, si par un feu, c'est foutu, quoi.
2: Mais c'est ça, c'est qu'en fait, ici, on a notre biotope naturel avec beaucoup de chênes, et en fait, malheureusement, ces végétaux qui remplissent nos forêts, ne sont pas adaptés au climat qu'on vit aujourd'hui. Et surtout, l'adaptation a été beaucoup plus... Enfin, le changement a été extrêmement rapide à l'échelle de la vie d'un chêne. C'est impossible de s'adapter.
1: Non.
2: Donc, moi, c'est ça qui me fait le plus mal au cœur, que je me balade dans les forêts, très souvent avec mes chiens, et que je vois tous ces arbres qui ont plus de 100 ans, qui sont par terre. Ça me fend le cœur parce que il a été à sa place pendant 100 ans et aujourd'hui, il ne l'est plus.
1: Donc on peut se poser la question, pourquoi? Est-ce que nous, on y est pour quelque chose? Sûrement.
2: On y est pour quelque chose, tous, mais à l'échelon planétaire, malheureusement.
1: Il faut donc tous faire un effort, pas que nous.
2: Et c'est ça. Mais il faut commencer par soi, parce qu'il ne faut pas attendre que les copains y commencent, parce que malheureusement, si on regarde un peu trop à côté, on va se dire, on ne commence jamais. Quoi.
1: Là, on n'arrêtera pas de le dire. N'allez pas vous promener en forêt en ce moment. Enfin, évitez toute situation où on peut déclencher un incendie, quoi. On voit de ces trucs encore.
2: Oui.
1: C'est un petit peu dingue, quoi. Donc voilà, c'est une période. Ben non, il n'y a pas de barbecue en ce moment. On fait pas. C'est tout.
2: Faites pas de barbecue, même. Bon, il y a quand même des feux d'artifice qui ont été annulés.
1: Ouais, non, mais
2: la moindre des choses. Alors là, je parle du respect de nos pompiers.
1: Ouais.
2: Faut savoir que l'immense majorité des pompiers en France sont volontaires. Donc c'est des gens qui ont un travail en plus de leur activité de pompier. 9 départs de feu sur 10 sont humains, accidentels ou pas, mais sont humains, sont d'origine humaine. Et c'est profondément irrespectueux pour ce corps de métier qui, là, est totalement épuisé.
1: Ah oui, là c'est très, très dur.
2: Et parce qu'il faut savoir que c'est pas parce que là, dans le Gers, il n'y a pas de feu aujourd'hui, ils sont appelés à renfort dans les autres départements où eux, ils n'en peuvent plus.
1: Oui, nos voisins du Lot-et-Garonne ont été touchés et c'est
2: donc
1: des pompiers
2: plusieurs fois. Donc, aller faire un barbecue sur de l'herbe sèche, aller tirer un feu d'artifice en privé en se disant, mais ça risque rien alors qu'il y a des chaumes à côté. Aujourd'hui, c'est plus possible. Et d'ailleurs, au journal télévisé à midi, ils ont bien réexpliqué que même un départ de feu involontaire, c'était pénalement. Répréhendé.
1: Mais c'est bien.
2: Ça peut aller jusqu'à 3 ans d'emprisonnement, même involontaire.
1: Écoutez.
2: Et 30 000 euros d'amende, involontaire, je parle.
1: Il faut les appliquer. Vous avez peut-être été fumeuse. Bon, j'ai été fumeur. Je n'ai jamais jeté un mégot comme ça.
2: Non, alors j'ai cette chance de jamais avoir démarré ça. Ce vice qui emporte déjà beaucoup trop de gens. Donc je n'ai jamais fumé, mais effectivement, ça fait partie de la discipline qu'il faut avoir. Le moindre mégot, aujourd'hui, c'est pas possible. Quoi.
1: On fait pas ça, quoi.
2: D'ailleurs, à la forêt de Fontainebleau, il y a un gars qui a reconnu accidentellement, enfin, avoir démarré un feu accidentellement après avoir jeté un mégot.
1: Donc ça, c'est
2: pas
1: possible.
2: Il l'a reconnu parce qu'il avait tous les gendarmes autour.
1: sous la pression.
2: Il n'est pas venu se dénoncer. J'ai fait une bêtise, quoi.
1: Émilie de Lafont, merci beaucoup. Est-ce que au conseil départemental, c'est des périodes des vacances, là, ou pas?
2: Oui, c'est plus calme, oui. Là, la prochaine, on a passé la dernière session. Maintenant, la prochaine, elle est pour septembre.
1: D'accord, oui. Donc là, c'est un petit repos.
2: Enfin, alors, c'est plus calme au niveau du département. Mais par contre, au niveau de notre du canton, c'est le plein boom. Parce qu'au final, il y a des âgés
1: partout.
2: Partout, il y a des animations partout. Il y a beaucoup d'associations qui font leur activité, qui font une activité l'été, qui nous sollicitent, qui nous invitent.
1: Il faut y aller.
2: Là, vous avez Ararock qui va démarrer, vous avez Moured avec Avozar qui va démarrer. Vic Fezensac, l'avantage, c'est qu'on a un canton extrêmement riche. Il y a Tempo qui arrive. Hein. On a un canton qui est extrêmement riche en animation. C'est un bonheur. Alors là, on ne peut pas s'ennuyer de tout l'été. Il y a toujours quelque chose à faire.
1: Pas de vacances pour Emeline, mais c'est un plaisir d'être là.
2: On est sur le pont, mais c'est un plaisir d'y être.
1: Merci Emeline Lafont. Merci
2: à vous.
1: À une prochaine fois sur les ondes de DFM. Belle fin de soirée. On rend l'antenne. On se retrouve demain soir. On sera au marché de nuit à Fourcès en direct à partir de 19h. Bonne soirée à tous. Au revoir. Merci.
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4: Nous sommes avec Jean-Pierre Biffy à Condon ce soir pour une soirée un petit peu exceptionnelle. Jean-Pierre, bonsoir. Expliquez-nous le but de cette soirée et qu'est-ce qui s'est déroulé.
5: Le but de la soirée, c'était faire un apéritif pour récompenser mon apprenti qui a fait le meilleur apprenti Occitanie, qui a fini premier, et qui a fait le meilleur apprenti de France, où c'est qu'il a fini 11e sur 23, et puis fêter son CAP, que normalement il a obtenu. Il n'a pas encore les résultats, mais enfin, moi je sais qu'il a. Donc voilà, lui il ne sait pas, et on a fait un apéritif avec la famille, et les amis et les clients.
4: Alors c'est aussi un beau parcours pour vous, parce que c'est pas facile d'avoir des apprentis qui vont peut-être jusqu'au bout de cette carrière. Et quant à lui, il va aller plus loin, il nous en parlera peut-être tout à l'heure.
5: Les apprentis, ça fait le 6e que j'ai. Il y en a un autre qui arrive début août, là, ça y est, j'ai trouvé enfin. Et donc après, oui, il a encore un parcours qui l'attend assez compliqué, on dira. Il y arrivera parce qu'il est motivé.
4: Est-ce que vous avez suivi, vous, un petit peu, tous ces concours pour devenir un des meilleurs apprentis d'Occitanie?
5: Alors, le premier, c'est qu'il a eu la sélection MAF Occitanie, c'était en Lozère. Donc là, j'avais pas pu y aller pour le MAF national. On est allé à Vannes, en Bretagne. On peut dire que c'est une réussite, tout le monde n'y va pas.
4: Et pour ces métiers de bouche, c'est quand même aussi important que des jeunes soient là et reprennent le flambeau.
5: De toute façon, il ne faut voir que par l'apprentissage. On voit très bien que dans le parcours des études, les trois quarts, ils sont bloqués en arrivant avec un panel de diplômes, où c'est qu'après, ils trouvent pas de patron ou de travail. Alors que dans l'apprentissage, dans quel métier que ce soit, il trouvera toujours un patron.
4: Merci Jean-Pierre Biffy. Vous êtes donc ici à Condon, boucher charcutier, avec cet apprenti qui a une belle carrière devant lui, un petit peu grâce à vous aussi.
5: Oui, grâce à moi, mais bon, tout le monde, mes clients me le disent aussi, mais moi je ne fais qu'apprendre ce que moi on m'a appris. Après, c'est la volonté du gamin qui fait tout.
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4: À l'occasion de cette grande journée consacrée au métier de l'artisanat et de l'apprentissage, retrouvons M. Philippe Archer, président de la Chambre des métiers et de l'artisanat.
6: Mathéo, et alors moi ce que je mets toujours en avant, c'est que d'abord parce qu'il a un maître d'apprentissage, Jean-Pierre Biffy, qui sait le guider, donc il a amené là-dessus parce qu'il est motivé. Et puis au CFA Pavie, on a la chance aussi d'avoir Thibaut, qui est le professeur, et qui justement a pu aussi l'amener sur ce fameux concours. Et moi-même, qui suis coiffeur de métier, mais j'ai entraîné l'équipe de France de coiffure, et j'ai dit dans le Gers, on n'est pas plus con qu'ailleurs, et on peut être largement meilleur, et on est un peu comme au rugby. Donc franchement, le parcours de Mathéo, là, il a ouvert une porte en plus avec l'école de boucherie à Paris, et il va avoir un parcours dans l'excellence. L'apprentissage, bon, il faut tomber aussi dans l'entreprise qui va bien aussi, mais malgré tout, c'est la voie de l'excellence. Et c'est comme, moi je compare souvent au sport, l'apprenti qui en fera plus que les autres, il sera meilleur, et toutes les portes vont s'ouvrir, mais alors d'une façon incroyable, et il aura évidemment un parcours professionnel qui s'ancrera facilement. Puis il va faire 2 ans dans l'école de boucherie à Paris, et évidemment quand il va sortir de là, il va avoir un CV grand comme le bras, et après c'est les choix qu'il va faire, et évidemment il est sur le voie royale, mais il faut pas croire qu'on est arrivé non plus. Un métier, c'est quand même derrière une vraie profession, et derrière c'est une vraie passion.
4: Mais il y a du travail et les journées sont longues des fois.
6: Oui, mais quand on est passionné, ce que je viens de dire, c'est que quand on est passionné, les journées passent vite. D'ailleurs, Mathéo nous a fait un petit discours et les 2 ans qu'il a passé ici, il les a pas vus passer. Parce qu'il est trop content, quoi. Donc, quand on est heureux dans son métier, c'est ce qu'on dit. Voilà, c'est d'abord choisir le bon endroit, le bon métier.
4: Qu'est-ce qui manquerait dans le Gers? Plus d'informations pour que ces jeunes sachent que les métiers de l'artisanat sont là et on peut faire une belle carrière?
6: Alors, ce qui manque, c'est pas que dans le Gers, c'est un peu dans toute la France, c'est un peu l'aiguillage qu'il faut au niveau de l'éducation nationale, et qu'ils disent que la voie de l'artisanat est une voie d'excellence. Le plus gros entrepreneur de France, c'est ce qui nous relie le plus au monde du travail.
4: C'était Monsieur Philippe Archer, président de la Chambre des métiers et de l'artisanat du Gers.
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3: Nous sommes avec Jean-Pierre Biffy à Condon.
4: Récompenser mon apprenti qui a fait le meilleur apprenti Occitanie qui a fini premier et qui a fait le meilleur apprenti de France où c'est qu'il a fini 11e sur 23.
3: Mathéo qui va nous parler un petit peu de son parcours. Tout d'abord, félicitations, je crois, au niveau de l'Occitanie, ça c'est gagné.
5: Ouais, c'est ça, le MAF Occitanie que j'ai passé en mars, du coup, qui a bien été acquis. J'ai fini, du coup, premier avec ex aequo avec celui de Tarbes, du coup. Juan González, bonne expérience. Bon, le niveau était assez élevé pour un niveau, moi je trouve, de régional, parce que même les professeurs, enfin les juges le disaient eux-mêmes que le sujet en 5 heures était quand même assez corsé. Donc bon, je sais pas comment j'ai réussi à quand même bien me positionner, mais bon, après je suis quand même content de ce parcours-là pour le moment.
3: Hein. Alors, alors nous enregistrons cette chronique, ce rendez-vous info, vous avez passé le CAP, vous n'avez pas encore le résultat, mais vous sentez que quand même c'est presque sûr.
5: Oui, normalement ça devrait bien se passer. D'après, on va dire ce qu'on m'a dit, j'ai eu à peu près une bonne note en pratique. Normalement les résultats je les ai du coup mardi à 14h. Donc bon, maintenant pour moi je pense que j'ai le CAP et maintenant ce que je cherche c'est la mention. De chercher quand même une mention bien, voir si on peut au-dessus quoi. Donc bon, du coup l'avenir, là en septembre normalement je commencerai du coup à Nérac chez David Terrade pendant 2 ans en tant que BP boucher du coup, où je ferai du coup à l'école à Paris les études en BP à l'ENSMV du coup, et après plus tard voir peut-être normalement partir sur un charcutier traiteur et après continuer pareil, peut-être un BP boucher charcutier traiteur et après vraiment s'exceller dans le métier de boucher quoi. C'est vraiment essayer de faire le plus de trucs possible tant que je suis jeune, donc bon c'est à peu près ça quoi.
3: Justement, vous avez quel âge ?
5: 17 ans.
3: Est-ce que vous vous rappelez du premier jour où vous êtes rentré ici dans cette maison de Jean-Pierre Biffy ?
5: Oh oui, quand même, c'était un bon moment quoi. On était deux vu qu'il y avait l'apprenti juste avant moi. On était quand même pas trop mal amis, j'ai envie de dire. Et après ça s'est plutôt bien passé au fil des années. On est passé pendant 1 an ensemble, moi et l'autre apprenti qui du coup est parti. Et après moi j'ai continué 1 an seul avec le patron et ça c'est toujours aussi bien continué et là je continue encore pendant 1 mois ou 2 et après malheureusement nos chemins se séparent, mais bon normalement c'est pas un non, c'est juste un au revoir comme on dit.
3: Est-ce que vous voulez encourager les gens à revenir dans l'apprentissage parce que finalement on peut faire une très belle carrière?
5: Bien sûr, moi c'est de base je partais pas du tout pour partir en apprentissage, même si bon en fin de 3e j'avais pas du tout envie de reprendre l'école, donc j'avais dit il faut que je fasse forcément un truc derrière et donc bon c'est l'apprentissage je me suis dit et c'est plutôt bien parce que du coup il y a quand même des cours mais beaucoup moins que si on allait faire des études supérieures. C'est 1 semaine par mois, le niveau est fait pour que quand même tu puisses réussir à vraiment t'exceller plus dans le métier que dans les études, et après c'est vraiment surtout de l'envie, c'est surtout ça quoi, c'est faut se donner à fond et toujours se donner à fond.
3: Merci encore, bravo.
5: Avec plaisir, merci beaucoup.
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3: Sur DFM 930, nous allons parler d'un rendez-vous. Ça sera le 25 juillet. Nous sommes avec Madame Messisque. Bonjour.
6: Bonjour.
3: Alors, comme tous les ans, on a le plaisir de retrouver cet événement autour des poulains. Elle s'appelle comment cette journée ?
6: C'est la présentation des poulinières et des folles qui sont nées cette année. C'est un concours d'élevage pour la race sel français.
3: D'accord.
6: Et on l'organise maintenant à Castéra depuis 7 ans déjà. Voilà. Et grâce à toute la commune, à l'association Idéal 32 qui nous aide beaucoup, la municipalité, tous les commerçants, on fait une manifestation maintenant qui est de qualité avec de beaux poulains.
3: Alors,
6: qui viennent.
3: Est-ce que ça a été une année riche ? Est-ce qu'il y a eu beaucoup de naissances ?
6: Des naissances, je crois qu'il y en a pas mal. Je ne vais pas encore les engager, mais c'est des proportions normales. Par contre, je ne sais pas si tout le monde est dans notre cas, mais les juments ne remplissent pas pour l'année prochaine. Je pense que le concours de l'année prochaine va être très pauvre. Mmh. On a beaucoup de mal, peut-être par rapport à la canicule, à remplir les juments pour les poulains à venir.
3: Oui, on n'y pense pas, mais la météo joue aussi.
6: Oui, je pense. Oui, également.
3: Donc cette année, on va avoir beaucoup, beaucoup de petits chevaux, des poulains. C'est une matinée qui démarre à quelle heure ?
6: Alors, si la températures continuent à la hausse, on va essayer de démarrer de bonne heure parce que les peaux souffrent également de la chaleur. Donc normalement ça commence à 8h, s'il fait vraiment très chaud on commencera peut-être un peu avant, mais dans la mesure où il y a quand même beaucoup de concurrents, les poulains sont présentés jusqu'à midi, 1h sans discontinuer, donc il faut le prendre comme une promenade et on peut venir voir à n'importe quel moment de la matinée, l'après-midi. Ensuite c'est la remise des prix, ça a un certain intérêt parce que les poulains reviennent dans le ring présenté au jury et en fonction de leur classement, mais c'est plus le concours en lui-même.
3: D'accord, ça veut dire qu'il y a une pause à déjeuner à midi, il y a de quoi se restaurer.
6: Voilà, il y a une pause déjeuner à midi avec une restauration sur place. Par contre, il est impératif de réserver le repas
3: le plus tôt possible. Quel est le numéro?
6: Alors, je vais vous donner le mien parce que je n'ai pas en tête le numéro de la personne qui s'en occupe, mais mon numéro à moi, on peut réserver des repas également, c'est le 06 80 88 13 06.
3: Alors, le 25 juillet à Castéra-Verduzan sur l'hippodrome, alors même si c'est une manifestation entre professionnels, vous donnez quand même des infos au public pour qu'ils comprennent ce qui est en train de se passer.
6: Oui, tout à fait. Et surtout à la remise des prix, on a fait le choix d'inviter un jury coup de cœur, que nous appelons coup de cœur. Ce sont des professionnels, des éleveurs essentiellement, ou des cavaliers. Et c'est assez intéressant parce que là, ils prennent le micro, ils expliquent pourquoi ils ont mis tel poulain en tête et tel poulain en suivant. Ils expliquent les défauts, les qualités, la morphologie, les allures, donc c'est assez instructif.
3: Voilà. Que l'on aime les chevaux par passion ou par métier, et si vous voulez voir des poulains, il faut se rendre à Castéra-Verduzan le 25 juillet. Voilà.
6: Voilà, et c'est une ambiance très conviviale, l'endroit est parfait pour ce genre de présentation, c'est très agréable.
3: Oui, parce que c'est sur la partie verte où ils vont faire le concours.
6: Oui, à l'origine, on faisait le concours devant les grandes tribunes des courses, et puis maintenant, non, nous avons opté pour une présentation en liberté. La mère et le poulain sont lâchés en liberté, ce qui fait qu'on utilise le rond de présentation.
3: Ah oui, c'est cool.
6: Et on met des barrières et les chevaux sont totalement en liberté pour être présentés devant le jury. Et c'est un atout supplémentaire.
3: Pour le public, on est encore plus près.
6: Et là, vous êtes au plus près, effectivement.
3: Voilà, c'est chouette. Ouais. Merci d'être venu à la radio.
6: J'espère qu'on aura votre gamme.
3: Mais bien sûr, on viendra vous voir, on viendra faire quelques photos de cette matinée ou de cet après-midi. Et c'est vrai que c'est très sympa pas à voir. C'est l'occasion de voir, je ne sais pas combien il y aura de chevaux ce jour-là, de poulains sur l'hippodrome de Baron. Mais
6: Environ une cinquantaine.
3: C'est impressionnant. Quand même.
6: Entre 40 et 50 en général.
3: Voilà. C'est l'occasion de voir ces chevaux qui font rêver.
6: Merci à vous.
3: Merci à vous, Madame Siskay. Au revoir.
6: Bonne journée.
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3: Nous sommes à l'abbaye de Flaren avec le président du département du Gel, Philippe Dupuy. Bonsoir.
4: Bonsoir. On doit un merci très particulier, un grand merci à Michael Simonov qui, au-delà de nombreuses œuvres, tout à fait régulièrement depuis maintenant 23 ans, nous a confirmé ce soir qu'il nous léguait l'intégralité de sa collection, donc qui représente 641 œuvres. Donc c'est quelque chose d'inestimable pour le patrimoine gersois. Et donc vraiment un merci vraiment très très particulier à Michael. À la fois la diversité et la qualité des œuvres qui nous sont léguées avec les plus grands noms de la culture, de la peinture, de la sculpture. Donc c'est vraiment exceptionnel et c'est un moment qui procure une grande émotion pour moi. Je salue mon prédécesseur également qui a créé le lien avec direct avec Michael Simonov, donc il y a maintenant très nombreuses années, dont on voit le résultat et final aujourd'hui, parce que Michael aurait très bien pu bien évidemment léguer sa collection à bien d'autres musées et il a souhaité que cette belle terre gersoise soit le dépositaire finalement de sa collection. Il est tombé complètement amoureux du département du Gers. Il a eu une approche aussi de grande qualité avec Michel Hu, conservateur du patrimoine, avec qui il a beaucoup travaillé. D'ailleurs, c'est Michel Hu qui a été chargé de faire l'inventaire de ce legs. Et donc, ils ont travaillé main dans la main. Et je voulais aussi saluer le travail de Michel Hu qui a fait valoir ses droits à la retraite, mais qui a énormément compté pour le patrimoine et la culture dans notre département.
5: C'était M. Philippe Dupuy, président du conseil départemental du Gers. Nous sommes toujours à l'abbaye de Flaren et après le président du département, nous avons la présidente de la communauté de communes de la Ténarèse. Bonsoir.
6: Bonsoir à tous. Eh bien, je suis ravie pour le département du Gers et pour la culture, parce qu'effectivement, pouvoir avoir ce site patrimonial remarquable doté d'une exposition, je dirais, sur la Ténarèse, j'ai beaucoup d'art, mais voilà, d'une qualité pareille, c'est quand même assez remarquable. Je suis ravie et je remercie M. Simonov d'avoir pensé à pouvoir s'organiser pour rédiger les formalités pour que le département puisse conserver cette collection remarquable.
5: La communauté de communes, il y a l'Office du tourisme.
6: Alors, il s'en occupe déjà sur plusieurs strates, puisque l'Office du tourisme de la Ténarèse fait sa publicité et incite donc les touristes à venir itinérer autour de Valence-sur-Baïse et de l'abbaye de Flaren. Et ensuite, le conseil départemental aussi, l'Office du tourisme du département qui apporte aussi ce développement économique maintenant pour communiquer autour de cette exposition et autour du tourisme en général. Moi, sur mes 26 communes, j'ai 26 communes classées touristiques. Je suis la seule présidente qui peut se vanter d'avoir sa 26 communes classées touristiques. Et il y a quelque chose à faire dans chaque ville et dans chaque village.
5: Et vous êtes le maire ou la maire
6: d'un village, Cassaigne, qui dispose non pas de un, mais de deux châteaux, puisque Cassaigne est aussi inclut la commune de Flarenbel, qui est tout proche de l'abbaye de Flaren, qui est même historique. Il y a une histoire vraiment très proche entre Flarenbel et l'abbaye de Flaren, puisque les moines avaient commencé par venir sur Flarenbel. Donc, fusion des communes en 1838. Donc, j'ai donc deux châteaux et deux cimetières. Mais les châteaux sont privés. Donc, voyez, là, c'est pas moi qui investis. Et ça se visite quand même. Profitez-en, c'est site remarquable également. Surtout en ce moment, petit havre de fraîcheur.
5: Merci beaucoup, madame la présidente. C'était madame Sophie Pujos, présidente de la communauté de communes de la Ténarèse.

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2: Nous sommes au casino de Castéra-Verdun, une exposition pour ce mois de juillet et mois d'août avec madame Christine Caillot qui va se présenter, artiste peintre. Je crois que vous avez démarré très récemment dans la peinture.
3: Oui, j'ai démarré il y a même pas 4 ans, fin 2022 ou 21, je sais plus. Oui.
2: Et donc, sans prendre de cours de peinture, vous êtes arrivé à retrouver les tableaux qu'on en a ce soir ici au casino. Comment ça se fait? C'est un don?
3: Mais écoutez, je sais pas, il paraît, oui.
2: L'intitulé de cette expo, ça s'appelle?
3: Le féminel.
2: Alors pourquoi et comment est-ce que vous avez pris? On voit des portraits de femmes, on voit des portraits d'animaux. Ça raconte quoi? C'est quoi leur histoire?
3: Alors en fin de compte, j'ai commencé par les portraits, ça fait un an, dès janvier 2025. J'ai tenté les portraits de femmes et j'ai beaucoup aimé les faire. Et je me suis servi de ces femmes pour, comme j'aime les animaux aussi, pour faire des femelles. Et j'ai créé le féminel, comme si la femme porte en elle, je dis, l'espoir d'un lendemain meilleur. Et effectivement, elle porte en elle, puisque elle a un enfant. Donc j'ai estimé que de mêler ces deux pouvait donner un beau sujet.
2: Quelles ont été les réactions des gens qui ont déjà vu cette exposition?
3: Un peu comme aujourd'hui, ils sont étonnés. Voilà, étonnés que je puisse mélanger les deux et finalement, ils aiment.
2: Faire des animaux, c'est pas évident parce que vous servez de quoi? De support, de photos?
3: Que de photos.
2: Pour les femmes que l'on voit aussi, ce sont des photos à l'origine?
3: Ce sont des photos, mais bon, j'évite la ressemblance et j'essaie de ressortir l'expression.
2: Justement, l'expression, sur beaucoup de photos, de peintures de ces femmes, on les trouve tristes.
3: Il paraîtrait.
2: Alors que sur les animaux, non?
3: C'est pas évident de trouver une expression sur un animal. Une femme, elle laisse paraître ses émotions. Alors le triste, peut-être parce que j'arrive plus facilement à le peindre, je sais pas.
2: Alors pour terminer, on rappelle que vous êtes là jusqu'à la fin du mois d'août. Si vous deviez décrire un tableau pour nos auditeurs, dire tiens, c'est celui-là que j'adore, que venez voir ce tableau.
3: Ah, en principe, j'adore toujours ce que je peins en dernier. Et j'oublie les premiers. Donc effectivement, celle que j'appelais le marchand de sable, la dame qui dort, noir et blanc, c'est pour l'instant l'un de mes préférés.
2: Je vous remercie donc Christine Caillot, vous êtes artiste peintre de la région et vous êtes là pendant 2 mois. Merci.
3: Merci beaucoup.

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3: Sur DFM 930, j'ai le plaisir de retrouver aujourd'hui Silvio Catanozzo. Bonjour Silvio.
4: Bonjour.
3: Alors vous venez nous reparler bien de votre sport favori, parce que vous avez encore rapporté quelques médailles. D'ailleurs, on va faire une photo de la nouvelle médaille. Tout d'abord, il y avait quelques semaines un rendez-vous, c'était à Narbonne. C'était quoi exactement?
4: C'était les championnats de France. Donc ça a été, on va dire, un tremplin avant de lancer pour les championnats d'Europe. Donc effectivement, les championnats de France, c'est un incontournable chaque année et c'est ce qui permet de pouvoir faire les compétitions à l'international. Donc j'ai remporté mon 5e titre et je me suis testé, donc ça a été j'ai réalisé de bonnes performances.
3: En face de vous, il y avait aussi de la concurrence assez forte.
4: Au championnat de France, je dois dire que j'ai pas une grande concurrence, ça va. Je me bats plus contre moi-même que contre les adversaires. Ceci dit, ils sont bons aussi, mais bon, j'ai un peu d'avance pour l'instant.
3: La dernière médaille que vous nous avez apportée, alors là, on part pour le championnat d'Europe et c'est en Belgique. Vous allez nous donner exactement le nom de la ville et nous dire un petit peu, alors, qu'est-ce qui s'est passé là et quels sont les résultats?
4: Donc, ça s'est passé dans les Flandres belges, une ville qui s'appelle Waregem, c'est pas très loin de Courtrai pour ceux qui connaissent. Donc, c'était mes 3e championnats d'Europe d'affilée. Et là, par contre, j'ai vraiment de la concurrence, notamment un de mes adversaires privilégié, j'allais dire, allemand, pour ne pas le nommer. En fait, il s'appelle Pagels, je prononce très mal, j'ai jamais fait allemand à l'école. Et c'est un arracheur, donc vous savez que en haltérophilie, il y a deux mouvements olympiques, il y a l'arraché et l'épaulé jeté, et lui, c'est vraiment un très très très très bon arracheur. Donc, il a battu le record d'Europe, avec une barre à 91 kilos. Il se trouve que moi, je ne suis pas un très bon arracheur, et je suis resté à 82 kilos. En fait, à l'issue de l'arraché, j'avais 9 kilos de retard, ce qui est d'habitude irrattrapable.
3: Qu'est-ce qui fait qu'on n'est pas un bon arracheur?
4: C'est le physique. C'est-à-dire qu'un arracheur, en général, c'est quelqu'un qui est longiligne, qui est grand. Et il se trouve que lui vient de l'athlétisme. C'est un sauteur en hauteur au départ et il a fait du triple saut, il a fait du sprint et il a été d'ailleurs médaillé d'Europe dans ces 3 disciplines. Et il s'est mis à l'haltérophilie et il est vraiment très doué techniquement et il a tout ce qu'il faut, je dirais, morphologiquement pour pouvoir devenir un très grand arracheur. Je reviens avec une médaille, mais il a fallu me battre énormément, parce qu'avec 9 kilos de retard, tout s'est joué à l'épaule jetée. Je ne vous cache pas que je trouve que quand j'étais dans la vie active, j'étais psychologue du travail, j'ai joué un peu de psychologie dans ce match et j'ai essayé de l'influencer à l'échauffement, à l'épaule jetée, parce que je sais qu'il a une petite faiblesse, non pas à l'épaulé, mais au jeté. Et moi, c'est ma grande force. Donc, j'ai essayé un petit peu, je dirais, déontologiquement de déstabiliser. Je l'ai réussi. Il a raté son premier essai, il a raté son deuxième essai et il a réussi son troisième essai à 100 kilos. C'était vraiment, ça a été sur le fil. Donc moi, ayant mes 9 kilos de retard, j'ai commencé par prendre une première barre pour rattraper un petit peu. Donc j'ai pris 105 kilos en première barre. Et puis pour le battre, j'avais pas le choix. Il fallait que je fasse 1 kilo au moins de plus que lui. Donc j'ai pris 110 kilos à l'épaule jetée et la barre est passée. Et j'ai donc remporté à 1 kilo près.
3: Voilà, ce championnat d'Europe.
4: C'est ça. Et bien là, je prépare les futurs championnats du monde qui auront lieu à Athènes le 17 septembre.
3: Juste pour nos auditeurs qui vous découvrent, on rappelle votre âge parce que c'est quand même important de signaler ça pour voir tout ce que vous avez pu faire grâce au sport.
4: Alors, j'ai 68 ans.
3: Et oui.
4: Et je tire ce qu'on appelle dans les masters, c'est-à-dire les vétérans. En fait, j'ai arrêté le sport 38 ans. J'ai repris seulement il y a 4 ans. 6 mois après, déjà, je redevenais champion de France. Donc, en fait, le corps a une mémoire, le muscle a une mémoire, la technique, je ne l'avais pas perdue. C'est vrai que j'ai perdu de la mobilité, de la vitesse, mais le mental est toujours là.
3: Avant de se quitter, il faut bien sûr penser aux frais pour tout cela. Comment on se finance?
4: Alors, on s'auto-finance, mais j'ai quand même essayé quelque chose. C'est-à-dire, je me suis lancé en littérature et j'écris des romans. J'en suis à mon 5e et ça me permet de pouvoir financer en partie mes déplacements à l'étranger.
3: On retrouve ces livres sur...
4: On les retrouve sur Amazon, on les retrouve sur la maison d'édition qui s'appelle Lise Bleue Édition, mais dans n'importe quelle librairie, je suis distribué par Hachette. on les a sous 5 jours. Quoi.
3: Silvio Catanzaro était donc notre invité ce matin. On rappelle, vous êtes champion d'Europe. Ça s'est déroulé hein, en Belgique, dans cette belle ville qui s'appelle...
4: Waregem.
3: Merci Silvio.
4: Chauffry, merci.
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2: L'office de tourisme de Castéra-Verduzan nous accueille aujourd'hui avec Madame Véronique Mascarens qui s'occupe ici de l'office de tourisme. Quel est votre rôle exactement?
3: Je suis la présidente de l'office de tourisme du Grand Hochecœur de Gascogne.
2: Les touristes sont déjà là. Que va-t-on trouver pour cette nouvelle saison?
3: L'office de tourisme rentre dans la pleine saison. L'office de tourisme à Castéra-Verduzan est de ce fait ouvert tous les jours, tous les jours de la semaine, même le dimanche matin. Il renseigne tous les touristes sur toutes les activités, toutes les animations qui se font sur le territoire de l'agglomération du Grand Hoche, mais aussi sur les communes environnantes de Castéra-Verduzan. Et cette année, nous avons souhaité développer un nouveau jeu pour les publics locaux, pour les touristes et aussi pour les curistes qui sont nombreux sur le village. Et ce nouveau jeu, c'est un jeu d'enquête, un jeu de piste. On peut appeler ça un escape game, de valoriser notre village et toute l'histoire qui est très riche de notre village avec la vie du professeur Lannelong notamment.
2: L'office de tourisme, c'est aussi un endroit où on peut repartir avec des souvenirs de Castéra-Verduzan.
3: Sur l'office de tourisme, vous pouvez avoir un accueil en différentes langues, en anglais, en espagnol notamment. Et les informations sont des informations vraiment qui sont ciblées tourisme, bien sûr. Vous avez les randonnées, vous avez les différentes activités, les festivals, les informations économiques, les informations de la vie du village, tout simplement. Nous proposons aussi une petite boutique pour partir avec des souvenirs, de très belles cartes postales, des magnettes à poser sur votre frigo pour amener un souvenir de la station thermale de Castéra-Verduzan. Et bien entendu, la monnaie de Paris, qui est le souvenir phare.
2: Merci, c'était Madame Véronique Mascarens, qui s'occupe ici de l'office de tourisme. Quel est votre rôle exactement?
3: Je suis la présidente de l'office de tourisme du Grand Hochecœur de Gascogne.
2: Merci.
3: Avec plaisir.

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1: 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Reportage.
2: Bonjour à tous et à toutes, bonjour aux auditeurs de DFM 930. Merci à Jean-Pierre de me tendre le micro. Donc je m'appelle Gaëlle Goriou, je suis la directrice de l'agence France Travail de Condon, qui est tout le nord du Gers. Alors, nous avons déménagé la semaine dernière. Nous avons réouvert au public lundi et nous avons appris lundi qu'il y avait la canicule. Et ça fait des mois que nous préparons ce forum de la place du taf, qui est un forum où la région Occitanie coopère avec France Travail pour proposer aux demandeurs et demandeuses d'emploi, aux chercheurs d'emploi, à la fois des entreprises pour ceux qui sont en recherche directe, mais aussi des organismes de formation qui sont obligés donc par la région pour ceux qui sont en reconversion et qui cherchent à se qualifier. Donc ça fait des mois que les équipes y travaillent et l'événement était initialement prévu sur la place de la cathédrale de Condon, mais c'était impossible avec ces chaleurs. Et j'ai la chance d'avoir des équipes extraordinaires. En 48 heures, alors que les cartons n'étaient pas déballés, les équipes se sont adaptées, réactives, tout a été changé et donc nous avons décidé de faire cette place du taf dans notre nouvelle agence. Ce qui nous permettait à la fois d'accueillir et de faire découvrir ce merveilleux outil pour accueillir à la fois les chercheurs et chercheuses d'emploi et les entreprises. Et puis surtout d'avoir un environnement climatisé, de pouvoir offrir de l'eau. Et je vous avoue, au départ, je craignais un peu que par cette canicule, peu de personnes se déplacent. Et j'ai été ravie de me tromper. On voit la motivation des chercheurs d'emploi qui se sont déplacés pour rencontrer les belles entreprises du territoire, puisque là, il y avait énormément d'opportunités d'emploi, du secteur agroalimentaire avec les fermiers du Gers, en passant par l'hôtellerie-restauration avec le McDonald's de Condon et des hausses qui vont ouvrir, en passant par La Poste, en passant par le transport logistique avec le GEC Transport. Et on a fait aussi le choix de faire un pôle sanitaire et social, parce que vraiment, c'est un secteur qui recrute, c'est un secteur en tension. Donc, vous pouviez trouver, quand vous rentriez dans ce pôle, à la fois des associations d'aide à domicile, à la fois l'hôpital de Condon, ce qui permettait aux chercheurs d'emploi d'avoir un petit peu tout le panel des offres disponibles sur le territoire, juste en rentrant et dans 20 mètres carrés. Pour les personnes, on a testé aussi quelque chose. Pour les personnes qui avaient fait tout le tour et qui n'avaient pas trouvé d'employeur qui pouvait convenir, on a monté un bar à offres. C'est-à-dire qu'il y avait une conseillère qui faisait des mises en relation directes, c'est-à-dire de donner des coordonnées d'employeurs en recrutement aux personnes qui n'avaient pas trouvé des entreprises sur lesquelles ils pouvaient postuler. Donc l'idée aussi, c'était de faire un stand avec un conseil sur l'indemnisation. Quand vous franchissez la porte de notre agence, vous avez à la fois des opportunités d'emploi, quel que soit votre métier, mais vous avez aussi un conseil sur vos droits qui vous permet, voilà, d'être rassuré sur la manière dont vous allez finir le mois. On est très attaché à être en proximité de la ville de Condon. Pour l'agence France Travail de Condon, on draine entre 600 et 700 demandeurs, chercheurs et chercheuses d'emploi par mois. On est attaché à leur proposer, à animer nos accueils, c'est-à-dire que de faire de l'agence France Travail pas un lieu de chômage, mais un lieu où on est accueilli, où on peut trouver des réponses à ces questions. On fait venir aussi des entreprises, on fait venir des partenaires. Par exemple, une chose qu'on fait, c'est qu'un vendredi par mois, on a la responsable du renseignement sur le droit du travail. Donc voilà, de franchir la porte de l'agence, ça peut vous apporter réponse à beaucoup de questions. Donc on est ravis aussi d'avoir accueilli Madame la sous-préfète, Monsieur le maire et Madame la présidente de la communauté de communes. Moi, je suis ravie parce que c'est un bel hommage à mes équipes qui ont su se mobiliser et aussi à toutes les personnes qui ont affronté la chaleur pour venir chercher un emploi. La nouvelle adresse, 18 avenue Victor Hugo. Nous sommes ouverts le matin de 8h30 à 12h30, sans rendez-vous. L'après-midi sur rendez-vous de 12h30 à 16h30.
1: Place du taf.
2: Merci.
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1: Avec France Travail, place du taf, près de chez moi, à Condon. Reportage.
2: Je suis Cindy Ortolandon, responsable des ressources humaines à la poste sur le Gers. Je suis ici donc dans le cadre de recrutement de facteurs en CDD dans un premier temps, sur tout le territoire gersois. Nous travaillons en collaboration, bien évidemment, avec France Travail, où nous pouvons proposer différentes options, le recrutement en CDD, les immersions notamment, afin de découvrir le métier, le beau métier de facteur. Voilà.
3: Mais est-ce qu'on va faire une belle carrière à la poste encore?
2: Bien sûr, j'en suis la preuve en personne. J'ai commencé aussi en CDD en tant que factrice et je suis aujourd'hui responsable des ressources humaines.
3: La poste, c'est pas que du courrier?
2: Non, pas du tout. C'est des services, c'est du colis, voilà, c'est tout un tas d'offres et de services numériques également. Donc on se diversifie. On peut postuler effectivement directement à la poste en candidature spontanée, mais aussi on peut se rapprocher de France Travail puisque régulièrement nous lançons des appels à candidature qui passent aussi par France Travail et différents canaux. Tous les canaux sont acceptables. Nous assurons la formation en interne de tous nos nouveaux arrivants. Voilà, du début à la fin.
1: Place du taf.

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1: 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Reportage.
2: Place du taf à Condon, dans ses nouveaux locaux France Travail. Je suis avec monsieur Jean-François Sabatier, maire de Condon, et heureux de découvrir ce nouveau lieu.
3: Oui, très heureux de découvrir ce nouveau lieu en tant que maire de Condon et aussi premier vice-président à la communauté de communes de la Ténarèse, en charge du développement économique et de la formation. N'hésitez pas à candidater au sein de la mairie. Et puis, les compétences de la communauté de communes, nous faisons du développement économique, nous faisons de la formation, des filières post-bac, une de nos priorités ici sur le territoire. C'est un travail de longue haleine, ça sera un travail difficile pour véritablement avoir un vrai pôle de formation ici à Condon, mais c'est un défi, un challenge qu'on veut vraiment relever parce qu'il y a de très beaux organismes de formation et nous souhaitons véritablement ancrer ce territoire dans un développement économique fort.
2: C'est une nouvelle façon d'accueillir ces gens qui recherchent du travail.
3: Bien sûr, parce que c'est pas simplement rechercher un travail, c'est aussi se reconvertir, se challenger à nouveau pour participer au développement du territoire et d'une entreprise. Très heureux d'avoir les nouveaux gérants du McDonald's qui va s'installer cet automne à Condon. Voilà, une belle entreprise gersoise après avoir des points à Lille-Jourdain, deux à Auch et maintenant un à Condon et très bientôt aussi sur Eauze. Ce qui m'a le plus frappé, c'est la diversité, bien entendu, diversité des offres, le volume d'offres qui est disponible et puis tout le système de reconversion, de se requalifier ou de changer de direction dans un emploi qui pourrait convenir plus à nos aspirations.
2: Ce nouveau lieu France Travail, il a un petit plus, il est presque au centre-ville.
3: Oui, il est presque au centre-ville. J'aurais aimé qu'il soit complètement au centre-ville. C'est néanmoins un magnifique plateau, une très belle réalisation. Je sais, ça a été dur là aussi d'arriver à un bel endroit comme celui-là. Je pense que toutes les équipes sont contentes. Moi, en tout cas, en tant que maire de Condon, je ne peux qu'être satisfait de ce bel outil de travail pour le développement de mon territoire.
1: Place du taf.
3: Merci à vous.

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2: Oui, bonjour, je m'appelle Laurine.
1: Reportage.
2: Et je suis responsable recrutement au GEC Transport Occitanie depuis un peu plus de 3 ans. Alors le GEC Transport Occitanie, c'est un groupement d'employeurs. Nous recrutons des personnes qui ont envie de devenir conducteurs, donc dans le transport de marchandises, dans le transport de voyageurs. Donc les seuls prérequis, c'est d'avoir envie de s'engager dans un contrat de professionnalisation de 12 mois et d'avoir le permis B pour pouvoir devenir conducteur ou conductrice. Alors il y a effectivement deux façons de devenir conducteur ou conductrice. La première des façons, ça va être de passer ce qu'on appelle un permis sec. Donc c'est une petite formation de 3 semaines avec quelques heures de conduite en effet. Et nous proposons des titres professionnels, donc ce sont des formations de 2 ou 3 mois en fonction du métier, où là vous allez pouvoir passer donc le permis ainsi que la FIMO qui est obligatoire pour transporter autant de la marchandise que des personnes. Alors aujourd'hui nous recrutons pour 4 entreprises gersoises qui ont chacune d'entre elles plusieurs postes à pourvoir, donc on va être sur des besoins en temps partiel ou en temps complet, donc pour des personnes qui veulent compléter un temps de travail sur des agriculteurs ou agricultrices, des pré-retraités ou des personnes à la retraite, et également des personnes qui ont besoin de faire une reconversion ou de changer de voie professionnelle.
3: Je crois qu'on peut allier un petit peu aussi le voyage au travail, puisque quand on fait de l'international, ça existe encore, on peut aller très loin.
2: Alors dans le transport routier de marchandises un peu moins que dans le transport routier de voyageurs. Dans le voyageur, oui, c'est possible d'aller à l'international. J'ai des salariés qui vont faire des voyages en Italie, en Espagne, un peu moins dans le nord de l'Europe. Mais oui, le long voyage existe encore. Alors pour candidater, je vous invite à aller sur le site internet du GEIC Transport Occitanie, donc GEIQ, et vous pouvez nous contacter également au 05 61 58 11 26. Et vous pouvez, n'hésitez pas, on ne mord pas.
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2: Et je suis avec une personne qui va se présenter. Vous êtes le responsable, on va dire, du nouveau McDonald's Gers entre Eos et Condon. Présentez-vous.
1: Reportage.
3: Alors, mon nom est Franck Boutaric, je suis franchisé McDonald's. Alors, je suis franchisé McDonald's dans le Gers depuis 28 ans, puisque j'ai ouvert Hoche 1, le restaurant historique en centre-ville, il y a 28 ans. Dans la foulée, quelques années plus tard, j'ai ouvert l'île Jourdain. Et ensuite, il y a 3 ans et demi, on a ouvert Hoche 2, qui est sur le parking de Leclerc. Et ça faisait des années que je rêvais de grandir dans le Gers. Effectivement, il y avait une vraie potentialité qui se présentait à Condon. Et donc, j'ai la bonne nouvelle, on va ouvrir le 17 novembre à Condon sur le parking du Carrefour et Eos en fin d'année.
2: Quels sont les postes que vous proposez?
3: Alors, on a un recrutement qui est multiple, puisque là, en fait, on cherche une équipe de direction qui va se composer d'environ 3-4 personnes. Ensuite, on va voir sous cette équipe ce qu'on va appeler des responsables opérationnels, qui sont des futurs managers en devenir. Sous ces responsables opérationnels, il va y avoir des chefs d'équipe, c'est-à-dire des gens qui gèrent une petite équipe de 3-4 personnes, et ensuite il va y avoir les personnes de terrain, soit au comptoir, soit en cuisine, soit l'entretien du restaurant. Et tout ce petit monde travaille ensemble. Donc le directeur dirige les 30 personnes, le manager dirige une équipe d'environ 10 personnes, le responsable opérationnel va diriger une zone, soit la cuisine, soit le comptoir, et il va être secondé par des chefs d'équipe. Voilà, c'est à peu près la structure.
2: Alors, nombre de postes à Condon et plus tard à Eos?
3: C'est pareil, c'est le même. C'est à peu près le même potentiel, donc c'est environ 30 personnes par restaurant.
2: Aujourd'hui, on peut faire une belle carrière à McDonald's?
3: Bah écoutez, il y a plein de preuves, hein, puisque il y a beaucoup de gens qui ont commencé comme équipiers polyvalents chez nous, c'est-à-dire des gens qui travaillent en cuisine ou au comptoir, et qui effectivement sont montés progressivement, voire parfois rapidement, parce qu'en fait l'idée c'est quoi? C'est pas l'ancienneté, c'est le potentiel et l'envie. Et quand il y a ça réuni, ça fonctionne très très bien. Nous, on est un très bon ascenseur, je peux vous le dire tout de suite. Donc avis aux candidatures et aux gens dynamiques.
2: Justement, pour les candidatures, il y a une adresse mail où on pose un CV.
3: D'abord, vous pouvez aussi passer par France Travail ici sur le Gers, et ensuite vous avez une adresse mail qui est mcdocondonrecrute@gmail.com. McDo, MCDO, Condon, bah, vous connaissez, recrute comme recrute, donc mcdocondonrecrute@gmail.com. Le manager va avoir une formation de 2 mois, donc ces gens-là, bah, effectivement, il faut les recruter au moins 3 mois avant pour commencer, 1 mois après pour les 2 mois à venir en formation. Ensuite, pour les équipes de terrain, qui elles seront effectivement plus dans le devenir et non pas dans le recrutement de management immédiatement, on va les recruter dans le mois qui précède, c'est-à-dire 17 novembre, plutôt 17 septembre. Entre-temps, on reçoit toutes les candidatures, on conserve et on peut recevoir toutes les personnes.
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1: Daryl Larapierre propose dès la rentrée des ateliers de théâtre à Saint-Puy. Monsieur Kraft nous en parle.
2: D'où vient l'idée du théâtre? On a monté une, je vais pas dire une pièce parce que ce n'était pas une pièce, mais un texte lu, un peu comme ça sur une idée farfelue. On a monté il y a quelques années, je ne sais plus quand, avec la bibliothèque. On a fait ça conjointement. La responsable de la bibliothèque, Marie, qui a quitté le village mais avec qui on est toujours en contact, a eu l'idée saugrenue d'envoyer un mail à Olivier Broche parce qu'elle avait adoré le voir sur scène quand il jouait Moi et Mitterrand. Et elle lui a envoyé un mail en disant: vous voudriez pas venir jouer ça dans le village? Ce qui peut paraître complètement fou. Et il a répondu, il a dit banco. Et du coup, on s'est retrouvé devant un gros problème. Il fallait organiser la venue d'Olivier Broche au village et lui préparer une scène digne de ce nom. Donc là, on a monté tout ça. C'était un travail d'équipe formidable. Et on s'est dit, bah, ça serait bien de remonter une pièce, de faire quelque chose. Et un jour, par hasard, bah, Philippe Vergeau a réservé, puisque je suis dans l'hébergement touristique comme lui, réservé une chambre, sans s'annoncer comme réalisateur ou metteur en scène. Et puis, je sais pas comment c'est venu, en discutant comme ça, après deux, trois petits déjeuners, on a parlé théâtre. Et je lui dis, bah, nous, on aimerait bien monter une pièce, faire quelque chose, relancer cette activité. Et puis, cette idée, elle a germé, on a échangé, on s'est rencontré. On a rencontré donc le président de l'association, Vincent. Et puis, on est en train de se démener pour essayer de monter ce projet, parce qu'il nous tient à cœur. Et puis, parce qu'on aime bien que les gens se retrouvent et regardent un spectacle ensemble. Et on discute par la suite. Et puis, ça permet aux gens de changer un peu d'univers et de passer de bons moments. Enfin, c'est comme ça qu'on le voit. Il y a une inscription à faire, parce qu'il faut forcément, pour organiser ça, il faut un minimum de participants. Je crois que le minimum, c'est entre 8 et 10. Il y a un maximum aussi, une quinzaine, à moins de faire un spectacle, je sais pas, dantesque, avec des figurants et autres, mais c'est pas vraiment l'objectif. Et il faut s'inscrire, parce que on a besoin d'avoir une liste de potentiels participants. Donc il faut s'inscrire le plus vite possible. Donc il y a le mail de l'association, qui est sur l'affiche qu'on peut trouver au niveau des communications de la mairie ou sur notre, je l'ai mis également sur le site de notre chambre d'hôte. Je l'ai collé dans quelques villages. Il faut envoyer un mail pour dire bah, je suis intéressé et en septembre je serai prêt à démarrer cette nouvelle activité. Et puis en septembre, donc on aura deux séances d'essai pour que les gens viennent voir un peu de quoi il s'agit, comment ça se passe. Donc ça sera le 19 septembre à 14h et le 21 septembre à 19h. Et les cours commenceront début octobre tous les lundis. Enfin, on espère qu'ils vont démarrer tous les lundis à partir de 19h pendant 2h. L'objectif, alors là c'est Philippe qui est le maître d'œuvre, hein, c'est effectivement qu'il apprenne à connaître les différents participants et qu'il leur attribue des rôles en fonction des volontés de chacun et de monter un spectacle. Et c'est là, je reviens un peu sur ce que dit Philippe, affronter le public en fin d'année et jouer une pièce à Saint-Puy.
3: Est-ce qu'il est prévu de se rapprocher aussi d'autres festivals de théâtre que l'on a ici aux alentours? On a un festival de théâtre amateur, par exemple.
2: On l'a jamais évoqué. Après, selon l'envie des participants, pourquoi pas? Après, il faut être ambitieux, pourquoi pas?
3: Je dis ça parce que eux sont en recherche justement de troupes de théâtre locales et qu'ils n'arrivent pas à trouver.
2: Oui, bah alors nous, si les inscrits sont prêts à s'investir et à sortir un peu de leur petit univers et de leur confort et d'aller affronter, avec grand plaisir, ça serait une vraie réussite.
3: Merci beaucoup, autre chose à rajouter?
2: Non, je crois, inscrivez-vous nombreux. Les places sont comptées, donc les premiers inscrits seront les premiers servis.
3: Et vous, personnellement, vous avez déjà fait du théâtre?
2: Alors moi, j'ai...

0: un instant, nous retrouverons la personne qui va animer ces ateliers, monsieur Philippe Vergou.
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1: L'Art et la Rapière, association de Saint-Puy, ils vont vous proposer très bientôt des ateliers de théâtre. Drame, comédie, intrigue, donner de la voix, émouvoir sur scène, ne s'improvise pas. Ça sera animé par monsieur Philippe Vergaud, que je vous propose de retrouver tout de suite.
2: Mon métier, oui, j'ai été à la fois réalisateur, j'ai travaillé beaucoup derrière la caméra. J'ai débuté sur des scènes de théâtre, à la fois comme comédien et comme on a peur de rien quand on est très jeune, mon tout premier spectacle en sortant d'un cours assez fameux qui s'appelait le cours Viriot à l'époque et qui a vu naître un certain nombre de personnalités du cinéma et du théâtre. Je pense à Michel Bernier par exemple, avec laquelle j'ai eu la chance de prendre des cours. J'ai fait mon premier spectacle en étant à la fois metteur en scène et comédien. Et puis après, j'ai été happé un petit peu par le monde de l'audiovisuel et du cinéma, en sachant que le temps d'audiovisuel et le temps du théâtre ne sont pas les mêmes et ils sont difficilement compatibles. J'ai fait une bonne partie de ma carrière derrière des caméras, en travaillant sur des projets aussi divers que de la pub, beaucoup de films d'entreprise. Puis je me suis dirigé progressivement vers le documentaire et cette partie du documentaire qui s'appelle la docu-fiction, avec des films historiques, beaucoup de reconstitutions, pour finalement ne faire que de la fiction et de la fiction télé. Je suis effectivement à Mirande, une arrivée dans le Gers qui, pour être très très honnête, est totalement due au hasard. Quand on fait des recherches sur internet, je cherchais dans les Landes, en fait, pour être très très clair et très honnête. Et puis j'ai eu la mauvaise idée de chercher juste après le Covid. Je cherchais une espèce de mouton à cinq pattes parce que je voulais un lieu qui soit à la fois un lieu d'habitation pour moi, un lieu dans lequel je pourrais faire un petit peu d'hébergement touristique, et un lieu aussi qui deviendrait un lieu de travail pour des comédiens et des danseurs, puisque depuis que je travaille, j'entends la même question de manière absolument récurrente, qui est: est-ce que tu connais un endroit où on pourrait aller répéter? Voilà, donc

0: me disait, une fois que les activités de réalisation vont se calmer un petit peu, je vais passer mon temps à recevoir les gens que j'aime, c'est-à-dire les comédiens qui ont l'habitude de donner pour essayer de satisfaire un public. Donc voilà, j'avais envie de leur envoyer l'ascenseur, puisqu'ils m'ont donné aussi devant les caméras, et de leur offrir un lieu de travail. Et le hasard a fait que je cherchais donc dans les Landes, et puis dans les Landes, les tarifs étaient absolument exorbitants. J'ai progressivement, je me suis écarté de l'océan. Le libellé des annonces immobilières était fait de cette façon-là. C'est-à-dire qu'on était à un quart d'heure, à une demi-heure, à trois quarts d'heure de l'océan. Et puis à partir d'un certain moment, on ne parle plus de l'océan. Bah là, on est dans le Gers. Voilà. Et je me suis retrouvé dans le Gers totalement par hasard. Après, au cours des visites, je suis arrivé dans un lieu qui m'a charmé. Voilà, avec des dépendances, avec un petit coin de forêt, avec une maison principale qui aujourd'hui me permet d'accueillir du public. Et bientôt, petite scène pour travailler. Ça, ce sera à la rentrée. Donc voilà, je suis en train de petit à petit construire mon rêve.
1: Monsieur Kraft nous parlera de votre rencontre et de votre venue ici à Saint-Puy. Le but, c'est de apprendre à faire du théâtre, donner des cours de théâtre, mais comment on fait sur des personnes qui n'ont pas du tout été à l'approche du théâtre? Comment vous allez travailler avec ces personnes ici à Saint-Puy?
0: Monter sur une scène, ça terrifie tout le monde. Et ça terrifie aussi les professionnels. Moi, ce que j'ai envie de faire et la façon dont je travaille, c'est d'essayer petit à petit de leur donner les armes. Et je parle bien d'armes parce que c'est un combat avec le public pour réussir à les embarquer dans l'histoire qu'on est en train de leur raconter. Leur fournir des armes à la fois sur le plan technique, sur le plan émotionnel et puis sur le plan humain aussi, parce que je crois qu'il faut avoir une certaine dose de confiance en soi, et que cette confiance, eh bien, elle se travaille comme tout le reste. Je vais pas dire que c'est un muscle, mais c'est pas loin d'être ça. Ce qui est un muscle, en tout cas, c'est la voix, c'est ce qui nous permet de nous exprimer, c'est le vecteur de nos émotions. Donc être entendu et être compris, c'est-à-dire parler suffisamment fort et parler avec une diction qui nous permette de décortiquer les mots et de s'amuser avec, ça, c'est l'aspect technique, mais qui peut être extrêmement ludique. On est là pour s'amuser aussi, et c'est important.
1: Dans un instant, la suite de cette émission consacrée aux ateliers de théâtre Saint-Puy avec Monsieur Philippe Vergo et l'association L'Art et la Rapière. Drame, comédie, intrigue, donner de la voix, émouvoir sur scène, ça ne s'improvise pas.

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1: L'Art et la Rapière, association de Saint-Puis, ils vont vous proposer très bientôt des ateliers de théâtre. Drame, comédie, intrigue, donner de la voix, émouvoir sur scène, ne s'improvise pas. Ça sera animé par Monsieur Philippe Vergaud, que je vous propose de retrouver tout de suite.
2: Et puis après, il y a toute la recherche des émotions. Comment je fais pour être triste en quelques secondes? Comment je fais pour me mettre dans une situation? Je vais chercher peut-être un petit peu dans mes souvenirs personnels. Ça aussi, c'est un travail. Alors, c'est pas un travail psy, etc. Hein. C'est à base d'exercices, d'improvisation, de mise en situation qui font que petit à petit, on se rend disponible et on se rend ouvert. Alors, une fois qu'on a trouvé l'émotion, il faut être capable de la partager, de la transmettre et d'être certain que l'émotion que l'on ressent, c'est bien celle que va ressentir le public. Parfois, les choses sont un petit peu ambiguës, etc. Donc, le public ne comprend pas forcément toujours exactement ce qu'on a envie de lui raconter. Et c'est là encore, à partir d'exercices. Alors, quand je parle d'exercices et de travail, tout ça est encore une fois extrêmement ludique. Mon plaisir après, pour moi, c'est de voir mes élèves en fin d'année jouer devant le public et recevoir des applaudissements et des compliments quand il n'y a pas seulement la famille et les amis, mais que le public lambda, c'est-à-dire des gens qu'on ne connaît absolument pas, vient nous voir et vous dit « Ah, c'était vraiment très très bien, ça m'a ému, ça m'a fait rire, etc. » je crois que là, la récompense, elle est là. Elle est là pour les élèves. C'est un mot que j'emploie rarement, en fait. Je parle plutôt d'atelier. On est là pour travailler ensemble, pour avancer ensemble. Et je sens bien tout au long de l'année des petits déclics qui se font pour les uns, pour les autres. C'est jamais au même moment. C'est jamais les mêmes déclics. Mais pour chacun de ces participants à ces ateliers, il se passe des choses toute l'année. Et ça, c'est une vraie satisfaction, en fait. C'est vraiment... c'est un truc que j'aime beaucoup. Et quand il y a des applaudissements à la fin d'un spectacle, je suis content pour eux. Moi, ma carrière, elle est un petit peu derrière moi. Je commence à être un vieux monsieur, on va dire un monsieur d'expérience plutôt. Mais vraiment les voir profiter comme ça des applaudissements et surtout du bien-être qu'ils ont ressenti de cette capacité à affronter une difficulté, parce que comme je disais tout à l'heure, monter sur scène, c'est tout sauf simple, c'est tout sauf naturel. Et pourtant, pendant une heure et quart, une heure et demie, ils sont devenus le centre de l'attention de tout un public. On écoute leur histoire, ils nous ont fait frémir, rire, pleurer. Et c'est des moments de joie intense. C'est des moments de joie personnelle, mais c'est aussi une joie collective. C'est-à-dire qu'on a l'impression d'avoir formé peut-être pas une famille, mais en tout cas une équipe, une véritable équipe.
1: Dans un instant, la suite de cette émission consacrée aux ateliers de théâtre Saint-Puy avec Monsieur Philippe Vergaud et l'association L'Art et la Rapière. Drame, comédie, intrigue, donner de la voix, émouvoir sur scène, ça ne s'improvise pas. 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
1: L'Art et la Rapière, association de Saint-Puy, ils vont vous proposer très bientôt des ateliers de théâtre. Drame, comédie, intrigue, donner de la voix, émouvoir sur scène, ne s'improvise pas. Ça sera animé par Monsieur Philippe Vergaud, que je vous propose de retrouver tout de suite.
2: Et c'est vrai que le théâtre, c'est un travail d'équipe. On ne joue pas sans écouter les autres, sans regarder les autres. C'est absolument impossible. Et ça fait partie de l'apprentissage, justement. Et je suis là pour ça.
1: Justement, avec votre expérience, pour vous, c'est quoi les bienfaits au quotidien de venir faire du théâtre pour les gens qui nous écoutent ?
2: Alors, les bienfaits, je crois qu'ils sont différents pour chaque personne qui vient. Mais je pense qu'en termes de confiance en soi, il y a un vrai travail qui se fait dans la durée. Hein. C'est pas je viens faire un exercice de respiration et d'un seul coup, je me sens mieux. C'est quelque chose qui se fait progressivement. Je parlais de déclics tout à l'heure. Il y a des déclics qui interviennent vraiment tout au long de l'année pour des petites choses différentes. C'est des petits pas qu'on fait, pas à chaque séance, mais de manière régulière. Et ces petits pas font qu'à un moment donné, on se dit, tiens, là, j'ai parlé fort et distinctement et je n'ai pas réfléchi à ça. Je réfléchissais à la situation dans laquelle l'horrible metteur en scène qui s'appelle Philippe a essayé de me plonger. Et ça, je pense que c'est vraiment satisfaisant. Et puis, le plaisir d'être ensemble, le plaisir de jouer ensemble, on est au pays de l'Ovalie et jouer ensemble, ça a un sens. Jouer ensemble sur une scène de théâtre, ça a exactement le même sens. On se fait des passes, on a un objectif, on n'a pas d'adversaire, mais on a quelqu'un à convaincre en face qui s'appelle le public. Et c'est, je pense que les ressentis sont sûrement très très proches de ceux qu'on peut avoir au sport. La voix, c'est un outil qui peut permettre, dans une prise de parole publique, de convaincre d'un seul coup, parce qu'on s'en sert avec une espèce de confort qui fait qu'on ne pense plus à sa voix, on ne pense plus au tremblement de la voix, on ne pense plus à essayer de se faire entendre, mais on pense à faire passer un message. Donc si on est sûr de sa voix, tu parlais de confiance tout à l'heure, c'est ça de prix déjà. Et puis après, effectivement, dans tout un tas de métiers, on a besoin de sa voix, et l'IA a beau progresser, rien ne vaudra jamais une voix naturelle. Petit message au passage, parce que voilà, on est fait comme ça, parce qu'il y a des jours où on a une espèce de tension pour des raisons qui n'ont rien à voir avec l'activité vocale qu'on va faire, et ça se ressent dans la voix. Moi, vous allez me dire bonjour et je vais me dire, tiens, voilà, je sais un peu, c'est comme si vous me montriez votre carte d'identité, en fait. Il y a quelque chose de ça qui est important. En fonction de votre voix, vous n'allez pas pouvoir jouer n'importe quel rôle. Et c'est complètement utopique que d'imaginer qu'on peut jouer n'importe quoi sur une scène. On a des rôles en fonction de qui on est. Et faire du théâtre, c'est se rapprocher de qui on est.
1: Dans un instant, la suite de cette émission consacrée aux ateliers de théâtre Saint-Puy avec M. Philippe Vergaud et l'association L'Art et la Rapière. Drame, comédie, intrigue, donner de la voix, émouvoir sur scène, ça ne s'improvise pas.
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1: L'Art et la Rapière, association de Saint-Puy, ils vont vous proposer très bientôt des ateliers de théâtre. Drame, comédie, intrigue, donner de la voix, ça sera animé par Monsieur Philippe Vergaud, que je vous propose de retrouver tout de suite. Émouvoir sur scène ne s'improvise pas.
2: Alors c'est un travail de respiration essentiellement, c'est-à-dire qu'il y a une espèce de chose conceptuelle qu'on appelle la colonne d'air, qui est quelque chose d'important. C'est un mot que j'utilise à longueur de cours. Et trouver sa voix, ça prend des significations extrêmement différentes. C'est-à-dire trouver sa voix pour le théâtre, qui n'est pas forcément la voix de tous les jours, qui est forcément un petit peu différente, parce qu'on parle plus fort, parce qu'on doit s'exprimer plus tranquillement. Donc c'est pas la même voix. Il n'empêche qu'au théâtre, on passe son temps à essayer de trouver sa voix, et je pense que dans ce cas-là, ce n'est pas simplement avec un X, mais c'est aussi avec un E, parce que on trouve sa voix, son vocal, et puis on trouve aussi son chemin petit à petit. Tout ça, encore une fois, se fait progressivement, et je vois des gens évoluer, et c'est un vrai bonheur, en fait, de les voir. L'envie de faire du théâtre, c'est l'envie de faire plaisir. C'est l'envie de passer un message. Par exemple, là, moi, je travaille avec d'autres associations et j'ai fait cette année plusieurs spectacles. Il y en a un qui s'appelle Rentrée 42 et qui mêle des affreux souvenirs de la guerre, puisque ça parle évidemment de 1942 et de la rentrée dans les écoles parisiennes, avec des écoles qui attendaient entre 120 et 140 enfants et qui n'ont vu qu'une vingtaine arriver. On sait à quels événements ça fait référence, et je pense qu'avec le théâtre on peut faire passer des messages, et on les fait passer en douceur, on les fait passer en s'adressant à la tête évidemment, mais aussi au cœur. Et est-ce que ce ne sont pas les messages qui restent le plus dans le temps? Moi j'en suis convaincu en tout cas. Et l'autre chose, c'est qu'on a absolument besoin de culture, parce que c'est ce qui va sauver notre humanité. Voilà, un petit peu ambitieux, mais merci à vous.
1: C'était un reportage sur l'Art et la Rapière avec Monsieur Philippe Vergaud, qui animera les ateliers de théâtre Saint-Puy à la salle des fêtes d'octobre à juin. Plus d'informations et inscriptions, larelarapierre@gmail.com.
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1: Bonjour à tous, bonjour à toutes. Nous sommes avec Laure Martinel, bonjour.
2: Bonjour.
1: Laure Martinel a un métier assez étonnant, ostéo-animalière. Mais en plus, elle participe à des actions solidaires en Afrique, mais on en parlera après. Pour le moment, ostéo-animalière, ça existe ?
2: Je crois que ça existe et il me semble que d'ici une semaine, ça fera les 16 ans d'exercice à mon compteur. Ouais.
1: Et alors, on y arrive comment et pourquoi ?
2: Alors, pourquoi ? Ça peut dépendre un peu de chacun, mais le comment aujourd'hui, c'est avec des écoles qui ont un cursus en 5 ans. Et c'est des écoles privées. Et à l'issue de ce cursus de 5 années, pour être dans l'exercice légal de l'ostéopathie animale, il faut valider un examen auprès de l'Ordre national des vétérinaires. Mmh. Donc pour les étudiants en sortie d'études, cet examen se décompose en deux parties. Une partie théorique, où ils vont répondre à des QCM. Et il faut qu'ils aient un minimum de 70 sur 120 pour pouvoir prétendre à l'épreuve de pratique. Où là, il y a tirage au sort le matin de l'épreuve pour savoir s'ils vont passer sur un petit carnivore domestique, c'est-à-dire un chien ou un chat, ou s'ils vont passer avec un bovin, une vache, ou avec un équin, un cheval. Et donc là, il y a un jury de 3 personnes. Un vétérinaire qui est plutôt dans le cursus professoral, qui a pour vocation de s'assurer de l'équité du traitement des candidats au cours de la journée. Et un vétérinaire pratiquant l'ostéopathie de façon fréquente, et voire exclusive. Et un ostéopathe animalier qui lui a lui-même validé ce cursus-là et fait maintenant partie du jury.
1: Et donc il y a des parties théoriques.
2: Oui.
1: Il faut connaître le squelette de pas mal d'animaux.
2: Alors le squelette, mais pas que. C'est vrai qu'on on réduit souvent l'ostéopathie à des actions sur l'ostéo-articulaire.
1: Voilà.
2: Et en fait, les os, ça bouge ou c'est en équilibre. Ça dépend quel référentiel on prend. Mais c'est équilibré par des muscles, donc c'est important d'avoir les muscles. Les muscles, ils sont commandés par le système nerveux, donc c'est important de savoir aussi un peu comment s'organise le système nerveux. Et puis on a d'autres fonctions un peu physiologiques comme le digestif, le cardio-respiratoire, l'urogénital qui nous permettent de faire un certain nombre d'autres fonctions vitales et qui sont importantes à connaître également.
1: Plus et pour chaque animal.
2: Alors
1: les grandes.
2: Ouais, les formations, c'est plutôt ciblé chien, chat, cheval et vache. Voilà. Après, il y a des tendances maintenant des ostéopathes animaliers qui s'installent un petit peu vers les NAC, les nouveaux animaux de compagnie. Donc on a sur des reptiles et puis plutôt des rongeurs, etc. Mais voilà, la grande majorité aujourd'hui, c'est chevaux, chiens, chats et animaux de rente de ferme.
1: Alors si ça dure depuis 17 ans.
2: Oui, pour moi,
1: oui.
2: ça avait commencé avant.
1: Bien sûr, mais pour vous, ça veut dire qu'il y a des animaux à guérir. Ou en tout cas à aider.
2: Oui, à accompagner. En tout cas, à minima, on est des partenaires bien-être. Et effectivement, mon avis, c'est qu'on est aussi des partenaires santé. Bien sûr, c'est inscrit dans un parcours global, hein, en coopération avec les vétérinaires, les dentistes équins, les pareurs, etc., tous les autres professionnels de santé. Et la vie, c'est aussi
1: fait
2: d'avoir des difficultés de santé. Et donc, il faut accompagner aussi quand il y a des moments un peu plus difficiles pour aller le mieux possible.
1: Alors, j'ai du mal parce que j'ai été voir un ostéo dans ma vie.
2: Ouais.
1: Donc, je me dis sûrement que, bon, il y en a beaucoup qui y vont sûrement, mais que les animaux en aient besoin, ça vient, comment ça on s'en aperçoit?
2: Alors, c'est très variable. Il va y avoir effectivement des individus qui vont en avoir besoin quasiment jamais dans leur vie, ça arrive. Mais il y en a un certain nombre d'autres où effectivement ça peut les aider, ça peut les accompagner, et on n'y pense pas forcément.
1: Eh bien, on fait une pause.
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1: Nous sommes toujours avec Laure Martinel et Tans Ostéo, mais ça on en parlera tout à l'heure, avec l'ostéopathie animale. Et là, on commence, on l'aperçoit, c'est vrai, on doit le voir. Faut être professionnel, mais pour aller voir l'ostéo, faut quand même le voir avant. Donc,
2: oui, je pense pas qu'il faille être professionnel. En tout cas, j'espère pouvoir à un moment passer ce message beaucoup plus largement que le propriétaire peut déjà avoir des indicateurs et être éduqué pour détecter les moments où il y en a besoin. Le grand classique auquel les gens pensent, c'est quand il y a une boiterie un peu résistante ou une locomotion diminuée. Après, alors, à savoir que sur les boiteries, en fait, au-delà de 48 heures en général, hein, faut déjà avoir un avis, et pas au bout de 15 jours, 3 semaines, 1 mois. Enfin, on peut aussi prendre un avis à ce moment-là, mais c'est plus difficile de revenir en arrière. Ce qui est assez répandu et auquel on peut penser assez facilement, c'est sur nos animaux vieillissants. C'est vrai que pour accompagner les douleurs et les difficultés qui viennent avec l'âge, là aussi on a un rôle à jouer et qui peut permettre de prendre moins de traitements allopathiques ou de les prendre plus tard ou de voir en combinant comment on peut optimiser les choses. Dans la reproduction aussi, donc on parlait tout à l'heure des animaux de rente, les animaux d'élevage, donc des animaux de ferme, mais il y a aussi des animaux d'élevage non de ferme, les chiens, les chats, etc. Donc ça aide à, bah, quand même, on est d'accord en général pour s'entendre, pour dire que et pour celui qui naît et pour celle qui donne naissance, c'est un moment physique assez éprouvant. Et donc aller s'assurer que les structures, les systèmes hormonaux et tout ça sont en mesure de fonctionner correctement, c'est aussi un des passages. On a aussi l'accompagnement des animaux sportifs, de la même façon qu'on voit les ostéopathes accompagner nos rugbymen ou nos basketteurs. Bah, ils peuvent aussi accompagner les chiens avec lesquels on fait un petit peu d'activité physique, ou les chats, c'est moins fréquent de les voir en compétition. Mais après, vous parliez des chevaux, et effectivement, les chevaux, il y a aussi beaucoup de... Pardon, je fais que tourner avec mon fauteuil. Il y a beaucoup de compétitions et d'activités un peu physiques intenses avec les chevaux, donc on va les accompagner aussi par rapport à ça pour qu'ils récupèrent au mieux, pour qu'ils aient le maximum de leur potentiel pour fonctionner.
1: Est-ce que, bon, sans faire de l'anthropomorphisme, on peut comparer quand même en se disant « Oh, moi j'ai mal comme ça » et en regardant son animal, on se dit « Ah, peut-être que lui c'est la même chose ou pas ?»
2: Oui, alors ils ont globalement les mêmes pathologies que nous. Après... Alors la différence principale, bien sûr, elle a sauté aux yeux de tout le monde, c'est que nous on est sur deux pattes et ils sont restés sur quatre. Mais après, voilà, et après, bon, ben, on va avoir des indicateurs parfois aussi par rapport à la qualité du poil, la qualité de la peau, etc. Ça, c'est des choses peut-être qu'on voit moins en humaine, je suis moins calée en humaine, mais il me semble qu'on regarde moins l'aspect pilosité de l'humain pour s'aider sur détecter une zone qui fonctionne moins bien.
1: Si vous regardez un animal, vous le testez, et vous dites c'est pas ostéo, il faut une chirurgie.
2: Oui, alors tout à fait. On a une obligation de diagnostic d'exclusion, diagnostic d'opportunité. Parce que donc les seules habilités à faire des vrais diagnostics médicaux, ce sont les vétérinaires. Mais par contre, nous, on a un devoir de détecter si l'état de santé de l'animal permet d'avoir une séance d'ostéopathie le jour où on reçoit, ou s'il faut d'abord prendre un avis médical, voire une chirurgie, préalablement à notre intervention.
1: Ça, c'est dans les cas graves. Dans les cas moins graves, vous avez combien de séances suivant ce que vous voyez?
2: Oui.
1: Une foulure ou je ne sais pas, enfin...
2: Bah, puisque on prenait l'exemple de la chirurgie, par exemple, si je reste un peu sur les chiens, puisque visiblement j'ai pris l'axe un petit peu plus sur les chiens, on a parfois les ruptures des ligaments croisés, comme les footballeurs. C'est à la mode le foot avec le mondial en ce moment. Voilà, on est dans l'actualité.
1: Allez les bleus.
2: Et du coup, en général, ma prise en charge dans les cas comme celui-ci, ça va être plutôt de proposer une séance préopératoire pour justement que le corps ait le moins de tension possible en dehors de sa problématique qui va être opérée. puis de le voir l'animal une semaine après la chirurgie, et ensuite en général au bout d'un mois. Et d'ailleurs c'est à peu près au bout d'un mois le moment où se font les radios de contrôle de la chirurgie qui est opérée par le vétérinaire. Pour un chien vieillissant, je parlais tout à l'heure de nos animaux seniors, un chien ou un cheval, là on va proposer plutôt, alors en fonction de l'état, soit un suivi trimestriel, soit on va aller jusqu'à du suivi mensuel. J'ai des prises en charge, notamment quand il y a un animal paralysé, ça arrive, et où on ne va pas toujours à l'opération de la hernie discale. C'est d'ailleurs pas toujours une hernie discale et c'est pas toujours du ressort de la chirurgie. Là, parfois, maintenant, avec ma pratique, il va me falloir 2-3 séances assez rapprochées au moment de la prise en charge, jusqu'à ce qu'il y ait une mobilité retrouvée, mais que la mobilité aussi soit stable. Des fois, les propriétaires disent « Ah bah ça y est, mon chien, il remarche, mon animal, il a retrouvé sa locomotion d'avant, quand on a un cheval qui boite ou quoi. » Et c'est vrai que si le professionnel, l'ostéopathe animalier, vous conseille de le ramener ou de refaire une visite en suivi, c'est pas seulement parce qu'on veut avoir des rendez-vous, c'est vraiment parce qu'on pense que pour le bien-être de l'animal, pour stabiliser les choses, il y a besoin de continuer l'accompagnement. Et c'est une assurance pour... Enfin, en général, ça maximise en tout cas les chances que derrière, on puisse s'affranchir de rechutes, de difficultés et de rentrer dans une certaine chronicité qui serait, elle, à terme, plus délétère que de faire 2-3 séances un peu rapprochées au début de l'incident, quoi.
1: Eh bien, on fait une pause.
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1: Nous sommes toujours avec Tantsostéo, l'ostéopathie animalière, avec Laure Martinel. J'ai connu des amis qui ont eu un teckel et un jour on arrive chez eux et l'arrière-train était sur des roulettes. C'est l'ostéopathie que vous faites ce genre d'opération ou pas, ou c'est le veto?
2: Alors ça dépend, ça peut être l'un,
1: c'est pas une opération, hein, c'est juste
2: c'est l'un, l'autre ou les deux. Non, alors l'appareillage, moi je vais pas le faire.
1: Non.
2: Mais par contre, quand vous me parlez de ça, j'ai un cas qui me revient en tête où j'avais une propriétaire qui m'appelle, c'était à peu près cette période-là de l'année, là au mois de juillet. Elle me dit, voilà, mon chien il marche plus, je sais pas quoi faire. On a été chez les vétérinaires, ils disent que c'est probablement une hernie discale. Du coup, pour être sûr du diagnostic, il faut faire un scanner. Les scanners, ça coûte autour de 2000 euros. Mmh. Donc, vu son âge et vu nos moyens, bon, on n'est pas capable de mettre cet argent-là. Et du coup, bah, ils ont dit, si dans 48 heures, ça ne va pas mieux, on propose l'euthanasie. Donc, on est sur des cas où voilà, ça devient un petit peu compliqué. Et dit, du coup, ouais, on n'est quand même pas prêt pour l'euthanasie. Et on voudrait l'appareiller, peut-être avec un chariot, comme vous dites, avec des roulettes, etc. J'ai dit, bah ok, mais... Et donc, sa question, c'est de savoir si je pouvais la conseiller pour des fournisseurs ou lui donner des contacts ou autre, quoi. Je dis, mais pourquoi pas? Mais je dis, est-ce que vous voulez pas qu'on tente d'abord une séance d'ostéopathie et voir si on peut arriver à ce que votre chien remarche, quoi? Et j'ai eu de la chance avec cet animal-là. Et effectivement, il a réussi à remarcher. Il a fallu, comme je vous le disais précédemment, d'avoir quelques séances un peu rapprochées. Et puis après, un suivi plus espacé, mais tous les 3-4 mois, au lieu que ce soit tous les 1 an ou 2 ans. Et il a vécu 3-4 ans de plus. Il repartait fuguer et courir dans la campagne. Et il a jamais été appareillé jusqu'à la fin de ses jours.
1: Vous êtes modeste. On dit pas j'ai eu de la chance, j'ai la science. Vous avez fait quelque chose.
2: J'ai fait de mon mieux. C'est ce que je m'efforce de faire à chaque fois, voilà. De faire de mon mieux.
1: Oui, mais pour ça, il faut... Alors, est-ce qu'il faut être manipulateur? Est-ce que vous avez des doigts de fée ou quoi? Non.
2: Alors, c'est pas moi qui vais vous le dire. Mais en tout cas, le toucher, ça s'éduque. On parlait tout à l'heure de la formation. Alors, bien sûr, hein, au bout des... Enfin, bien sûr. Ça me paraît évident, c'est là peut-être pas pour tout le monde, mais c'est vrai qu'au bout de 5 ans, en fait, on est un bébé ostéo, comme on dit. Et certes, on a des connaissances, on a un début de toucher qui est éduqué, mais après, souvent, en fonction des parcours de chacun, on développe quelque chose d'un petit peu plus fin et d'un petit peu plus poussé. Et oui, il y a tout un aspect connaissance, il y a tout un aspect potentiel de chacun. Souvent, je prends l'exemple qu'on peut tous dessiner des bonhommes et on ne va pas tous les dessiner de la même façon, ils n'auront pas tous le même cachet artistique. L'ostéopathie s'est présentée comme étant une science, un art et une philosophie. Mmh. Et en fait, on retrouve vraiment ces aspects-là. Donc la science, on en a parlé tout à l'heure quand on a parlé des formations à l'école. J'ai énoncé surtout des matières qui étaient en lien avec la science. Un art, parce qu'en fait, oui, chacun le fait un peu en fonction de ses préférences, de ses ressentis et de son intuition. Et une philosophie, parce que après, c'est aussi une vision du vivant et son rapport au vivant qu'on vient questionner et qu'on vient faire évoluer au quotidien. Et là aussi, en fonction des croyances ou des préférences de chacun, on va le voir différemment.
1: Avant de partir en voyage...
2: Oui, parce que ça approche.
1: Vous avez une certaine taille.
2: Oui.
1: Et vous avez un taureau d'une tonne.
2: Oui.
1: Vous n'allez pas me dire que vous le promenez comme ça et que vous le manipulez comme ça?
2: Non. Alors c'est vrai qu'à mes débuts, je prenais un petit escabeau pour certains chevaux, mais je ne m'approchais pas encore des bovins.
1: Oui, il y a des chevaux qui font une tonne aussi, mais...
2: Je ne m'approchais pas encore des chevaux.
1: Ça a une importance? Musculairement ou pas?
2: Pas vraiment, parce qu'en fait, on a, comme je disais, on a différentes pratiques, différentes techniques. Et celle qu'on enseigne en premier, c'est effectivement les manipulations ostéo-articulaires, où on va mettre en tension une articulation, lever le spasme musculaire et rétablir la mobilité. Et ensuite, on a d'autres techniques qui sont notamment l'écoute tissulaire, où là, c'est avec les mains posées sur le corps. Alors, on peut changer d'endroit la position des mains sur le corps. On va ressentir des mouvements dans les tissus, des flux dans les liquides et qui vont nous donner des indications et qu'on va travailler. Mais là, du coup, on est sur un toucher léger. En général, un toucher de 2 à 5 grammes est suffisant déjà pour avoir des informations et pour faire quelque chose. Voilà, et donc après, il y a d'autres aspects qui font qu'on n'est pas toujours dans une approche très physique des choses, très, en tout cas où on a besoin de muscles et de taille, quoi. Et après, voilà, il y a d'autres moyens de s'affranchir de la différence de gabarit et de la mise. Enfin, ce qui est important, c'est de préserver la sécurité de chacun.
1: Eh ben, on part. On fait une pause et on part.
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1: Nous sommes toujours dans le Gers avec Laure Martinel. Vous habitez le Gers, vous travaillez dans le Gers, mais bon, il faut bien de temps en temps aller faire un tour. Et là, vous participez avec Tants Ostéo à un voyage, mais pas que touristique.
2: Oui, c'est ça. C'est pas juste un voyage où on va faire du safari photo et aller regarder le Big Five, comme on dit, puisque la Tanzanie est un des pays où il y a les cinq gros, les cinq plus gros animaux. C'est un projet qui a une vocation solidaire et solidaire sur plusieurs niveaux. Donc c'est l'association des ostéopathes, des étudiants en ostéopathie animale qui est à l'origine de ce mouvement. Ils ont fait leur premier voyage en juin 2024 et aujourd'hui ils organisent en général deux séjours dans l'année, en début d'année au mois de janvier et en juin ou juillet. Donc là nous c'est imminent, c'est du 1er au 8 juillet qu'on est là-bas et moi je pars un peu avant les copains et donc j'y serai dès samedi. Et donc l'idée c'est d'être dans le partage entre professionnels d'ostéopathie animale, puisqu'on fait un groupe avec des professionnels et des étudiants. Donc il y a le partage de connaissances et de compétences à ce niveau-là. Donc sur l'édition à laquelle je vais participer, on n'ira pas en refuge normalement travailler avec des chiens et des chats, mais par contre on ira bien au contact des animaux des tribus Maasai. Donc là aussi il y a un partage de connaissances avec les Maasai eux-mêmes, les propriétaires de leurs animaux, et avec des vétérinaires qui sont sur place. On a aussi un vétérinaire qui nous fait relais là-bas, qui depuis 2023-2024 par là a monté une botte de safari pour la Tanzanie et qui fait des ponts et des contacts donc justement avec les ostéopathes animaliers. Il était enseignant dans une école d'ostéopathie animale avant en France et qui fait le lien aussi avec les soignants locaux pour que vraiment y a un partage et puis oui qu'on grandisse ensemble sur les connaissances qu'on peut avoir et les compétences qu'on peut échanger quoi.
1: Là, vous parlez d'animaux domestiques ou leurs animaux.
2: C'est,

0: c'est prévu qu'on aille les voir, mais par contre, on n'est pas censé faire d'ostéopathie sur les animaux sauvages. Non, ça, c'est pas au programme.
1: C'est pas, ça se fait pas ou ça se fait?
0: Ça pourrait se faire et ça se fait. Il y a notamment un vétérinaire ostéopathe en Angleterre, Tony Nevin, qu'on avait eu l'occasion de rencontrer. Alors, sur un autre événement qu'organisait à l'époque l'association d'étudiants en ostéopathie animale qui s'appelait Symbiostéo. Donc, on a eu deux éditions de congrès, un à Paris et un à Lyon. Et à la dernière édition qui a eu lieu à Lyon, Tony Nevin était venu. Et donc, il travaille sur les animaux sauvages et il travaille avec des animaux en zoo en Angleterre. Et puis, il va, je ne sais plus dans quel pays d'Asie, mais où il propose d'ailleurs des cursus de formation en ostéopathie sur les éléphants. J'ai quelques consoeurs, collègues, qui ont fait avec lui ou avec d'autres des séjours où ils ont été pratiqués l'ostéopathie sur les éléphants. Et donc, oui, il y a quelques-uns d'entre nous qui travaillent avec la faune sauvage, oui.
1: On quitte l'Afrique 5 minutes et on revient.
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1: On repart en Afrique avec Laure Martinel et Tans Osteo. Alors, c'est une action solidaire pour des animaux, pas domestiques, mais en tout cas proches des hommes. Et est-ce que vous retrouvez les mêmes pathologies que nos bovins, nous, par exemple ?
2: Alors, probablement, moi, ça va être ma première participation, donc je vous raconterai plutôt ça à mon

0: bien fait de vous faire venir à DFM 930.
1: Je vais devoir revenir pour vous raconter comment ça s'est passé, du coup. Oui, alors entre autres dans les réunions de préparation qu'on a eues, il avait été raconté que effectivement il y a eu le cas notamment d'une vache, enfin d'un bovin tanzanien qui n'arrivait pas à prendre de l'état en fait, qui grossissait pas, qui restait maigre. Et donc bon, oui, si effectivement on est quand même dans une optique de pouvoir nourrir la population, c'est un peu un inconvénient. Et en fait après le passage du groupe de temps ostéo, bah, la vache a pu profiter davantage, métaboliser différemment et reprendre de l'état, et du coup être plus profitable pour les humains qui s'en occupaient.
0: Alors, que des bovins, ou est-ce qu'il y a d'autres animaux, des chevaux, ou les caprins, vous avez dit?
1: Ouais, voilà, je pense qu'il y a plutôt des chèvres, des moutons, je suis pas sûre.
0: Ouais.
1: Et les chevaux, je pense pas.
0: Non.
1: On est essentiellement sur des bovidés, oui, quand même.
0: Ouais. Et les Maasai, quand vous arrivez, vous ne savez peut-être pas encore, mais on a vu vous le dire, quand on arrive là-bas pour parler d'ostéopathie, et ça existe, c'est quoi, c'est... Où ils connaissent ?
1: Alors j'ai été surprise parce que j'avais la croyance qu'effectivement ils avaient des médecines ancestrales et qu'ils pouvaient s'apparenter à ça et qu'ils auraient plutôt connu. Et visiblement, ça reste quand même différent. Donc ça fait partie des choses que je veux vérifier de ma propre initiative et confronter ça, voir si effectivement eux ils ont encore une tradition, une transmission de soins par eux-mêmes, ou s'ils ont basculé avec l'accompagnement que vétérinaire, enfin voilà, où ils en sont par rapport à cette connaissance des médecines complémentaires, intégratives, enfin on les appelle comme on préfère.
0: Non, mais c'est, je pensais que par exemple les plaies, on peut mettre dessus des herbes, des feuilles ou des choses comme ça. Ça s'est fait de tous les temps. Mais l'ostéopathie, c'est pas tout à fait ça.
1: Alors l'ostéopathie, ça dépend si on la considère dans sa forme actuelle. Mais alors les personnes s'opposent un petit peu pour revendiquer qu'ils sont nos parents. Mais ça peut aussi être vu comme la continuité des rebouteux qu'on avait, des magnétiseurs qu'on avait. À l'origine de l'ostéopathie, c'est quand même un médecin, c'est Andrew Taylor Steele qui est le fondateur. Donc ça vient aussi de la médecine. Mais voilà, selon, on prête aussi à Steele une vision chamanique des choses et une approche un peu en magnétisme. A priori, il disait que l'anatomie était très très importante, mais il avait aussi une petite chance, c'est que visiblement il avait les flashs visuels des cartes anatomiques, donc ça aide un petit peu.
0: Voilà. Comme quoi. Alors, ça fait partie donc de Tons Ostéo. Et puis il y a un autre but, mais on va faire une pause avant. 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
1: Nous sommes toujours sur DFM dans nos studios. Bon, il fait bon, c'est pas climatisé, mais ça va encore. Avec Laure Martinel, l'ostéopathe animalière, qui part pour regarder comment fonctionne l'ostéopathie animalière en Afrique, mais aussi dans un but qui est quand même là, sur lequel il faut quand même pointer le solidaire, c'est pour une école.
2: Alors oui, c'est une école, mais pas que. Effectivement, donc en parallèle des actions d'ostéopathie, il y a la visite d'un orphelinat où on va amener des dons de vêtements. Alors après, enfin, c'est fait. Toutes ces actions-là, elles sont faites en collaboration avec les gens. Vraiment, on vient pas en disant on sait ce dont vous avez besoin et on vous l'apporte. Donc on voit avec eux, on identifie avec eux les besoins. Donc pour l'orphelinat, on a demandé quels étaient les enfants qui pouvaient être concernés, quel âge ils avaient, quels pouvaient être leurs besoins. Donc normalement il y a au moins une demi-journée ou une journée qu'on va passer à l'orphelinat, et puis c'est aussi l'occasion de faire un moment d'échange, de partage. Année mondiale oblige, il y aura un petit tournoi de foot et je crois qu'on leur amène une petite coupe dans les bagages à leur remettre. Et après, voilà, apparemment, il y a un certain nombre d'entre nous, celles qui ont les cheveux longs, qui vont aussi repartir avec des tresses faites là-bas. Il y a aussi une collecte de lunettes, donc dans le programme Vision pour tous, et ensuite, donc, ça sera redistribué, là, pareil, avec des circuits clairement identifiés pour que ça aille aux bonnes personnes. Et puis il y a cette école, l'école Majingo, où effectivement il y a une cagnotte qui est en place depuis les premières éditions, qui continue à être alimentée, et dont l'objectif est de participer au financement de l'alimentation des enfants, et donc de fournir le riz pour la cantine. C'est essentiellement à base de riz. Et après, il y a d'autres accompagnements à cette école. Donc il y a eu des éditions où ils ont plutôt amené des crayons, des choses comme ça. Mais en fait, on s'aperçoit que c'est pas exactement ce dont ils ont le plus besoin. Et actuellement, en tout cas, le sujet du jour, c'est plutôt de passer à Internet, de passer à l'informatique. Donc ça va être de les accompagner pour qu'ils aient plus de moyens pour pouvoir faire cette transition sur l'ouverture au reste du monde via Internet.
1: Et puis il y a aussi un côté, alors sportif, c'est le football, et puis les fournitures scolaires, bon, c'est obligatoire parce que on en a besoin de toute façon, ou pas?
2: Oui, on en a besoin, mais par contre c'est vrai que justement à la dernière réunion on s'est posé la question, est-ce qu'on leur amenait des cahiers ou pas. Et alors par exemple, nous dans les cahiers, les carnets qu'on peut amener, en fait ils n'ont pas exactement le même format. Enfin bon, j'ai quitté l'école maintenant depuis quelques temps, mais c'est vrai qu'on avait ce débat. C'est que le début de l'été, on va peut-être pas déjà parler de la rentrée, mais quand vous allez avoir les listes scolaires, effectivement, il y aura le prof qui veut les cahiers à petits carreaux, le prof qui veut les gros carreaux, celui qui veut les feuilles blanches. Et donc en fait, on se rend compte que si on amène des carnets, ça correspond pas forcément à leurs besoins, à leurs attentes.
1: Ah, oui.
2: Donc voilà, donc on va... les crayons c'est ok, après c'est un petit peu plus complexe, donc on accompagnera, enfin en tout cas on n'arrivera pas avec les fournitures. Si on a des moyens à leur laisser pour qu'ils achètent ce qui leur convient, c'est mieux.
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1: avec Laure Martinel et ce rendez-vous bisannuel.
2: Oui.
1: Ça dure depuis des années.
2: Alors la première édition c'était juin 2024.
1: 4, donc ça fait 2 ans. Vous arrivez là-bas, vous connaissez le Maasai, vous ?
2: Non, le Swahili. Je sais dire Jambo. Jambo, ça veut dire bonjour.
1: Et sinon ?
2: C'est visiblement une ancienne colonie anglaise, donc c'est beaucoup...
1: Beaucoup d'anglais ?
2: Eux, ils parlent anglais.
1: Ah oui, d'accord. Bon.
2: Nous, on va essayer, mais eux, apparemment, ils parlent anglais, oui.
1: Et tout de même, là, vous vous retrouvez de toute la France ?
2: Oui.
1: Oui. Donc, est-ce que vous allez prendre le béret et le...
2: J'ai pas prévu de partir avec ma baguette et mon béret. Oui, on est un peu des quatre coins de France, les ostéopathes animaliers professionnels ou étudiants qui participent. C'est la première édition où en fait le trajet se fait pas tous regroupés au départ de Paris-Charles de Gaulle. Donc ça a été un peu complexe par moment pour gérer l'organisation, parce qu'on avait des avions qui arrivaient pas aux mêmes horaires et tout ça, donc pour les transferts, parce que ça reste l'Afrique, hein, donc effectivement il y a pas de taxi, il y a pas de métro à l'arrivée de l'aéroport, donc il faut prévoir des transferts particuliers dédiés pour rejoindre nos lieux de rendez-vous par rapport à l'aéroport. Et puis, l'actualité a fait que les escales à Doha, ça a été changé, etc. Et
1: oui, donc
2: Donc il y a des vols qui ont été modifiés. Et donc finalement, on s'est un petit peu plus retrouvés, regroupés sur les vols. Et ça a jusque-là un peu simplifié l'organisation. Maintenant, il faut voir jusqu'au dernier moment que les vols partent aux heures prévues et arrivent aux heures prévues. Quoi. Voilà, c'est toujours des surprises du voyage.
1: Et pour vous, c'est une première d'aller en Afrique ?
2: Alors, dans cette partie-là de l'Afrique, oui. Après, je suis déjà allée en Afrique du Nord, je suis déjà allée au Sénégal, mais voilà, là, à l'époque, c'était que des voyages de tourisme.
1: Et justement, là-bas, vous allez apprécier la nourriture.
2: Alors,
1: toujours du canard, il faut emporter un peu de foie gras. Mais...
2: Alors on va voir, mais effectivement, donc dans les activités, on n'a pas parlé de celle-ci, je voulais le faire tout à l'heure, et puis merci de me redonner l'opportunité d'en parler. Dans les échanges interculturels qu'on va faire, on a aussi une demi-journée, on va faire un atelier cuisine, où en fait ils vont nous partager une ou plusieurs de leurs recettes locales, et donc on va être immergés, et j'espère qu'ils n'attendent pas de nous qu'on soit en autonomie pour se nourrir sur toute la fin du séjour et qu'on aura de l'aide pour faire les repas.
1: Laure Martinel, merci beaucoup. Et on attend l'automne et on se rappellera et vous viendrez nous raconter comment ça s'est passé.
2: Avec grand plaisir. Merci, merci beaucoup pour votre invitation. Et puis rendez-vous.
1: Et bon voyage.
2: L'automne. Merci.
1: Merci, au revoir.
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